0: J'ai la nationalité depuis 2019.
1: Ah voilà, tu peux voter et tout ça.
0: J'ai voté.
1: À voter, Madame Lavaux, bravo. Et a sorti des albums magnifiques. Le tout nouveau, donc, s'appelle At My Softest, I'm the Most Dangerous.
0: Exactement.
1: Qui veut dire, je vais te faire traduire plein de trucs ce soir.
0: À ma plus douce, je suis ma plus dangereuse.
1: C'est ça. Parce que, évidemment, la douceur, vous l'entendez dans la voix de Mélissa, mais sachez que, voilà, elle est également féroce quand il le faut et quand le monde le réclame. Mélissa, le fait que tu aies ce parcours, avec plein de lieux dans ta vie, donc le Canada, Haïti, la France, etc. Ça infuse beaucoup dans ta musique. Comment tu décrirais le style musical de ce nouvel album ?
0: Eh bien, j'étais en train de mettre l'album sur Bandcamp ce matin.
1: Ah, et donc il faut le définir.
0: Et du coup, il faut le définir. Et j'ai genre afro, psychedelic, pop rock.
1: Ouais.
0: Et je trouve que c'est de la pop, mais c'est surtout du rock, et puis c'est afro-psychédélique.
1: Et puis ton jeu de guitare, il est quand même très blues, quoi qu'il arrive.
0: Il est percussif. Oui. C'est marrant parce qu'il y a pas mal de gens qui reconnaissent le bluegrass dans mon style de finger picking. Je sais pas comment dire ça en français.
1: C'est ce qu'on fait avec les doigts.
0: Doigté.
1: Oui, le doigté.
0: Comment
1: tu pinces les cordes.
0: Exactement.
1: Et voilà. Elle est donc guitariste, autrice, compositrice, chanteuse. Alors sa voix est très voilée ce soir parce que Mélissa, t'as déjà commencé la tournée.
0: Mais franchement, j'ai l'impression que les gens y remarquent pas parce que normalement ma voix de chant n'est pas pareille de ma voix
1: parlée,
0: usuelle.
1: Ouais.
0: Et là, en fait, ça match.
1: Ça. Elle a une voix de chanteuse quand elle me parle. Elle est encore plus mystérieuse. Alors, Mélissa, rentrons dans le vif du sujet parce que des concept albums, j'en ai écouté des kilomètres. T'aurais pas voulu les faire à pied, mais là, franchement, un concept dans lequel une jeune femme d'une quarantaine d'années arrive à sortir autant de chansons racontant les moments où elle a frôlé physiquement ou métaphoriquement la mort, je suis épatée. Ça t'est arrivé tellement de fois. Tu penses que ça arrive à tout le monde de frôler la mort et qu'il faut juste avoir les bons yeux pour s'en rendre compte ?
0: Oui, je pense qu'on est beaucoup plus proche de la mort qu'on ne le pense et que c'est beaucoup plus banal que ça en fait.
1: Ouais.
0: On vit, on meurt, comme on mange, comme on pète. Genre, c'est tout
1: c'est de la poésie québécoise. Comme on vit, comme on pète.
0: Mais c'est vrai, mais tout le monde y passe.
1: Oui, bien sûr, tout le monde y passe. Ah oui, c'est la fin de l'histoire pour tout le monde.
0: Oui, et je trouve que c'est... si on écoute la dernière chanson de l'album, c'est genre, c'est pas ton dernier rodéo.
1: Ouais.
0: Et il y a ce truc où... Moi, j'ai grandi avec des parents qui avaient perdu tellement d'amis avec la dictature en Haïti que... c'était absolument normal de parler de la mort comme quelque chose, et c'est absolument normal de parler des gens qu'ils avaient perdus comme présents quand même, qu'ils n'avaient pas entièrement perdu, que ces gens étaient présents dans leur quotidien.
1: Et puis aussi, dans la culture haïtienne, on a un autre rapport avec la mort.
0: Absolument, un autre rapport avec la mort. Il y a un mois entier, vous célébrez la Toussaint pendant un jour.
1: Un jour.
0: Les Haïtiens célèbrent tout le mois de novembre.
1: C'est ça. Et du coup, c'est vrai que en plus de tout ça, de toutes ces explications-là, il se trouve que depuis que t'es petite fille, de toute façon, ce qui est macabre, tu trouves pas ça laid ?
0: Non, parce que j'adore les films d'horreur. Ma mère était moins maman hélicoptère que ma sœur, par exemple. Ma sœur est maman hélicoptère, mais vraiment sympa. Ses filles sont adorables.
1: Mais donc, elle les surveille tout le temps.
0: Elle surveille, tout va bien.
1: Ouais.
0: Maintenant, ses filles, elles vivent leur vie et sont très indépendantes. Et ma mère était un peu laxe parce que, et je me suis rendu compte que les films d'horreur, le premier film d'horreur que j'ai regardé à 4 ans.
1: Ah, c'est tôt.
0: C'est Child's Play.
1: Oh purée, c'est Chucky, c'est la Chucky, poupée de Chucky.
0: La poupée de Chucky.
1: Mon Dieu, mais Mélissa a 4 ans.
0: Et j'avoue que j'avais peur parce que j'ai demandé à ma mère de recouvrir toutes mes poupées et j'en avais beaucoup. Il faut recouvrir les poupées, je peux pas les voir.
1: C'est horrible parce que en plus Chucky il est tellement méchant et il parle trop mal, il dit des gros mots et tout.
0: Mais il y a une cérémonie vaudou. Personne se souvient, mais il y a une cérémonie vaudou au début et ça a commencé mon histoire d'amour et de haine avec les films d'horreur parce que il y a des films d'horreur où moi je suis comme oh ben c'est bon, ça va, c'est bon. Et après ça il y a des trucs où je suis comme il y a des films d'horreur par exemple avec des nonnes, The Omen, quand ça se passe dans l'église catholique. Là je suis genre j'ai vu des choses. J'ai déjà vu des choses, ça c'est pas si loin de la réalité que ça.
1: Vous dites film d'horreur, je dis documentaire. C'est ça. Mélissa Lavo, cet album est une merveille. Alors, par quel bout le prendre? Eh ben, je vous propose de vous faire écouter une première chanson. Elle s'appelle Yemaya. Là, ça raconte, cette chanson, un souvenir récent. Et la narratrice de la chanson, c'est toi. Puisqu'en fait, selon les moments de ta vie et selon l'approche que tu as eue ou pas de la mort, il y a des narrateurs et des narratrices différents dans tes chansons. Là, c'est toi qui raconte un souvenir.
2: C'est moi qui raconte. On était en tournée au Brésil et on était à Bahia. Et sur les plages de Bahia, en fait, les vagues sont assez violentes. Et moi, j'avais pas remarqué qu'il y avait un énorme drapeau rouge. Mais le drapeau rouge qui fait parce que...
1: Il fait la taille du studio.
2: Et puis moi, je suis genre, j'ai ignoré le drapeau rouge et c'est flag pour moi. Et du coup, je rentre dans l'eau parce que moi, j'adore être dans l'eau avec mes lunettes. J'adore regarder les petits poissons. Je suis très myope. Sauf que une vague arrive et je suis prise à genoux. Et en fait, je trouve ça tellement drôle. C'est comme si on m'a raconté une blague. Et je ricane hyper fort. Mon pote, qui est mon bassiste, qui est de l'autre côté de la plage, il dit, on t'entendait de hyper loin. Et tu riais, tu ricanais comme si t'étais possédée. Et je suis genre, oups. Et du coup, moi, je ris, mais j'ai même pas le temps de sortir de l'eau parce qu'une autre vague arrive qui est deux fois plus haute que celle-ci. Et ça bouffe mes lunettes. Et j'avais des Ray-Ban hyper belles de vue. Ça bouffe mes lunettes et du coup je dis bon ben c'est ça, heureusement j'ai des lunettes backup de scène pour terminer cette tournée. Et quand on a joué ce soir-là à Bahia, les gens, j'ai raconté cette histoire, ils disaient Yemaya, t'as pris tes lunettes, ah quelque chose de très bien va t'arriver. Et en fait j'ai juste quitté mon ex quelques mois plus tard.
3: Bah c'est pas mal.
2: Parce que
3: ça.
2: J'ignorais le gros drapeau rouge dans ma vie. Et comme j'ai ignoré le gros drapeau rouge
1: de la plage à Bahia. Alors Yemaya, c'est la déesse de la mer.
2: C'est la déesse de la mer qui adore venger les femmes. Et c'est pour ça que j'ai pris ça personnellement.

0: fois dans l'album et dans les histoires qui accompagnent l'album que tu ignores des recommandations. Il y a une autre chanson comme ça qui s'appelle The Rain, The Dogs, The Beach, The Ghost. La pluie, les chiens, la plage, le fantôme. Où une gentille vieille dame te dit à toi et à ta sœur, n'allez pas par là.
1: Non, c'est une copine. Ah. Ma sœur n'a jamais été à Marie-Galante. Je lui recommande, mais c'est pas, elle n'est pas une grande voyageuse.
0: D'accord. Donc c'est à Marie-Galante.
1: À Marie-Galante, je suis avec une copine parce que je jouais à Terre de Blues. Et en fait, elle me dit, hey, on n'irait pas escalader les roches sur la plage. Je me dis, ok, pourquoi pas. C'est la journée off. Et du coup, on marche. Au fur et à mesure qu'on marche, énorme pluie, déluge tombe sur nous. On dit comme c'est pas possible. Du coup, on rentre dans un petit boubouille. Et il y a une dame qui nous offre des snacks, qui nous permet de donner des serviettes pour se sécher. Puis elle dit, ah, vous allez quoi? Vous faites quoi ici? En tout cas, bon, journée off, on va sur les pierres. Les roches.
0: On va escalader.
1: Non, vous devez pas y aller. Et puis, c'est le dernier jour. Demain, on part et tout. C'est la dernière journée pour un peu découvrir l'île. Et comme, je conseille pas d'y aller. Elle nous dit trois fois, ne veux pas.
0: C'est fou.
1: Trois fois, c'est genre.
0: Alors, ce qui est intéressant, c'est que donc, déjà, il y a la pluie torrentielle qui devrait t'arrêter. Elle t'arrête pas. Ensuite, t'as la dame, la messagère qui te dit trois fois, n'y va pas.
1: Et vous avez dit, bon, mais vous faites comme vous voulez. Donc, nous, on sort du oui. Et il y a un chien de rue qui commence à nous suivre. Là, on est comme, ok, tant qu'il nous mord pas, c'est bon. Au bout d'une demi-heure, il y a un deuxième chien de rue qui commence à nous suivre. Et puis là, on marche 2 heures et il y a les chiens de rue qui sont encore en train de nous suivre. Et puis on se dit, bon, bah, c'est nos chiens, c'est fini. Et on arrive à la plage, on se met à grimper les roches et c'est des roches volcaniques, donc c'est un peu.
0: C'est
1: assez effilé, ouais. Ouais. Et moi, j'ai mes petites noix de princesse guitariste et du coup, je suis comme, mais je grimpe quand même. Et moi, mon chien, parce qu'on a chacune notre chien, mon chien commence à me mordre. Je suis comme, non, c'est pas possible. Déjà, les pierres, elles font hyper mal. Mais aussi d'avoir le chien qui me mord, c'est pas possible. Et je me rends compte que le chien est en fait en train de prendre mes mains, et les attraper et les retirer de la roche. Et moi, je suis genre, mais c'est pas possible. Et du coup, à ce moment, je dis à mon ami, écoute, je veux pas continuer. Je pense que j'ai eu assez de signes. J'ai eu 3 signes.
0: 3 signes énormes.
1: J'ai eu la pluie. J'ai eu les chiens, j'ai eu la vieille dame. C'est bon. Et puis, et comme ça, on fournit un peu. Et je suis comme, non, s'il te plaît. On descend. La minute que nos pieds touchent la plage, les chiens, ils disparaissent. Comme ils partent. Ils sont comme, c'est bon, on a accompli notre mission.
0: On a sauvé les meufs.
1: Et je demande à cette copine, du coup, c'était quoi le nom de la dame par curiosité? Et puis, elle me dit, c'était Brigitte. Et du coup, moi, n'étant pas vaudouisante, je cherche vaudou haïtien, Brigitte. Et maman Brigitte, c'est la femme de la mort. La femme de la mort, et la mort étant Baron Samedi. Et du coup, quand c'est ton jour pour toi, c'est le jour pour toi que tu meurs, elle t'amène vers son mari. Mais si c'est pas encore ton jour, elle te prévient, elle est comme non.
0: Ne va pas.
1: Viens par ici, je t'amène ailleurs. Et on est repassé par le Wibri, sa petite boutique, son kiosque. Et c'était fermé comme si c'était fermé depuis des mois ou des années.
0: Est-ce qu'elle avait plus besoin d'être là?
1: Elle avait plus besoin.
0: Voilà. Le genre d'histoire incroyable dans l'album de Mélissa Lavaux. Et là où Mélissa, je te remercie d'avoir fait ça, c'est que toi tu chantes, alors tu peux chanter en français, en créole haïtien, en anglais évidemment, mais pour qu'on comprenne bien, en fait, t'as créé les petites histoires qui vont avec les chansons. C'est un synopsis, en fait, pour chaque chanson, pour qu'on soit pas paumé et pour qu'on puisse, comprendre toutes ces aventures-là et tout ce chemin.
1: Ce sera développé en un petit carnet. J'essaye de me dépêcher, mais il y a tellement de travail en ce moment. Mais ce sera un petit carnet et comme ça, les gens, ils pourront lire les histoires individuellement et puis s'imprégner un peu de l'atmosphère dans laquelle j'étais plongée.
0: Eh oui, et croyez-moi, vous avez envie de voyager avec Mélissa Lavaux. Alors, on n'est pas toujours complètement en sécurité, mais on ne s'ennuie pas. On peut dire ça comme ça, Mélissa?
1: On peut se dire que je prends beaucoup de risques.
0: On peut se dire que ce n'est pas le moment d'ouvrir une agence de voyage.
1: Non.
0: Mais voilà, vous pouvez. Elle a quand même les meilleures anecdotes. Les soirées diapo chez Mélissa Lavaux, ce n'est pas emmerdant. Voilà, c'est l'avantage.
1: Je songerai.
0: Do As I Say, c'est une chanson qui est intéressante aussi dans ce qu'on disait tout à l'heure. Alors, tous les moments où Mélissa Lavo a côtoyé la mort. Alors, parfois, oui, c'est la mort, vraiment, c'est le baron samedi. Et puis, parfois, c'est juste une déception, un trauma, du mal, de la peine qui peut nous faire décliner. C'est,
1: ouais,
0: c'est ben, ça, un peu, ben, Do As I Say.
1: Là, c'était mon coming out à mon père. Mon coming out à ma mère a été assez... C'est pour les deux parents, mais là, c'est spécifiquement en pensant à mon père.
0: Parce que t'as pas fait ton coming out en même temps avec ton père et avec ta mère.
1: Non, parce que je l'ai dit à ma mère et elle a fait chanter une messe parce que, à la maison, parce qu'il y a un prêtre qui habitait au sous-sol
0: normal.
1: À l'époque. Normal. Qui a essayé de me convaincre que les Noirs ne sont pas homosexuels. Et après ça, a chanté une messe. Après ça, ma mère a demandé à ce que sa fille soit mariée à un homme grand. Elle a insisté grand. C'était assez drôle qu'elle fasse des enfants.
0: Okay.
1: Et moi, j'ai insisté que ma mère comprenne que je connais l'amour de Dieu. Et l'amour de Dieu est inconditionnel. Et je sais que Dieu m'aime. Et j'espère que ma mère, elle m'aimera comme Dieu m'aime. Et ma mère a dit, sors de chez moi, espèce de démon, tu n'es pas ma fille. Et elle a raconté à mon père que j'étais lesbienne. Et un mois plus tard, je tournais, parce que là, j'habitais déjà en France, et je tournais à Toronto un mois plus tard. Et du coup, en tournant à Toronto, mon père, il avait prévu de me voir, d'aller au concert. On a déjeuné et il a dit, oui, ta mère m'a dit ce que tu lui as dit. De toute façon, tout le monde pense que c'est une phase.
0: Ah.
1: Et après ça, il a enchaîné avec, tu veux plus de saucisses? Genre, mon père est tellement déconnecté des fois. Il a littéralement dit, on est entre brunch, il a dit, tu veux plus de saucisses.
0: C'est magnifique. Ah là là, les psychanalystes se régalent. Et là, Mélissa a dit, non, je voudrais des huîtres, s'il te plaît, papa.
1: J'adore les huîtres en plus, j'adore.
0: Ben voilà.
1: C'est même pas un euphémisme, j'adore les huîtres.

0: c'est juste une phase pour Mélissa Lavo. Peut-être aussi c'est juste une phase pour ses parents qui vont, à un moment ou à un autre, la regarder avec l'amour inconditionnel qu'elle mérite. C'est un peu ça que dit cette chanson, à la fois souvenir super traumatique et chanson très joyeuse. Pourquoi ?
1: Parce que je me dis que je suis peut-être pas ici pour longtemps, mais au moins je serai ici pour un bon temps.
0: Ouais.
1: Et que mais c'est tellement plus facile de voir les choses, de repositionner les choses de manière joyeuse. Tellement j'ai vécu des couilles que c'est plus facile de les repositionner de manière joyeuse, comme des choses que j'ai traversées, des choses qui ont fait en sorte. Il y a cette citation que j'adore et je sais pas de qui elle vient. En général, j'aime bien, mais là c'est tu ne sais pas combien, quelle dureté ça a pris pour me rendre aussi douce. Et ça aurait pu être le titre de l'album, mais je me suis dit non, c'est trop dur. Je voulais un truc un peu plus solaire, mais aussi un truc qui tenait les gens à carreau, genre.
0: Ouais.
1: Même si je suis assez vulnérable en ce moment, ça veut pas dire que on peut me faire d'autres couilles. J'en ai eu assez.
0: Elle a eu sa dose. Lassie Miel, c'est une chanson de l'album, celle avec qui on se dira au revoir tout à l'heure, mais je trouve qu'elle est très intéressante parce que là encore c'est toi qui racontes ton histoire. Et ce que je ne savais pas, c'est que ton prénom Mélissa, ça veut dire abeille, et les abeilles c'est pas n'importe quels animaux dans ta culture.
1: Non, mais pas seulement dans ma culture, mais dans presque toutes les cultures, les abeilles représentent des messagères entre le monde des vivants et des morts. En Amérique du Nord, on dit toujours tell it to the bees, va le dire aux abeilles, va le raconter aux abeilles. S'il y a une naissance, s'il y a un mariage, il faut que les ancêtres ils le savent.
0: Et c'est grâce aux abeilles.
1: C'est grâce aux abeilles.
0: Pourquoi c'est pas ça chez nous ? Parce que j'ai trouvé ça super beau comme.
1: Les Anglais, par exemple, si les charmeurs ou les charmeuses d'abeilles meurent dans la famille, il faut cogner 3 fois sur la ruche pour dire s'il vous plaît les petites abeilles, ne nous quittez pas. Votre maître ou votre maîtresse est parti, mais ne nous quittez pas.
0: C'est beau,
1: je trouve ça tellement beau. Et à chaque fois, il y a une sorte de relation et tout. Et du coup, j'aimais beaucoup cette histoire des empereurs, des pharaons d'Égypte qui se mettaient en sarcophage avec leur peau de miel et embaumaient leur corps de miel aussi pour mieux le préserver. Et je trouvais que quand je me suis confrontée à la maladie, je me suis dit, en fait, il va falloir que je fasse un choix. C'est soit le choix de genre me laisser pourrir ou de me battre jusqu'au bout, et que tant que je suis vivante, que je vais vraiment me battre pour ce corps en fait, et que ce corps je vais être très gentille. J'ai été pas très gentille avec ce corps pendant beaucoup d'années parce que voilà, la société nous dit de détester nos corps, que
0: surtout quand on est des filles,
1: c'était trop moche, et tout. Et là, et je me suis dit non, je vais l'accepter de manière radicale et je vais être hyper sympa avec, je vais être hyper douce avec, et c'est là. Et puis du coup, c'est un peu le résumé de l'album aussi, où je parle de moi comme si j'étais une abeille.
0: Ouais, et à la fois c'est vrai que c'est quand même dingue. Enfin, je vais pas te dévoiler toutes les chansons, mais ton parcours et la façon dont tu croises la mort assez régulièrement, c'est quand même assez dingue. Déjà, quand tu nais, tu sauves la vie de ta mère.
1: Ben oui, parce que ma mère avait un cancer du col de l'utérus.
0: Et en fait, le fait d'être enceinte,
1: oui, ça donne des cellules souches gratuites. Du coup, c'est un traitement assez efficace contre le cancer. Et puis en même temps, ma mère elle a galéré à arriver à l'hôpital en fait. Personne ne voulait l'emmener. Donc c'est cette histoire-là que je raconte. Et puis après ça, tout le monde disait mais Mélissa, à chaque fois elle tombe malade, elle va pas survivre, passer l'âge de 6-8 ans. Et puis en fait, on voit grandir. Oh, elle tenue.
0: Elle tient.
1: Tiens.
0: C'est fou. Mélissa Lavo. Donc c'est à la fois des histoires, voilà, extrêmement terre à terre, et à la fois super poétiques. Ça nous amène dans des mondes avec lesquels on ferait pas d'habitude. Et merci pour le voyage, hein, parce que ça vraiment, ça nous fait du bien.
1: Merci.
0: Je pense que c'est aussi une de tes missions sur cette terre, quand même. C'est de nous ouvrir un peu l'esprit.
1: Ah, moi je trouve que j'ai tant la tentation de voir les choses un peu plus positivement, et d'être, en fait, ça prend tellement peu d'efforts d'être sympa, en fait.
0: C'est vrai.
1: Ça prend tellement peu d'efforts d'être sympa. Il y a, régulièrement, moi, je me reprends et je suis genre, tu sais pas ce que vit cette personne et tu sais pas dans quel état elle est. Juste donne-lui un peu de grâce. C'est tu ça. Vas te calmer, tu vas donner un peu de grâce. Et ouais, et après ça, j'aime être conteuse. J'adore faire rire les gens. J'adore faire rire ma sœur. C'est un peu ma mission de vie, c'est de faire rire. Et je suis malheureusement pas clown. Je suis musicienne.
0: Heureusement pour nous, une musicienne en tournée. Bonne route, ma chère Mélissa.
1: Merci, Émilie.
0: S'il y a des signes sur le chemin, hein, des red flags, des dames qui disent « Ne prenez pas ce chemin !» Cette fois-ci, tu les écoutes?
1: Je les écoute, mais surtout, je les accueille.

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2: Un de vos compositeurs de musique de film préférés. Serra ne monte pas ce soir les marches du Festival de Cannes comme il avait fait en 88 pour la première présentation du Grand Bleu dont il a signé l'inoubliable musique. Non, il est avec nous en direct dans Décibels pour célébrer ses 45 ans de création musicale et vous présenter la tournée anniversaire qu'il fera voyager partout en France à l'automne prochain. On y plonge. Bonsoir Eric.
3: Bonsoir.
2: Bienvenue dans Décibels. On est ravis de vous recevoir à nouveau la dernière fois.

0: quand ça faisait 5 ans.
1: Alors justement, tiens, est-ce que quand vous aviez 5 ans, 6 ans, 10 ans, quand vous étiez gamin, vous rêviez d'être compositeur de musique de film ? Je vous pose la question, parce qu'à vos débuts, vous partiez pas tellement dans ce sens-là. On vous a entendu notamment aux côtés de Higelin.
2: Qu'elle manque de classe.
1: Vous avez fait de la scène avec lui, du studio, vous avez même écrit des chansons ensemble.
0: Ouais, celle-ci d'ailleurs.
1: Oui, je ne l'ai pas choisie au hasard, on bosse un peu, c'est le service
0: c'est
1: public.
0: C'est la toute première, celle-là, en plus, et ça devait faire 15 jours que j'étais avec lui.
1: Ouais. Et il vous a fait confiance ?
0: Bah en fait j'étais en train de jouer de la basse comme ça, et puis j'étais en train de faire ce gimmick de basse, et il a dit oh, c'est quoi ça, et puis il a commencé à chanter dessus, et voilà, c'est devenu une chanson.
1: Donc à ce moment-là vous pensiez déjà aux musiques de film, ou bien vous
0: pas
1: vous voyez musicien peut-être même chanteur, ou en tout cas guitariste, etc.?
0: Ouais, non, moi j'avais commencé ma carrière très jeune, à 17 ans j'étais musicien professionnel, et j'étais parti pour faire une carrière d'instrumentiste. C'était ça qui me fasciné et dont je rêvais depuis que j'étais gosse. Et j'avais jamais pensé faire de la musique de film, ça m'intéressait pas particulièrement. C'est vraiment Luc Besson qui m'a demandé ça. On s'est rencontrés quand on avait 18 ans. Et moi j'étais donc déjà musicien professionnel, lui il avait encore rien fait, il avait été assistant sur un film je crois. Et en fait il a fait son premier court-métrage quelques temps après ça, et il m'a demandé de composer la musique. Et au départ moi je lui ai même dit non, je suis pas compositeur, je suis juste musicien. Ouais. Mais il a insisté parce que il sentait quoi que si je devais être compositeur, parce qu'il m'avait vu improviser, c'est ça qui lui faisait penser que j'étais compositeur. Et puis évidemment quelques années plus tard je l'ai beaucoup remercié d'avoir insisté, parce que mais vraiment non, j'avais jamais pensé faire ça, et j'ai jamais été particulièrement intéressé par la musique de film.
1: C'est intéressant que vous disiez qu'il vous a beaucoup remercié, que vous l'aviez beaucoup remercié, pardon. Mmh. Et j'allais dire, lui aussi peut vous remercier, parce que vos musiques, elles ont donné une dimension vraiment supplémentaire au film. Je pense pas, Subway. Il y a des moments comme ça, on voit les images. Enfin, c'est complètement corrélé. Et puisqu'en ce moment, c'est le Festival de Cannes, je me posais la question, qu'est-ce que vous pensez, vous, de la place qui est donnée aux compositeurs de musique de film ? Par exemple, à Cannes, il n'y a pas de prix pour la meilleure musique.
0: Ouais, je sais.
1: Il y a un César quand même, que vous avez eu d'ailleurs.
0: Ouais.
1: Mais à Cannes et dans plein de festivals de films, finalement, la musique, c'est un peu la cinquième roue du carrosse, on n'en parle pas, quoi.
0: Ouais, je suis d'accord que c'est pas normal, et c'est dommage parce que. Enfin, d'ailleurs, je sais qu'il y a beaucoup de gens qui se battent pour ça, notamment à Cannes, pour qu'il y ait un prix pour la musique.
1: Ouais.
0: Mais apparemment, ils y sont pas encore arrivés. Mais c'est vrai que c'est dommage, et puis il n'y a pas de raison. En plus, il devrait y avoir un prix. Il n'y en a plus non plus d'ailleurs aux Victoires de la musique.
1: Ouais. Il n'y a plus rien aux Victoires maintenant. Il y a 5 catégories, il n'y a vraiment plus grand chose aux Victoires.
0: Hein. Ah bon ?
1: Ah bah oui. Ouais. Ouais. Non, c'est pas ouf. Il n'y a plus l'album rock, il n'y a plus l'album électro. C'est, tous les albums ils sont dans une seule catégorie. Il n'y a plus de niche.
0: D'accord. Ah, je ne savais pas. Vous voyez,
1: c'est bien, ça vous passionne.
0: À quel point je suis. Ouais.
1: Mais c'est vrai que le compositeur de la musique, il est co-auteur du film officiellement, au même titre que le réalisateur avec le scénariste. Et il me semble parfois, oui, qu'ils sont pas autant considérés que les autres.
0: Ben oui, je ne saurais pas vous dire pourquoi.
1: Je sais pas, faut un autre ministre de la culture, j'en sais rien, mais je trouve que c'est important, parce que en plus c'est une façon de faire de la musique qui est différente, et qui pourrait parler à plein de gamins qui font de la musique aussi, enfin parler de ce métier-là. Il faut faire de la musique de jeux vidéo, faut faire de la musique pour les séries, enfin c'est
0: quand même... Ouais, non, il y a beaucoup de travail là-dedans, et c'est passionnant, hein. Je dois dire que même si tout à l'heure je disais que j'avais jamais été intéressé par la musique de film, depuis que j'en fais, par contre, oui, j'adore ça. C'est passionnant à faire. Ça, je m'y intéresse toujours pas plus que ça, mais comme travail, quoi. C'est extrêmement passionnant. C'est magique, en fait. Quand on commence à travailler sur une scène, et puis dès qu'on trouve le truc, quoi, soudain, c'est magique. La scène prend une autre dimension. Soudain, et même soi-même, le compositeur, on se fait attraper nous-mêmes, quoi. C'est vraiment magique. Et l'avantage aussi de la musique de film,

0: par rapport à la musique, son film, c'est que on peut passer d'un style à l'autre,
1: oui,
0: sans que ça dérange personne. Alors que si on est chanteur, ou c'est difficile, si on peut pas faire un album de rock et puis après faire un album de jazz, les gens ils vont pas comprendre, quoi.
1: Oui.
0: Alors que dans la musique,
1: faut être Gainsbourg, je vais faire du reggae, mais c'est pas tout le monde.
0: Oui, ouais. Oui, c'est vrai. Gainsbourg, il s'est permis. Et
1: oui,
0: il
1: mais pouvait. C'est rare.
0: Mais enfin, ouais. Et puis, ouais, puis en plus, c'est pas exactement. C'était du reggae, c'était la mode de ce moment-là. C'était, en fait, il était juste dans l'air du temps, quoi. Et alors que la musique de film, donc, ça a cet avantage, c'est que bah, d'un film à l'autre, moi, j'ai fait des musiques totalement, enfin, plutôt rock, comme Subway, c'était ambiance groupe de rock. Ensuite, Le Grand Bleu Nikita, c'était plutôt, c'était l'ancêtre de l'électro.
1: Ouais.
0: Ensuite, j'ai commencé à intégrer du symphonique là-dedans. Ensuite, j'ai fait certaines BO entièrement symphonique. Enfin bref, ça m'a permis vraiment de passer d'un monde à l'autre sans que ça gêne personne.
1: Ouais, c'est ça. Donc pas de frustration de musicien qu'on peut avoir quand on est, c'est vrai, oui, quand on est dans un style.
0: Ben voilà, ouais. Du coup, pour moi, c'est passionnant, ça, c'est génial.

0: Subway. Je résiste pas au plaisir d'écouter It's Only Mystery. Parce que ça aussi, c'est chouette quand même, Eric Serra, de se dire, oui, je fais de la musique de film, mais je fais aussi des tubes du top 50 dans mes musiques de film. Bah ouais.
1: Oui, j'ai pas fait exprès. Hein. Je suis ravi que ce soit un tube.
0: Eric Serra n'a pas fait exprès. Ça, dès le départ, vous vous êtes dit, Eric Serra, que quand vous ferez des musiques de films, vous alliez mettre aussi des chansons dedans, parce que c'est pas obligé, on peut juste faire le score, faire comme ça des musiques instrumentales.
1: Ben, disons que moi, j'avais pas prévu de faire de la musique de film. Du coup, j'ai pas du tout été influencé par ce qui se faisait en musique de film. Donc moi, mes influences et ma culture, c'était surtout à cette époque-là, c'était surtout le rock, tout simplement. Ouais. Moi, je venais de là, et du coup, pour moi, faire des chansons comme ça, c'était assez logique. Puis même le style de musique de toute la BO de Subway, par exemple, c'est de là que je venais. Et je m'étais pas du tout intéressé à ce que faisaient les autres en musique de film. Donc, voilà, moi j'ai fait ma... C'est pour ça d'ailleurs, pendant des années, ça me dérangeait qu'on dise que j'étais compositeur de film. Parce que moi j'étais juste musicien, et ok, compositeur, mais pas, je me sentais pas faire partie d'une espèce de confrérie de musique de film. Alors, et cette chanson, je tiens à préciser que je ne l'ai pas faite tout seul, on l'a composée ensemble avec... Je l'ai composé. Corinne Marieno a écrit les paroles.
0: De téléphone.
1: Ouais. Et ensuite, Louis Bertignac est venu faire les guitares et c'est lui qui a fait un peu la réalisation de la chanson. Et il a amené vraiment beaucoup, quand il a fait la réal, notamment toutes les parties de guitare, c'est lui qui les a écrites, quoi. Et le fameux gimmick, le toup, toup, toup, toup, toup, qu'on entend presque tout le long. C'est lui qui a eu cette idée. Or, mais mine de rien, c'est le gimmick de la chanson un peu. Donc on a tout signé ensemble finalement. Ouais.
0: Est-ce que cette chanson, elle fait partie du spectacle Eric Serra Live, qui va donc célébrer, je le rappelle, vos 45 ans de création musicale? Ça ressemble à quoi?
1: Oui, cette chanson en fera partie évidemment, parce que je suis un peu obligé quand même.
0: Je pense que les gens attendent quand même certains moments.
1: Et puis, contrairement à certains, malheureusement, je n'ai pas fait que des tubes. Donc, les quelques tubes que j'ai faits, il faut qu'ils soient dans le spectacle. Ouais. Je pense à ça parce que l'autre jour, c'était il y a quelques années déjà, mais j'étais à un concert de Sting et j'étais avec lui dans sa loge avant le show, juste avant qu'il monte sur scène. Et il avait sa setlist à la main. Et du coup, je lui ai dit, tiens, fais voir. Et j'ai regardé la setlist. Et là, j'étais assez impressionné quand même, parce que c'était que des tubes.
0: Que des tubes.
1: C'était 100% de méga tubes planétaires.
0: Ouais.
1: Là, effectivement, du coup, ça calme.
0: Donc, il y aura les tubes, Eric Serra live. Est-ce qu'il y aura des extraits de films? Est-ce que c'est un son et lumière? Parce que, alors, moi, j'ai lu des trucs formidables. On me dit que sur scène, vous serez tour à tour bassiste, chanteur, chef d'orchestre. Il y a plein de musiciens avec vous. Ça ressemble à quoi, le show?
1: Alors, on va être environ une trentaine de musiciens, ouais. C'est un genre de groupe pop, entre guillemets. C'est-à-dire batterie,
0: groupe pop,
1: guitare.
0: Ils sont trois, hein. Donc là, c'est 10 groupes pop, vous.
1: Non, mais c'est parce qu'on est un groupe façon, un peu le même que la même formation que j'avais pour le ciné-concert Grand Bleu. Ouais. C'est-à-dire deux batteries, deux claviers, un sax, une guitare. Moi, principalement à la basse, deux choristes et une vingtaine de cordes. Et moi, j'ai l'intention, oui, de jouer un peu de tout. Je vais m'amuser, comme j'ai la chance de savoir un peu jouer de plusieurs instruments. J'ai envie de m'amuser, quoi. Alors, c'est pas un ciné-concert, contrairement au Grand Bleu. C'est un spectacle musical qui retrace toute ma carrière, quoi. C'est une rétrospective. Il y aura parfois quelques projections, mais c'est pas l'essentiel du spectacle. La plupart du temps, ce sera des lights, des décors, des ambiances qui nous replongeront dans l'ambiance des films, mais sans pour autant avoir des images du film.
0: Vous avez parlé du Grand Bleu. Il faut qu'on en parle, évidemment, du Grand Bleu, parce que votre musique, Eric Serra, cette BO, on parlait des tubes de Sting, là c'est un énorme succès. C'est 3 millions d'exemplaires vendus et en 4 secondes, vous êtes sous la flotte avec Jacques Mayol. C'est dingue que vous nous ayez dit que voilà, vous n'aviez finalement pas tant d'expérience que ça en composition de musique de film, parce que tout colle parfaitement, les scènes de comédie. Là, moi, je vois la tête de Jean Reno, immédiatement. Immédiatement, il y a des moments romantiques. Et les moments sous l'eau.

0: été un travail solitaire, cette BO?
1: Ah bah, c'est toujours un travail solitaire quand on compose. On est tous, enfin moi je suis en tout cas, moi je suis toujours, je suis enfermé dans mon studio tout seul pendant des mois.
0: Ouais.
1: C'est toujours un travail solitaire. C'est comme écrire un bouquin, c'est un travail solitaire.
0: Alors à part que vous, vous n'avez pas été que enfermé dans votre studio, vous avez pris des cours d'apnée pour essayer de comprendre le personnage.
1: Oui, mais ça c'était avant.
0: Ouais.
1: C'est avant de commencer à écrire. C'était oui parce que je voulais absolument ressentir ce dont parlait Jacques Mayol, le vrai Jacques Mayol, dans son documentaire sur lequel il y avait sa voix en voix off. Et ça m'avait complètement bouleversé ce documentaire, je trouvais ça, parce que c'était à la fois un exploit sportif de très haut niveau, il était champion du monde, et en même temps c'était très spirituel, très très zen, très philosophique, et cette combinaison me convenait parfaitement. Donc je voulais absolument aller ressentir ce dont il parlait, parce que je sentais que ça avait l'air tellement fort et tellement beau que je voulais aller le ressentir moi-même. Et pour ça, du coup, je me suis entraîné. Ouais, on a eu de la chance parce qu'on a été initié par Jacques Mayol lui-même.
0: Waouh, le champion du monde d'apnée qui vous apprend l'apnée.
1: Voilà, qui nous a appris sa technique et après, on s'est entraîné grâce à sa technique et c'était incroyable.
0: Et ça vous a inspiré?
1: Énormément, oui.
0: Ouais.
1: Ouais. Alors, l'inspiration, elle vient pas instantanément. C'est-à-dire que quand j'étais sous l'eau pendant plusieurs minutes.
0: Combien vous avez fait?
1: J'ai fait 45 minutes.
0: Non, je t'ai fou. Non, mais parce que vous n'aviez jamais fait d'apnée, donc.
1: J'en avais jamais fait. Et en fait, quand on a commencé à s'entraîner, au bout de 3 semaines, j'avais 2 minutes 30.
0: Ah ouais?
1: Ce qui est déjà pas mal, ouais.
0: Oui. Là, moi, par exemple, 2 minutes 30, j'ai le temps de mourir, donc bravo.
1: Oui, quand on n'est pas entraîné, en général, en moyenne, on doit tenir, je sais pas, à 30 secondes.
0: Ouais, c'est ça.
1: Mais dès qu'on s'entraîne, assez rapidement, on atteint des chiffres comme ça.
0: Okay.
1: Après, on est loin des records. Hein. Les records, c'est 7, 8 minutes, même plus que ça,
0: incroyable.
1: Je crois. Mais déjà, 2 minutes 30, ça permet quand même de ressentir des choses qui ressemble à rien d'autre, quoi. C'est unique ce qu'on ressent, et du coup c'est très fort comme émotion. Et en fait, ces émotions et la puissance de ces émotions qui sont une nourriture idéale pour la création et la créativité et l'inspiration. Mais c'est pas au moment où j'étais sous l'eau que j'entendais la musique du Grand Bleu. Non, ça c'est pas vrai. Ça c'est pour la version dessin animé.
0: Oui, c'est ça. Space Project UMO, c'est le nom de votre dernier album, Eric Serra. Ouais. C'est pas une bande originale de film.
1: Non. C'est mon deuxième album.
0: En 45 ans, bravo.
1: Voilà, ouais. Je suis pas ce qu'il y a de plus prolifique, ouais.
0: Ouais, mais l'idée est géniale. Vous êtes passionné par l'espace depuis que vous êtes tout petit, c'est un truc de gamin?
1: Oui, c'est un truc de gosse. J'ai vu quand j'étais gosse les premiers hommes marcher sur la Lune.
0: Ouais.
1: Et à l'époque, c'était de la science-fiction absolue, quoi. Donc ça m'avait totalement fasciné. Et depuis, j'ai toujours été passionné par ça, ouais.
0: Alors, l'album nous emmène dans tout un tas d'endroits du cosmos, de la galaxie, et donc dans la station spatiale internationale, the ISS, le Lebay.

0: 14 titres. Ça commence avec Astronaute et ça finit par Return to My Planet. Donc c'est quand même un petit peu un film, puisque il y a un voyage.
1: Oui, oui, d'ailleurs je l'ai conçu effectivement comme un film. C'est-à-dire chaque scène, chaque...
0: Vous voyez, chanson.
1: chaque morceau représente une phase de l'aventure que vit un astronaute quand il va passer 6 mois dans l'ISS. Ouais. Donc chaque morceau est une phase de ça. Donc c'est comme un film effectivement. J'ai fait valider les phases en question par des astronautes.
0: Oui, par une astronaute en particulier. Parlez-nous de votre rencontre.
1: Alors, non.
0: Ah.
1: Je suppose que vous parlez de Sophie Adno.
0: Oui, Sophie, qui est en ce moment dans l'espace.
1: Oui. Donc Sophie, je l'ai rencontrée en juillet l'année dernière, donc l'album était déjà presque terminé, donc elle m'a pas beaucoup inspiré puisque l'album était déjà fait. Non, j'avais d'abord rencontré il y a longtemps Thomas Pesquet, Luca Parmitano qui est l'homologue italien de Thomas, Jean-François Clairvoy qui est un astronaute des années 90. Donc c'est surtout mon expérience personnelle déjà et des discussions avec eux qui m'ont beaucoup inspiré, beaucoup nourri pour faire ce projet. Ensuite, j'ai rencontré Sophie qui m'a fait un cadeau magnifique. Elle m'a invité à venir assister à son lancement. Donc j'étais là-bas à Cap Canaveral, j'ai assisté à ça. Et du coup, à cette occasion, j'ai rencontré plein d'astronautes d'un coup. Là, j'en connais plein maintenant.
0: Il y en a plein dans son téléphone.
1: Voilà. Ouais. Et du coup, j'ai sympathisé notamment avec Claudie Aigneret et son mari Jean-Pierre, qui sont d'ailleurs adorables comme tous les astronautes que j'ai rencontrés. C'est des gens qui m'impressionnent beaucoup.
0: Ça, quand même, dans votre vie, vous en avez croisé. On parlait tout à l'heure de votre rencontre avec Jacques Mayol, un apnéiste incroyable. Là, des astronautes. Enfin, c'est des gens comme nous, mais ils sont pas comme nous. Je veux dire, il y a un côté.
1: Non, ils sont pas comme nous.
0: Alors, si on devait nous faire confiance pour faire tourner la station spatiale, autant vous dire, ce serait compliqué, quoi.
1: Mais justement, j'ai, comme vous venez de le dire, j'ai eu la chance de rencontrer beaucoup de gens dans différents domaines et beaucoup de gens pour qui j'ai beaucoup d'admiration, de respect, etc., qui m'ont impressionné, qui étaient très accomplis dans leur domaine. Ce qui m'étonne le plus, ce qui me surprend le plus avec les astronautes, et d'ailleurs, je me suis rendu compte que c'est tous les gens qui travaillent dans le spatial, c'est-à-dire c'est pas que les astronautes, c'est les gens de l'Agence Spatiale Européenne, les gens de la NASA,
0: les ingénieurs,
1: les gens du CNES, tout ça. Ouais. C'est tous... J'ai jamais rencontré des gens aussi accomplis dans autant de domaines. Parce que, vous voyez, les autres gens impressionnants quoi que j'ai rencontrés, ils sont accomplis dans leur domaine, éventuellement dans un ou deux domaines. Mais les astronautes, c'est à la fois des athlètes de haut niveau, c'est des scientifiques de haut niveau, et notamment, ils ont un don pour la communication. Ils sont extrêmement attentionnés, pas du tout méprisant, alors que notamment quand je suis arrivé à Cap Canaveral, j'étais un peu au départ, j'étais un peu intimidé parce que j'arrive là-bas, j'étais le seul artiste dans tous les gens qui étaient sur place, et vraiment ce qui m'a sidéré, c'est que je me suis senti mais adopté et accueilli dans leur monde comme une adoption, quoi. C'est-à-dire que je n'ai jamais senti la moindre fraction de seconde
0: de supériorité de leur part.
1: Ouais.
0: C'est beau, ça.
1: Et pour ça, je trouve qu'ils sont admirables. Et quand vous leur posez des questions techniques, par exemple, de vous expliquer comment marche l'orbite, vous expliquez l'orbite. Eh ben, il vous explique ça et c'est super clair. Vous comprenez tout de suite. Donc, bref, c'est les gens les plus accomplis que j'ai rencontrés dans ma vie.
0: Alors, cet album, vous leur dédiez, hein, Space Project UMO, il est disponible. Allez l'écouter, le streamer, puisque maintenant, on peut faire ça de manière dématérialisée. Vraiment, vous avez passé un moment dingue. Et il y aura, j'imagine, des extraits aussi sur votre tournée, Eric.
1: Oh bah oui, j'ai envie. C'est mon dernier album. J'en suis très, très fier. Et du coup, évidemment, j'ai envie de jouer. Donc, il y en aura, je sais pas, un ou deux. Deux ou trois morceaux, je ne sais pas.
0: Alors, Space Project, UMO, Subway, Le Grand Bleu, Nikita, Léon, GoldenEye, James Bond, Le Cinquième Élément, Rollerball, Arthur et les Minimoys, Lucie, Anna et Trois Points de Suspension. Vous allez aimer cette série de concerts. Eric Serra live. Bon anniversaire, Eric. Merci. Hein. À votre carrière.
1: Ah,
0: c'est un concert anniversaire.
1: Ah oui, c'est vrai.
0: 45. Enfin, c'est ce qu'on m'a dit.
1: Oui, j'en ai entendu parler.
0: Et bonne tournée, en tout cas, et merci d'être venu nous voir.
1: Ben avec plaisir, merci à vous.
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3: Salut à toutes, salut à tous et bienvenue dans Décibel. Vous le savez, le Décibel du samedi, la programmation musicale est confiée à une personnalité de la musique ou pas. En l'occurrence, ce soir, mon invité, eh bien, il a un groupe. Oui, Philippe Etchebest. Il a des cuisines, évidemment, des étoiles Michelin, assurément, des succès télé, on le sait, depuis de nombreuses années, mais également un groupe, Chef and the Gang. On va parler de tout ça et de la playlist parce que, croyez-moi, il va vous soigner ce soir, le chef. Bonsoir Philippe Etchebest.
4: Bonsoir.
3: Comment ça va?
4: Ça va très bien. J'aime bien la présentation.
3: Ah, c'est vrai?
4: Ouais, c'est sympa.
3: Bon, bah écoutez, on démarre alors du bon pied, ça va, on n'est pas dans Cauchemar en cuisine, je suis contente. Alors, Top Chef a recommencé il y a 3 semaines. Vous avez tout bousculé, c'est-à-dire que il y a plus de brigade, il y a plus de cuisine,
4: les il y a plus de candidats, il y a plus rien en fait.
3: Il y a plus rien à bouffer.
4: Voilà.
3: On a vu pour le moment le premier épisode à la montagne, le deuxième à la plage, en tout cas, c'est comme Martine. Donc là c'est Martine à la plage,
4: ouais.
3: Et le prochain épisode donc qui sera dans 4 jours, mercredi, hommage à Paul Bocuse.
4: Ah oui, ah, ouais.
3: Ça va être un grand moment ça.
4: Ouais, alors c'est bien dommage parce que c'est la seule où je suis pas.
3: Ah, dans celle de Paul Bocuse. Alors vous n'y étiez pas peut-être parce qu'aussi avec ces nouveaux modes de tournage où il n'y a pas les cuisines de Top Chef et un endroit où tout le monde se retrouve, ça a dû être un tournage, ça doit être un enfer à organiser si vous changez de lieu toutes les semaines.
4: C'est vrai, c'est un grand bravo à l'équipe de prod, franchement.
3: Ouais.
4: Ils ont fait un travail incroyable parce que déplacer tout ce matériel, tout ce monde comme ça en si peu de temps à chaque fois, c'était une performance pour déjà bien recevoir les candidats,
3: ouais,
4: puissent travailler dans de bonnes conditions, nous recevoir à nous aussi. Enfin, vraiment, ça a été une prouesse technique incroyable.
3: Moi, je trouve que c'est un peu comme une tournée d'AC/DC ou de Metallica.
4: C'est ça. J'avais été voir Chaka Ponk il y a quelques temps à l'aréna et j'avais fait les arrières avec eux. Ils m'avaient montré leur logistique, tout ça, les camions, comment ça se passait.
3: Ouais.
4: Les semi-remorques. D'ailleurs, c'est pour ça qu'ils avaient arrêté.
3: C'était
4: pas très écolo. Ouais. Et du coup, mais ce qui était impressionnant, c'est qu'après le concert, tout se démontait, mais en peu de temps, ça fourmillait. Il y avait une centaine de bons hommes qui démontaient, qui chargeaient. C'était un truc de dingue. C'est une organisation, une logistique assez impressionnante.
3: Moi, je suis contente que vous soyez là ce soir, Philippe Etchebest, pour faire la playlist. Parce que, bon, je le disais, c'est un secret pour personne. Vous êtes un fan de musique. Vous avez votre groupe Chef and the Gang avec 4 camarades. Donc, vous donnez des concerts régulièrement.
4: Ah ouais, bien sûr. On en fait 10-12 dans l'année à peu près.
3: C'est ça. Là, le 8 mai, vous serez à Condom, le 13 juin à Saint-Prouan, le 8 août à Auxy-le-Château. Vous baladez dans les festivals.
4: Il y a de la musique à Bordeaux aussi.
3: Ouais.
4: Enfin, au mois de juin, on a trois dates, je crois. Non, on se balade un petit peu, c'est sympa.
3: Ouais.
4: Et puis, c'est surtout, je précise, à chaque fois, c'est pour les pompiers solidaires. Moi, on joue pour une association et on y tient vraiment. On se fait plaisir et on fait plaisir aussi.
3: Ouais, et je pense que l'amour du rock et la vie d'un rocker, ça ressemble pas mal à la vie d'un chef. Alors, en plus, aujourd'hui, les chefs sont devenus des vrais rockstars. C'est-à-dire que avant, les chefs étaient un peu cachés dans la cuisine. Là, maintenant, il y a un côté rockstar.
4: Il y a plus de visibilité maintenant. C'est vrai
3: ouais.
4: Maintenant, c'est vrai que la cuisine a pris une grosse part au niveau de la télévision.
3: Ah ouais, et vous n'y êtes pas pour rien. C'est un peu votre faute.
4: Ça a commencé. Bah, ça a commencé avec Maïté, en fait. C'est vrai, je disais Maïté, où ça a vraiment commencé à devenir très populaire. Puis il y a eu Robuchon avec Bon Appétit.
3: Oui, c'est vrai.
4: Voilà. Et puis après, ça a pris forcément l'ampleur qu'on connaît aujourd'hui.
3: Et ouais. Puis c'est une vie, voilà, où on voyage pas mal, effectivement, comme les rockers. Où aussi, il y a un côté vraiment de solitude, en fait, pour concocter, avoir des idées, etc. Au début, et puis ensuite se retrouver en groupe ou en brigade pour tout exécuter. Et je trouve qu'il y a un parcours quand même qui se ressemble.
4: Oui, c'est un petit peu ça. Après, il y a le moment où c'est pas tant qu'on s'isole, c'est-à-dire que les idées, elles viennent comme ça. Enfin, ça dépend de chaque personnalité aussi. Hein. Moi, j'aime pas me retrouver seul devant une feuille et dire qu'est-ce que je vais faire. Je ne sais pas faire ça.
3: Donc, vous faites déjà avec.
4: Non, c'est-à-dire, après, ça peut être des inspirations de marché, de produits, de vaisselle même. Pareil, de penser un plat à travers une assiette. Et puis ensuite, après, c'est un partage que je fais avec mes équipes. Là, j'en viens d'ailleurs. J'étais avec à Maison Nouvelle avec Camille et on a réfléchi sur les plats du nouveau menu. Donc on a fait des essais. En tout cas, moi je donne les directives et on a fait des essais qui étaient plutôt concluants aujourd'hui. Je suis très content d'ailleurs.
3: Bravo.
4: Donc, voilà. Oui, c'est un petit peu comme ça que ça se passe.
3: Et vous écoutiez de la musique ou pas? Ou alors vous vous êtes réservé pour nous là pour ce
4: soir?
3: Non,
4: là pour le coup, non, j'écoutais pas de musique. C'est vrai qu'on est plutôt concentré quand on met au point les plats. La musique, ça vient plus tard.
3: Bon, alors, ouais. Je sais que c'est la question horrible à vous poser. Choisissez 10 chansons qui représentent ce que vous aimez, votre vie. C'était compliqué.
4: C'était très, très dur. Parce que la musique, elle a bercé, elle berce toujours ma vie, en fait. Ouais. Et elle me sert de référence à chaque fois dans le temps. J'ai pas beaucoup de mémoire. J'oublie, en tout cas, beaucoup de choses. Mais les musiques me rappellent des périodes bien précises de ma vie. Je peux donner, pour ça que je suis très bon en général dans les quiz,
3: ouais.
4: Parce que j'arrive à donner le nom du groupe, la date souvent, parce que j'ai ces références-là.
3: Alors on va commencer avec votre enfance, puisque c'est comme ça que vous avez commencé la liste que vous m'avez envoyée. Et on est au Pays Basque, alors je tente la prononciation, mais tapez-moi sur les doigts à tout moment, Philippe Etchebest. Gaztelu Zahar.
4: Gaztelu Zahar.
3: Zahar. Ouais, c'est ça. Et la chanson Zatos, Jan Koygo. Non, là, c'est n'importe quoi. Pardon, les Basques.
4: Jaikoko.
3: En tout cas, c'est votre enfance.
4: Oui,
3: et votre famille aussi.
4: Oui, c'est ma famille. Enfin, mes parents, mon père est basque, forcément. Et quand on faisait les repas de famille, les communions, tout ça, ben, ça se terminait toujours en chant basque. Et même dans la voiture, quand on partait, voilà, ça chantait dans la voiture basque, ça chantait tout le temps. Donc, j'ai été bercé aussi par cette culture-là et beaucoup par la musique.
3: Allez, grâce à Philippe Etchebest, on fait tous un tour au Pays Basque. Vous écoutez

0: Il s'appelle Gaztelu Zahar, et donc c'est une chorale, un groupe de chant basque.
1: Voilà. Mon cousin Jean-Bernard chante dans cette chorale, justement.
0: Ah, extra. Et ça, on peut aller les voir en concert,
1: oui, ça ils organisent, parfois il y a des concerts qui se passent. Ils sont déjà venus à Bordeaux aussi, ouais. Il y a quelques années, mais ils tournent de temps en temps, effectivement. Ouais.
0: Bon, super, en tout cas, il y a plein d'albums qui sont disponibles sur les sites de streaming également. Gaztelu Zahar, premier choix extrêmement intéressant.
1: Qu'on n'entend pas souvent.
0: C'est hors des sentiers battus.
1: Ouais, ouais, c'est pas le genre de musique qu'on entend souvent sur les radios, mais c'est bien, justement. Je trouve, de faire découvrir.
0: C'est très bien. Alors, Philippe Etchebest, le premier 45 tours que vous avez acheté, c'est Laisse-Béton de Renault.
1: Laisse-Béton de Renault, ouais.
0: Et vous n'avez même pas chippé, parce que franchement, vu les paroles de la chanson, Renault, ça pouvait se voler, hein, à l'aise. Hein.
1: J'avais pas intérêt.
0: C'est vrai. Ah, fallait filer droit.
1: Oup, oup, oup, oup, oup. Non, ça c'était pas. On n'a pas été élevé comme ça à la maison.
0: Donc vous écoutiez des chansons de Loubar, mais vous n'étiez pas du tout un Loubar.
1: Non, pas du tout. Ouais, non. Pas du tout. Non, c'était. Alors là, ça, pour le coup, ça me rappelle vraiment plein de souvenirs. J'étais gamin, j'avais même pas 10 ans. Et j'ai adoré cette chanson. Donc avec mon argent de poche, je me suis acheté ce 45 tours. Il y avait Laisse-Béton face A et Je suis une bande de jeunes. Face B. Ah,
0: ouais, double raison d'aller chourer des 45 tours, là, franchement. Et alors, est-ce qu'il est venu un jour manger dans un de vos restos, Renaud ?
1: Oui, absolument.
0: Ah, c'est vrai.
1: Je l'ai reçu c'était à Chancelade, au château d'Héréna, à l'époque, quand j'étais. Il est venu dîner et il a dormi au château.
0: Ah, et alors, vous avez osé aller lui parler ?
1: Bien sûr.
0: Mais bien sûr,
1: je dis que j'étais fan, j'adorais. je connais plein de ses chansons. J'ai un album qui s'appelle Un Olympia pour moi tout seul. Je connais toutes ses chansons par cœur, pratiquement.
0: Ah là là.
1: Pratiquement toutes. Ouais, franchement, j'adore.
0: Alors, on l'écoute pour le plaisir du chef Etchebest, mais aussi pour le vôtre. Faut jamais perdre une occasion d'entendre Renaud râler un bon coup. Et Laisse-Béton.
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1: Les amis, j'en suis témoin. Le chef Philippe Etchebest connaît par cœur les paroles de Laisse béton de Renaud.
2: Ça faisait longtemps que j'avais pas chanté ça.
1: Oh là là. Ouais. Hey, joli brin de voix en plus.
2: Ben ouais, ça va, je me démerde.
1: Et alors dans Chef and the Gang, là, votre groupe, vous chantez et vous jouez de la batterie?
2: Ouais. Je chante Comfort Linum de Pink Floyd. Ouais. On joue en acoustique au départ pour le reprendre après avec tout le monde. Et je chante, c'est un peu moins fin, on va dire, mais je chante antisocial. Oh Trust.
1: Si on tu passes toute ta vie pour payer ta pierre tombale. Hey,
2: tu
1: trop bien.
2: Tu passes un agent lisant ton journal.
1: Tu marches tel un robot dans les couloirs du métro. Les gens ne te touchent pas, faut faire le premier pas. Hey, bravo.
2: Ça aussi, c'est moi, c'est mon adolescence, ça. Trust.
1: Oh ah, voilà. Ça. On aurait pu faire une liste parallèle avec encore 10 chansons, quoi.
2: Et puis, je les ai rencontrés, en plus, que ce soit, Renaud, on en a parlé. Ouais. Trust, j'ai eu la chance même de jouer avec Nono de Trust. On a
1: Nono,
2: joué à la
1: cigale. Le guitariste, ouais.
2: Donc forcément, il est monté en guest sur Antisocial, il a joué avec nous. Alors quand t'as le mec qui a joué Antisocial, je te dis pas la pression que tu as, quoi.
1: Ah, j'imagine.
2: Et c'est fabuleux, c'est extraordinaire.
1: Alors ça, c'est plus flippant, par exemple, de jouer Antisocial sur scène avec Nono Krief de Trust que de servir un repas.
2: parce que je suis moins à l'aise, on va dire, sur la scène qu'en cuisine. Hein. Moi, ouais. je découvre ça. Ça fait 7 ans que je joue à de la batterie comme ça, un petit peu autodidacte.
1: Ouais.
2: Donc, c'est effectivement beaucoup de pression. Puis comme à chaque fois je fais quelque chose, je suis un petit peu attendu au tournant, il faut que je sois bon. Et moi, ça me va bien parce que ça m'oblige aussi à travailler et à être performant. Donc, j'adore ça.
1: Ouais.
2: C'est le genre de défi qui me plaît beaucoup.
1: Perfectionniste, même dans le rock'n'roll.
2: Surtout, puis on a un groupe de copains, ça joue, quoi, je veux dire. Et puis on reprend que des gros standards du rock, que des morceaux que les gens connaissent par cœur pratiquement. Donc le moindre pain, tout le monde entend.
1: Ça s'entend,
2: donc,
1: c'est vrai.
2: Il faut être carré.
1: Allez voir Chef and the Gang s'il passe près de chez vous. Déjà vous verrez Philippe Etchebest et en plus vous ferez une bonne action puisque on le rappelle, hein, vous donnez votre recette.
2: C'est pour les pompiers solidaires.
1: Pour les pompiers
2: Absolument.
1: Solidaires, ça c'est beau. Est-ce que vous faites du Elvis avec Chef and the Gang?
2: Non. Non, on fait pas d'Elvis. Moi, j'adore chanter Elvis aussi. J'aime beaucoup ça. Et j'ai écouté aussi pendant cette période Renaud, Elvis Presley, ça a été un des premiers chanteurs vraiment anglais. Parce qu'à la maison, on écoutait, je suis en basse, il y a beaucoup de chansons françaises. Il n'y a pas de trucs en anglais.
1: Ça n'existait pas.
2: On se demandait, c'était n'importe quoi, en fait, en vrai. pourquoi t'écoutes ça? On comprend rien. Enfin, bon, bref.
1: C'est drôle.
2: C'était notre époque.
1: Ouais, oui.
2: Et donc, presque j'écoutais Elvis Presley en cachette, quoi.
1: Oh, presque. D'accord. Et alors, c'est bien parce que vous m'avez choisi une chanson d'Elvis qui n'est pas la plus connue.
2: Non.
1: C'est Guitar Man.
2: Ouais, Guitar Man.
1: C'est parce que vous appréciez justement parce que la performance à la guitare sur cette chanson est incroyable.
2: Et puis ouais, elle est super. Et puis à la basse quand ça démarre. Enfin, j'adore la tonalité, l'intensité de cette chanson. Elle est rythmée, elle est super. J'adore. Mais c'est vrai qu'il y en a Elvis Presley. Il y en a tellement d'autres. Alors j'aime Elvis Presley dans la période un petit peu presque un peu vers la fin.
1: Un peu Las Vegas.
2: Ouais, exactement. Ouais, j'aime bien cette période-là. Et ça fait partie justement de Guitar Man de ces chansons-là. Mais il y en a plein. Are You Lonesome Tonight, il y a In the Ghetto, Don't Cry Daddy.
1: C'est super
2: belle chanson d'Elvis Presley, quoi. J'adore.
1: Celle-là, elle passe jamais à la radio, mais elle passe dans Décibel ce soir grâce à Philippe Etchebest. Elle s'appelle Guitar Man et c'est Elvis Presley, homme de petit vénard.

0: Elvis Presley dans vos oreilles en ce samedi soir, les amis. Vous devez cette régalade au chef Philippe Etchebest. C'est vrai. Eh ben, si vous n'étiez pas là,
1: ben,
0: on
1: oui,
0: l'aurait pas
1: oui,
0: écouté.
1: Oui.
0: Voilà, Philippe Etchebest dans la 16e saison de Top Chef ou la 17e. Attendez, je ne sais plus.
1: 17e.
0: Non, il y en a eu 16, c'est 17e, la 17e.
1: Ouais.
0: Oh, c'est incroyable. Ça a recommencé le 4 mars avec un épisode à la montagne, puis un épisode à la plage. Prochain épisode ce mercredi à 21h10 sur M6 autour d'un hommage à Paul Bocuse. Et puis voilà, vous avez rendez-vous comme ça tous les mercredis soirs à 21h. Et dites, vous savez vous déjà qui gagne ou pas? Je vais pas vous demander qui c'est, je sais que vous avez pas
1: eh ben
0: le droit,
1: non.
0: Mais non, vous savez pas encore.
1: Mais non.
0: Non, parce que la fin, c'est en direct.
1: On n'a pas fait le tirage de couteau.
0: Mais oui, bien sûr.
1: Non, on sait pas.
0: Oh,
1: non.
0: Vous savez pas.
1: C'est dingue, hein.
0: C'est
1: bien
0: fou.
1: Fait quand même.
0: C'est fou, c'est bien fait cette émission.
1: Ouais, ouais.
0: Moi, ça marche à fond en tout cas pour moi. Et quand en plus je me rends compte que vous êtes un fan de rock, on se dit il faudrait caler maintenant les tournages de Top Chef avec une tournée de votre groupe Chef and the Gang. Ça,
1: ce serait ah, carrément.
0: Parfait.
1: Je prends là.
0: Dites donc, en parlant de rock, faut qu'on parle de Metallica deux secondes, puisque quand vous nous avez envoyé votre liste de chansons importantes pour vous, vous dites que vos débuts en tant que chef ont été un peu marqués par Metallica et par la chanson Enter Sandman.
1: Ouais.
0: Pourquoi vous associez les deux?
1: Alors, à l'époque, je prenais ma première place de chef à Saint-Émilion et j'avais laissé Dominique, c'était nos débuts tous les deux à Toulouse. Et des fois, quand j'avais fini le service, je prenais ma moto, j'avais une grosse moto, et je filais à Toulouse de nuit. Et je me mettais Metallica dans les oreilles.
0: Pour retrouver votre amoureuse, mais c'est tellement romantique. Mais c'est génial.
1: Et j'avais l'album de Metallica dans les oreilles.
0: Ah ouais, le Black Album.
1: Ouais, ouais, superbe. Et là, je roulais. Ciao.
0: Allez, tous sur la moto.
1: Ah ouais.
0: Avec le chef Etchebest, qui file à 160 km/h vers l'amour.
1: Stop, on ne doit pas le dire 160 km/h.
0: Ah oui.
1: Ça, c'est bien plus que ça. Mais bon,
0: 130.
1: Faut surtout pas le dire. Voilà.
0: 130.
1: 130.
0: 130.
1: Voilà.
0: À 130.
1: 135, allez.
0: Par là. Voici Metallica.

0: Metallica, Enter Sandman, intact depuis 35 ans cette chanson,
1: ouais,
0: quand
1: ça
0: même.
1: Ça bouge pas.
0: Hein.
1: Et nous, on la joue en concert, on l'a dans notre playlist, et à chaque fois qu'on la démarre, les gens ils sont hystériques.
0: Et alors, est-ce que quand vous n'avez pas votre casquette de batteur-chanteur de Chef and the Gang, mais que vous avez votre casquette de Chef et Chebest en cuisine étoilée, vous pouvez vous permettre, par exemple, au début d'un service, de mettre une chanson comme ça pour motiver tout le monde ou pas?
1: Alors, on le fait pas. Non, on met pas de musique en cuisine.
0: Et puis jamais.
1: Non, parce que alors parfois en mise en place ils en mettent un petit peu, mais pas pour mon service. Alors, ce qui est drôle, c'est que quand vous m'avez demandé de choisir la setlist, en fait j'étais au pass, il manquait des chansons et je mettais sur mon téléphone, je mettais les musiques. Donc j'avais Enter Sandman, il y en avait d'autres. Puis il y a notre assistante maître d'hôtel Inès qui arrive, elle me dit chef, on entend la musique en salle. Je dis, pardon, c'est moi.
0: Trop drôle. Donc c'est formidable, vous allez dîner chez Philippe Etchebest et à un moment vous entendez Enter Sandman,
1: mais
0: vous
1: ceci savez dit,
0: pas.
1: À Maison Nouvelle, c'est vraiment une expérience immersive.
0: Oui.
1: C'est ma maison, donc mon univers, et quand les gens arrivent, on les amène au bar, et c'est la playlist, c'est les Beatles. Il n'y a que des Beatles.
0: C'est trop drôle ça.
1: Que des Beatles.
0: Quelle bonne idée.
1: Ouais.
0: Très bonne idée.
1: Ouais.
0: Maison Nouvelle, donc restaurant bordelais, doublement étoilé.
1: Doublement étoilé, hein. Absolument.
0: C'est ça, bravo.
1: Fait.
0: Et puis il y a toujours la table d'hôte, le quatrième mur, étoilé Michelin.
1: Oui, une étoile Michelin.
0: 2018.
1: Ouais. Il y a aussi le classique, le petit dernier, il y a quelques mois qu'on a ouvert, là, sur la base des grands classiques de la gastronomie française, et le service en salle, ce qu'on ne voit plus, le véritable service, parce que c'est un vrai métier, les découpes, les flambages, le travail au chariot.
0: Ah ouais.
1: Ouais, c'est super. C'est top. À venir, vraiment, c'est super.
0: Rendez-vous à Bordeaux, les amis, avec Philippe Etchebest, et rendez-vous dans deux secondes, parce que vous vous demandez peut-être, une fois qu'il avait écouté Enter Sandman sur sa moto pour aller rejoindre sa dulcinée Dominique, qu'est-ce qu'il lui mettait dans les oreilles pour la soirée romantique? C'était pas Metallica.
1: Ben
0: vous allez voir. Vous allez voir. À tout de suite.
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0: Et notre invité, c'est le seul, l'unique, le chef Philippe Etchebest, qui est un grand amateur de rock'n'roll, ça vous l'avez compris depuis le début de l'émission. Ça va chef, ça se passe
1: très bien? Très très bien, bon. Ça me rappelle plein de souvenirs, vous voyez.
0: Bah oui.
1: Je suis content.
0: Ça c'est le pouvoir de la musique, hein,
1: ouais,
0: c'est que ça nous remet dans des moments incroyables. Donc, juste avant la petite pause, on vous avait laissé sur votre moto en train de filer entre Saint-Émilion et Toulouse, en écoutant Metallica à fond pour aller retrouver votre dulcinée Dominique. Et vous n'étiez pas encore marié à l'époque?
1: Pas du tout.
0: Oh là
1: non,
0: là.
1: C'était le début de notre...
0: C'était la drague.
1: Notre idée. Ouais, on avait passé le cap de la drague, mais c'était nos débuts, ouais.
0: Et donc, il y avait une chanson d'amour,
1: ouais,
0: que vous écoutiez ensemble, et que je ne connaissais pas, et que j'ai écouté grâce à vous.
1: Ah.
0: Angel in the Snow, du groupe AA.
1: Ouais.
0: Alors bêtement, moi je suis habituée à Take on Me,
1: ouais.
0: À les groupes de AA, ces chansons de AA. Mais alors cette chanson-là qui est quand même un slow qui tue,
1: ouais,
0: ça vous ramène à...
1: Ouais, c'est une chanson qu'on aimait bien tous les deux, vraiment. Puis c'était une chanson d'amour, tendre,
0: ouais.
1: Voilà. Alors c'est vrai qu'on fait le grand écart là,
0: ah oui,
1: entre Metallica. Enter Sandman et Angel in the Snow, mais c'est une jolie chanson d'amour, ouais, très bonne.
0: Et est-ce que, alors tout comme Enter Sandman vous ramène sur la moto, si... ce soir, en rentrant, vous mettez Angel in the Snow. Dominique, direct, elle va savoir. Elle va dire, ah, on va danser un slow et tout. Est-ce que c'est une chanson que vous avez encore en commun aujourd'hui?
1: Ça fait longtemps qu'on l'a pas entendue. Ah, je crois que... Attends, je dis pas de bêtises. Non, c'est pas vrai, parce qu'on l'a écoutée il y a pas si longtemps que ça. Et c'est vrai que là, ça nous replonge dans plein de souvenirs.
0: C'est beau.
1: Ben oui, il y a plus de 30 ans, hein, déjà.
0: C'est beau l'amour, mes
1: amis. C'est beau, oui.
0: Angel in the Snow. Dans Décibels, vous écoutez ici, très bonne chanson de samedi soir. Faites un move si vous êtes assis à côté de quelqu'un qui vous plaît bien, c'est le moment.

0: signé AA, le slow qui tue, offert par le chef Philippe Etchebest, qui est ce soir l'invité de Décibel. Alors, on n'a pas entendu beaucoup de chansons en français depuis le début de l'émission. Il y a eu Renaud, quand même.
1: Oui, oui, oui.
0: Statut du commandeur, c'est normal. Et là, vous nous avez sorti un petit Michel Delpech, derrière les fagots.
1: Exactement.
0: Le chasseur.
1: De la besace, là.
0: Hop. Ouais. Alors ça, c'est devenu la chanson non officielle, mais quand même très très obligatoire des troisièmes mi-temps de rugby. Ça a un rapport avec ça, chef, peut-être ?
1: À l'époque, non, je me rappelle pas qu'on chantait Michel Delpech,
0: mais
1: je crois que c'est devenu effectivement maintenant.
0: Je pensais que c'est pour ça que vous l'aviez choisi.
1: Non, pas spécialement. C'est une chanson, pas toute jeune cette chanson
0: non
1: plus.
0: Vrai, hein, années,
1: mais c'est une chanson que j'aime beaucoup et que non, j'aime bien chanter en karaoké.
0: Ça y est, on y arrive. Parce qu'en fait, depuis le début de l'émission, faut que vous sachiez que, bah, évidemment, pendant les chansons, on coupe les micros, mais le chef, lui, ne s'arrête pas de chanter. Et donc, vous êtes un roi du karaoké. C'est vrai, vous
1: j'adore,
0: adorez ça.
1: J'adore le karaoké. Ah, je pourrais chanter plein de trucs et ne jamais m'arrêter. Non, mais j'adore ça. C'est vachement bien. Puis c'est espèce de défouloir aussi un petit peu.
0: Exactement.
1: Karaoké, tout le monde.
0: Parce que c'est bon pour l'âme aussi. On en sort bien.
1: Oui,
0: on
1: se sent bien. Oui, oui, absolument. Absolument.
0: Ah, après, il y a des cascades de karaoké. Hein.
1: Oui.
0: Voilà, mais bon.
1: Ah, mais bien sûr. Non, mais c'est toujours un moment qu'on partage aussi avec des amis. C'est toujours sympa. Tout le monde peut participer. Qu'on chante bien ou pas, peu importe. Mais là aussi, c'est un vrai défouloir.
0: Faites ça à la maison. Mettez-vous en mode karaoké pour Le Chasseur de Michel Delpech que vous connaissez forcément par cœur. Après avoir chanté à plein poumon pendant 3 minutes, vous vous sentirez tellement

0: chasseurs. Vous avez bien chanté, les amis. Vous écoutez ici. Et on se fait un karaoké géant du samedi soir avec le chef Philippe Etchebest qui nous a concocté une playlist absolument délicieuse. Et donc, à un moment, il fallait qu'on écoute AC/DC. Ça, ça fait partie des groupes incontournables. Ouais, bien sûr. Ça, AC/DC, quand on est fan 80, de rock, hard rock.
1: Bien sûr. Ouais. C'est mon premier. Ça fait partie de mes premiers groupes de hard rock que j'ai écouté avec Iron Maiden. AC/DC. Alors, sauf que c'est plus facile quand même de jouer d'AC/DC que Iron Maiden en concert.
0: Ouais.
1: Iron Maiden, c'est très technique, c'est très compliqué. Mais on joue beaucoup d'AC/DC.
0: Et ouais. Alors, ça. Et ça vous a fait aller jusqu'au Hellfest.
1: Oui.
0: Vous avez joué au Hellfest, le festival métal.
1: Improbable. On y était deux fois. C'était une expérience extraordinaire, très rock'n'roll pour le coup, parce qu'on avait fait le Metal Corner sans faire de balance, sans rien. Les groupes s'enchaînaient. Allez, hop, bah, ouf. Allez, 5 minutes pour régler les cymbales, les crashs, les machins.
0: On vous a jeté sur ça.
1: Vas-y, et puis après, tu joues. Puis il y avait 6 ou 7 000 gonzes en furie, là, qui disaient, hey, chef, vas-y. Et en plus, avec des références de cauchemars en cuisine, ils y sortaient. C'était une drôlerie incroyable.
0: Mais c'est très marrant, le public du Hellfest. Ouais, en plus d'être des amateurs de métal.
1: Franchement, oui.
0: Drôle.
1: Et en plus, ils sont des amateurs. Donc, c'est vrai qu'on avait préparé une setlist quand même spécial Hellfest, et on s'était régalé. C'était, alors pour le coup, c'est très rock, quoi. Là, c'était dans le dur, et puis tu vas, tu joues, quoi.
0: Mais quelle vie, chef Etchebest! Allez, on part sur l'autoroute de l'enfer avec AC/DC. Philippe Etchebest est aux commandes jusqu'à 21h.

0: continue à chanter, mon invité Philippe Etcheveste.
1: Je ne peux pas m'en empêcher.
0: Irrésistible, Highway to Hell de AC/DC. Alors, on le disait tout à l'heure, pour vous, la musique, elle a vraiment un très fort pouvoir. Un petit peu comme une machine à remonter le temps. Vous écoutez une chanson et elle vous renvoie à un moment de votre vie.
1: C'est ça, ouais.
0: Et il y a un moment très fort dans votre vie, c'est quand vous avez adopté votre fils. Et il y a une chanson qui vous ramène à ce moment-là, c'est une chanson des Beatles.
1: Ouais. The Long and Winding Road, chantée par Paul McCartney. C'est la chanson que j'ai entendue, en fait, quand je suis entré dans le dortoir où il y avait tous les enfants, en fait, dans des lits. Et en fond musical, on avait The Long and Winding Road, mais version philharmonique. Forcément, ça m'a interpellé de suite.
0: Très beau souvenir, ouais. Et peut-être la raison pour laquelle maintenant l'accueil de votre restaurant, parce que les Beatles.
1: Oui, absolument. Et puis les Beatles, c'est un des groupes, je pense que c'est un de mes groupes préférés. J'avais tous les albums, je connaissais toutes les chansons, tous les accords, les machins, imbattable. je pense que je suis encore, parce que à chaque fois que j'écoute, je connais même les enchaînements, la musique qui arrive après sur tous les albums.
0: Ça, c'est un signe.
1: Ouais, c'est un signe, c'est pas bien là.
0: C'est de l'addiction. Et celle-là, alors, elle est pour le fiston.

0: Je rigole parce que jusqu'au dernier mon invité, le chef Philippe Etchebesti, chante.
1: Je suis imbattable.
0: Chaque note. Ouais. J'adore, j'adore. Et ben vous savez quel autre invité a fait ça?
1: Non.
0: Jean-Louis Aubert.
1: Ah ouais, d'accord.
0: Eh oui.
1: D'accord.
0: Et vous l'avez choisi aussi ce soir, ouais, on l'écoutera.
1: Absolument.
0: Terminer l'émission, mais avant, on ne pouvait pas ne pas passer un moment avec vous à la campagne. Ce que vous m'avez dit dans, quand vous m'avez envoyé votre liste de chansons, quand je suis à la campagne, quand je cuisine pour mes potes, moi c'est Pink Floyd.
1: Ouais, les Pink Floyd. J'aime bien, j'aime beaucoup les Pink Floyd.
0: Ouais. High Hopes, la chanson que vous avez choisie. En plus, c'est pas le Pink Floyd, soit des années 60 ou des années 70, ou même The Wall, etc. C'est un Pink Floyd plus récent.
1: C'est un Pink Floyd. Alors, il y a plusieurs raisons. Je me rappellerai toujours d'un concert qui a eu lieu à Bordeaux. J'avais pas eu les places. C'était Place des Quinconces et j'étais sur ma moto.
0: Ah, encore.
1: J'étais resté dehors, toujours. J'étais dehors et j'écoutais le concert et c'était incroyable. Forcément, j'avais le son et je me rappelle de cette chanson qui est très forte, que j'adore. Et bizarrement, on s'est dit avec Dominique, on s'est posé la question, quelle chanson on aimerait avoir le jour de notre enterrement.
0: Cette chanson-là. Oh, wow.
1: Dominique, c'est Shape of My Heart, de Sting.
0: Ouais.
1: Et moi, c'est celle-là.
0: Vous, c'est celle-là. Bon, alors, en vous le souhaitant le plus tard possible.
1: C'est clair, c'est clair.
0: On écoute, c'est en plus, il y a les cloches et tout. Pink Floyd.
1: Ouais.
0: High Hopes pour le chef Philippe Etchebest.

0: David Gilmour, qui a eu 80 ans il y a quelques jours.
1: Ah, il a la foi.
0: Ah oui, toujours beau gosse, hein. Ouais. Incroyable. Et donc, c'était l'époque de l'album The Division Bell, High Hopes. Énorme chanson de Pink Floyd qui nous amène presque à la fin de l'émission, mais pas vraiment à la fin puisqu'il en reste une. C'est donc Jean-Louis Aubert, mm-hmm, avec vous, mon seul invité du décibel du samedi à chanter par cœur toutes les chansons du début à la fin.
1: Et puis ça pourrait durer longtemps l'histoire. Hein.
0: C'est vrai, c'est clair. Vous l'avez rencontré, Jean-Louis Aubert?
1: Non.
0: Ah,
1: non. J'ai rencontré le batteur
0: Colinka.
1: Ouais. Mais Jean-Louis Aubert, jamais. Et j'ai rencontré
0: Bertignac. Ah,
1: Louis Bertignac. Ouais. On a fait un truc avec lui pendant le Covid. En fait, on a joué, comme ça, vous savez, comme faisait beaucoup
0: distance,
1: à distance. Ouais. Et on avait joué avec lui Bertignac, justement. C'était un Led Zepp. Et je sais plus c'est quel morceau, mais on a joué avec lui.
0: Oh, sûrement All Out of Love. Un truc comme ça, non?
1: Oui, je crois que c'était Wallota. C'était ça, exact.
0: Ah, oui.
1: Exact.
0: Ouais. En tout cas, ça nous fait une très belle chanson de fin. Voilà, c'est fini. Jean-Louis Aubert, chef, merci, c'est fini pour ce soir.
1: Dommage, c'était bien.
0: Ouais, c'était bien, je sais. Mais moi, je suis contente parce que je sais que je vais vous revoir tous les mercredis à 21h10 sur M6 dans Top Chef. Et je vous souhaite une excellente 17e saison.
1: Merci.
0: Et puis le meilleur pour vos restaurants.
1: Il faudra venir me voir à Bordeaux.
0: Mais grave.
1: Si vous êtes là pour la fête de la musique,
0: Ah oui, hein. Vous jouerez à Bordeaux pour la fête
1: le restaurant,
0: de la musique.
1: Tous les ans, devant le restaurant, c'est une tradition.
0: J'adore.
1: Depuis 2017.
0: Merci beaucoup, Philippe Etchebest.
1: Avec plaisir, merci.
0: C'est fini.

0: Il ne ment pas, Jean-Louis Aubert. Je sais que la chanson n'est pas totalement terminée, mais l'émission est finie. Et les amis, ben oui, il va être 21h. Juste le temps pour moi de vous dire que vraiment, le chef est de chez Best. J'étais déjà fan dans Top Chef et dans Cauchemar en cuisine. Mais là, quand je vois le choix de chanson qu'il nous a offert pour ce samedi soir, je suis définitivement conquise. Quel mec super. Merci Philippe Etchebest d'avoir passé ce petit bout de soirée avec nous. Et puis merci à l'équipe de Décibel qui était là aussi ce soir. Il y avait Iris Guitoni, il y avait Iki, Nicolas Bonzon et Franck Moilier. Et puis il y avait vous. C'est là-dessus qu'on se quitte et je vous donne rendez-vous demain à 20h. Les meilleurs moments de Décibel avec les chansons préférées de Benabar.
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3: Bonjour, merci d'avoir choisi votre radio ici. C'est Willy vient déjeuner chez vous, numéro 1053.
4: Ah là là,
5: ça filoche.
3: Ça filoche, mes amis. Bonjour la tribu.
4: Bonjour.
3: Alors, qui est là aujourd'hui ? Nicolas Malabeuf, notre enfant de la télé. Bonjour mon bon Nicolas.
4: Bonjour Willy, bonjour tout le monde.
3: Et Fabien Imo, notre geek. Bonjour mon Fabinou.
6: Bonjour Willy, bonjour à tous.
3: Et bienvenue à tous, que vous avez passé une bonne semaine.
6: Oh, oui, excellente.
3: Ah, bah tant mieux. Alors moi, je suis toujours en direct des locaux de ici La Rochelle à La Rochelle, puisqu'on continue jusqu'à vendredi prochain les tournages de votre émission culte Fort Boyard, qui passera cet été sur France 2. Le reste de la tribu est à la maison
4: Paris.
3: À la maison de la radio à Paris, voilà, parce que vous n'avez rien à faire sur le fort. Et je m'en réjouis. Je suis sûre que Fabien a pris ma place.
4: Même pas.
6: Même pas. J'ai laissé le siège vide.
3: Oui, c'est horrible.
6: Ça fait un peu bizarre.
3: Oui,
6: je vous cache pas, ça fait bizarre.
3: Bah oui, on a l'impression que je ne suis plus de ce monde. Bon, bah, priez pour moi, mes amis. En attendant, eh bien, on va repartir pour un nouveau numéro de votre grand talk show du week-end, le seul de la radio française à mélanger actu et humour. Ici, on apprend, on se détend, noter les dossiers du jour. D'abord, attention, les accidents sur la route sont en hausse. C'est un long week-end. Vous êtes peut-être parti en famille ou entre amis. Vous avez pris la voiture. Attention, nous sommes moins vigilants au volant. On en parle dans une minute. Et à 12h30 au cinéma, bah, c'est un véritable raz-de-marée pour le film Michael sur Michael Jackson. Presque 5 millions là, 5 millions de spectateurs en 4 semaines. Bon, je suis déjà allé 3 fois en même temps. Donc ça aide un peu. Donc on y entend entre autres tous ces plus grands tubes des années 80. Triomphe également au cinéma pour le film Juste une illusion d'Olivier Nakache et Eric Toledano, qui raconte les émois d'adolescents dans les années 80. Alors les années 80, est-ce que c'était mieux qu'aujourd'hui ? Pourquoi cette nostalgie sur une décennie devenue réconfortante avec le temps ? Eh bien, on en parle dans 20 minutes. Et bien sûr, vous le savez, on fait cette émission ensemble. D'abord sur le groupe Facebook, mon cher Fabinou.
6: Pour nous retrouver, vous tapez sur Facebook Youpi la vie avec Willy Rovelli. Et il y a le sondage du samedi spécial.
3: Alors, c'est quoi ce sondage ?
6: Spécial Eurovision.
3: Oui, c'est ce soir.
6: Pensez-vous qu'on peut gagner enfin l'Eurovision cette année ? Eh bien, écoutez-moi bien, 92% des youpistes ont voté, aucune chance.
3: Ah bon, c'est bien, ça s'annonce bien. Voilà.
4: On est optimiste.
3: On va en parler en fin d'émission, parce qu'on retrouvera Laurent Petit-Guillaume qui est sur place, puisque votre radio ici est partenaire de cet événement. Allez, on y croit quand même.
6: Allez,
3: et puis on
6: continue.
3: En parlera en fin d'émission. Voilà. 0810 055 056. Appelez-nous pour réagir sur ce que vous voulez. C'est la libre antenne du week-end. Vous passez à tout instant, même pour nous faire un petit coucou. Et vous repartez avec quoi, mon cher Nicolas ?
4: Eh bien, on ne sait pas si on va gagner l'Eurovision, mais une chose est sûre, la carte carburant de 100 euros va bel et bien être remportée dans notre émission.
3: Ça.
4: Et le tirage au sort, c'est demain.
3: Merci, mes enfants. Vous savez que je vous aime.
4: Nous aussi,
3: je vous aime encore plus quand vous êtes loin de moi. Mais là, je vous aime
4: vous
3: tellement
4: pas
3: aujourd'hui.
4: Vous n'avez pas notre odeur.
3: Oui, c'est ça. Est-ce qu'on a tout dit ? Alors, démarrons. Allez,
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3: Allez, ouvrons notre premier dossier. Bonjour, Julien Thibault.
7: Bonjour.
3: Bienvenue ici, mon cher Julien. Vous êtes le président de l'association Victimes et Citoyens. On va parler dans un instant de votre association et de l'aide que vous proposez aux victimes de la route. Mais d'abord, la sécurité routière, là, qui a indiqué il y a 2-3 jours que le nombre de morts sur la route est en hausse de 15% en avril en France. Est-ce que ça vous étonne, mon cher Julien, ce chiffre ?
7: Malheureusement, non. C'est une tendance qu'on a depuis le début de l'année, et puis même depuis l'été dernier. Donc, on n'a que des mois en hausse.
3: C'est quoi ? C'est toujours dû à la même chose, la vitesse, l'alcool, c'est toujours ça, quoi.
7: L'inattention, l'alcool, la vitesse. C'est vrai que tous ces signaux, on les connaît. Mais malheureusement, on a l'impression que les conducteurs ne les prennent pas en compte.
3: Ouais, c'est
7: ça. On connaît le résultat.
3: Voilà, il y a un relâchement un peu de bon. On se dit on s'en fiche un peu de tout. Moi, qui suis beaucoup en, je le dis tout le temps, qui suis avec ma petite Vespa lorsque je suis à Paris, je vous jure que tous les jours, je suis, lorsque je passe au vert, d'accord, je freine. Alors qu'en face, ils sont au rouge, parce que tous les jours, les gens passent au rouge. Voilà, donc c'est... Et même en voiture, Voilà, donc c'est une espèce de... Oui mais, Julien, vous voulez dire oui mais?
7: Non, c'est une question d'incivilité. Ouais.
3: Mais oui, c'est ça. C'est ça. Il y a beaucoup de jeunes, beaucoup de deux roues, beaucoup de vélos aussi, hein, qui sont impactés. Alors vous, mon cher Julien Thibault, chez Victimes et Citoyens, qui est une association, vous, d'abord, c'est quoi Victimes et Citoyens à la base comme association?
7: Eh ben, Victimes et Citoyens, c'est une association qui fait de l'aide aux victimes d'accidents de la route au niveau national. On fait des permanences également au niveau hospitalier. Et puis, on est une association aussi. 80% de l'association, c'est des victimes de la route. Hein. Donc, ouais. On fait aussi des actions de prévention sur le terrain via des témoignages de victimes. Et puis, on réfléchit aussi à des dispositifs de combat national et d'outils. Pour lutter contre l'insécurité routière.
3: Voilà. Et là, parmi ces outils, il y a quelque chose qui est très intéressant, là, que vous venez de sortir, qui est un guide pour aider ceux qui ont eu un accident routier. Parce que quand on a un accident, parfois, voilà, on est face à, forcément, le choc, etc., etc., hein, puis face à des démarches qui peuvent être très complexes.
7: C'est ça. Alors, on a sorti un dispositif qui s'appelle le code de la sortie de route parce qu'on a fait un constat simple en fait, c'est que après un accident, les victimes sont souvent livrées à elles-mêmes. Et elles ne savent pas quoi faire, à qui parler, quels sont leurs droits, quelles sont les erreurs à ne pas faire. Et donc, on a voulu développer un outil qui soit un peu avant l'accident, qui soit un outil de prévention, qui éduque finalement sur ces questions-là et qui sensibilise sur les responsabilités aussi du conducteur. Parce qu'on connaît les responsabilités pénales, mais souvent on se rend pas compte des complications en termes d'indemnisation si on est responsable d'un accident et on parlait il y a quelques minutes d'alcool ou de stupéfiants, ça peut avoir un gros impact en fait.
3: Ouais. Et quand on porte plainte aussi, parfois c'est très long et on le sait pas. Donc c'est ce que vous dites dans votre guide, voilà, que c'est il faut être patient et qu'on sache également vers quel organisme se tourner.
7: Oui, bien sûr. Et puis on prend la question de porter plainte. Il y a beaucoup de personnes qui ne le savent pas,
3: qui ne le savent pas.
7: Et voilà, et ils ne connaissent pas le chemin non plus pour pouvoir porter plainte. Donc on a voulu réfléchir à un dispositif, un outil clair, accessible, parce que malheureusement ces informations, on peut les retrouver, mais souvent elles sont noyées dans des rubriques où on coche et puis finalement on lit pas. Et donc on n'a pas l'information.
3: Voilà. Et on peut le trouver où ce guide alors, Julien Thibault?
7: Et ben alors en fait c'est un peu plus grand qu'un guide. Hein. On peut le retrouver sur le site la sortie de route.com. Ouais, et c'est un site dédié où la première interface, c'est en fait vous inviter à faire un test. Ce test, c'est plus simplement pour vous faire voir que vous n'avez pas les réponses aux questions. Et donc, in fine, on vous invite, on invite les usagers à télécharger le code de la sortie de route pour pouvoir être mieux informés.
3: Voilà, sortiederoute.com. Merci infiniment, Julien Thibault, d'être passé nous voir, président de l'association Victimes et Citoyens. Et prudent sur la route, mes amis. Hein. Tiens, si vous êtes partis un petit peu en week-end à droite à gauche, appelez-nous 0810 055 056. Dites-nous où vous êtes, comment ça se passe. On va en parler dans un instant. Et Fabien Aymon, on parle de quoi avec toi, là?
6: L'actu web, six ans après le Covid-19, les internautes ont peur de l'antavirus.
3: Ah oui, l'antavirus.
6: On fait le point dans un instant, car apparemment, on ne fait plus les gestes barrières. Et ça, c'est un véritable problème.
3: Ah bah décidément, on fait plus rien. Hein. Tiens, les deux là, comme vous faites rien, on écoute quoi là?
6: Kylie Minogue.
3: Eh bah alors, lancez-moi ça correctement, voir si je vous
6: garde. Allez Fabien, allez, Kylie. Ah, c'est parti.
3: C'est tout?
6: Elle a commencé à chanter.
3: C'est ça ton lancement de chanson. C'est allez Kylie.
6: Allez

0: avec The Locomotion Jingle.
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0: Je suis à Issy-La Rochelle, mes amis, à La Rochelle. Il est midi 16 à La Rochelle. Quelle heure il est à Paris?
3: Midi 16.
0: Pareil, midi 16, très bien. Il n'y a pas de jet lag alors.
3: Non, ça va.
0: Très bien. Alors, mon cher Fabien, oui. Ça va toi? Comment ça va la vie en ce moment? Bien,
3: très bien.
0: Fleur va bien. Fleur, c'est la chérie de Fabien. Fleur va bien. Louis va bien. Louis, c'est le fils. Martine va bien. Martine, c'est la maman. La maman de Fabien et Mo. Voilà, c'est bon, je crois qu'on a fait le tour. Comment vont les deux bagnoles polluantes? Parce que Fabien et Mo,
3: je ne roule plus.
0: Mais oui, voilà.
3: Je ne roule plus avec le prix du carburant. Vous savez, je ne fais même plus le plein.
0: Non, bah comment tu fais? Tu siphonnes d'autres voitures.
3: Voilà, c'est ça. Voilà.
0: C'est bien,
3: si vous voulez des astuces,
0: bravo.
3: Écoutez-nous.
0: Allez, alors, Fabien, on
3: c'est
0: parle
3: parti,
0: de quoi
3: toute l'actu web. Et depuis quelques jours, la France a peur. Chaînes d'infos sont en boucle sur la nouvelle épidémie, l'antivirus. Depuis quelques jours, on entend des termes qui nous rappellent des mauvais souvenirs, comme cas contact, patient zéro, quarantaine. Non mais la psychose commence à s'installer. Les internautes ne peuvent s'empêcher de faire le lien forcément avec le Covid-19. Il y a six ans, le président prenait la parole pour annoncer ça.
4: Dès lundi et jusqu'à nouvel ordre, les crèches, les écoles, les collèges, les lycées et les universités seront fermés.
3: Bon, je sais que les étudiants vont être déçus, mais pour l'instant, les écoles restent ouvertes. Et les autorités de santé se veulent rassurantes face à l'épidémie. Bon, c'est ce qu'ils disaient aussi avec le Covid. Résultat, deux mois après, on était tous à la maison en train de fabriquer des masques avec de vieux slips. Mais un constat a été fait, non plus sérieusement, par des médecins et des experts. En fait, on a complètement oublié les gestes barrières. Par exemple, quand on est en période d'épidémie de grippe, il faut porter un masque, par exemple, dans les transports en commun. C'est important.
0: Oui, c'est vrai.
3: Ou pire encore, non mais ça c'est très sérieux, on ne se lave plus les mains quand on va aux toilettes.
0: Bon non.
3: Écoutez, non mais voilà ce qui se passe pour les hommes.
5: Chez beaucoup d'hommes, se serrer la main revient à se serrer le pénis. Vu qu'ils ne savent pas les mains sortant des toilettes, c'est exactement ce qui se passe.
0: Non mais voilà, tu vois, Fabien, c'est pour ça que je te serre directement le pénis. C'est pour éviter.
3: C'est un message pour tous les hommes de France qui nous écoutent ce midi et surtout pour Nicolas. Oh. Voilà, lavez-vous les mains en sortant des toilettes. J'en ai marre de serrer des pénis toute la journée. Voilà. Allez, toujours dans l'actu web de la semaine, sur Facebook, la gendarmerie de Saône-et-Loire a lancé une alerte. Attention, si vous prenez le volant dans ce département, vous pouvez croiser le chemin de chevreuils complètement ivres. C'est très sérieux. En fait, les chevreuils consomment des fruits fermentés et des bourgeons tombés au sol. Et résultat, les chevreuils sont complètement bourracha. Il y a une vidéo là qui tourne et qui fait le buzz. En fait, on voit la pauvre bête qui zigzague au milieu d'une route. Au début, certains internautes ont cru que c'était Renault qui avait trop abusé lors de son anniversaire. Mais non, pas du tout, c'était bien un chevreuil. Et on termine par le coup de gueule de la semaine. Coup de gueule d'Emmanuel Macron. Il était au Kenya lundi au sommet Africa Forward. Et lors d'un échange, il est
0: monté. Comment il s'appelle
3: Le sommet, c'est Africa Forward.
0: Ah oui.
3: Et lors d'un échange, il est monté sur scène pour réclamer le silence. La salle était trop dissipée selon lui. Écoutez, il s'est fâché tout rouge.
6: Excuse me, everybody. Hey! Hey!
3: Oh! Non, mais
6: I'm sorry, guys.
3: Il ne rigole pas. Suite à ce coup de gueule, les DJ français French Fuse ont décidé de faire un remix de son intervention. Écoutez.
6: Hey! Hey! Hey! Everybody! Hey! Hey! Everybody! Hey! Hey! Hey!
0: Ah, c'est pas mal.
3: Eh bien voilà, nous avons le nouveau tube de l'été. Merci au DJ French Fuse pour cette création, for sure.
0: Thank you, mon cher Fabinou.
3: Oui.
0: Thank you. Donc, on ressort les masques faits en slip.
3: En slip, avec les vieux slips.
0: Voilà, exactement. Tu sais que moi, j'ai des slips faits avec des vieux masques.
3: Ah,
0: et ça, c'est pas
3: bien.
0: Mal. Je vous le conseille. Jingle, je vous le conseille.
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0: Oui, il y a Céline de Brest qui est là. Ça va, ma Céline?
7: Hello.
0: Comment vas-tu, ma Céline?
7: Hello.
0: Ah, elle a la forme, Céline, j'adore. Ça va, ma Céline?
7: Ouais, toi?
0: Bah, ça va très très bien. Qu'est-ce que tu fais de beau à Brest? Tu habites là-bas ou tu es en vacances?
7: Je picole un peu.
0: Ah, tu picoles. D'accord. Ça, c'est bien.
3: On arrive. Voilà. Avec un chevreuil.
0: Ça, c'est très très bien. Mais évidemment. T'es sûr que t'es avec modération, là?
7: Je sais pas. Ça fait quelques années que ça dure, donc je sais pas.
3: Ah oui, quand même.
0: Bon, très bien. Très bien. Très bien, Céline. Alors, avant qu'on te perde définitivement, pourquoi tu nous appelais ce midi, ma chère Céline?
7: Pour faire coucou.
0: Ah, Ah bah c'est bien, faire coucou. Bah voilà, coucou. Ah oui. Coucou. Tu as commencé l'apéro tôt, il y a déjà plusieurs mois, non? Là,
7: quelle année?
0: Plusieurs années, très bien. Très bien. Bon, tu fais attention.
7: J'allais voir des gens spécialisés. Oula. Pour.
0: Ah oui. Voilà. Bon, tu fais attention, hein. Tu fais attention. Et Céline, tu fais attention à toi, oui, ma Céline, hein.
8: D'accord.
0: Voilà, hein, tu fais tu fais attention, ma Céline, d'accord. Tu vas faire quoi cet après-midi? Tu voulais nous parler des années 80, toi, non? T'aimes bien les...
7: Mais oui, voilà.
0: Ah,
7: voilà.
0: T'as un petit peu, ah, t'aimes bien Eurythmix? Ah, moi aussi, j'adore. Ah, oui. Et t'as un petit peu de nostalgie des années 80 aussi ou pas?
7: Bah, je pense, ouais, parce que je suis née, dans les années 70, du coup.
0: Ouais. Ouais, donc toi,
7: c'est vivant, quoi.
0: Ouais, t'as grandi avec le son des années 80. Bah oui, voilà.
7: Ouais.
0: Qui était plus joyeux. J'ai l'impression que c'était plus joyeux, non?
8: Oui.
7: Ah oui.
0: Ah oui.
8: Bon, bah là, Céline, elle est joyeuse aussi, apparemment.
0: Ah oui. Oui, oui, oui. Ah oui. Donc toi, c'est Eurythmix. Toi, t'aimes bien Eurythmix. Tiens, voilà, il y a Eurythmix, là, écoute.
8: Ça met la pêche.
0: Ça met la pêche. Merci Céline d'être passée nous voir. On t'embrasse fort, ma Céline. Et tu prends soin de toi, oui, d'accord, ma chérie. Fais attention à toi.
7: Oui,
0: hein. Voilà, tu repars avec ta sélection pour
8: 100 euros de carburant et pas autre chose.
0: Exact. Bon bah pas autre chose alors.
8: Merci Nicolas.
0: Merci. Ça sert à rien d'engueuler les gens, Nicolas. Un petit peu de respect pour nos auditeurs. Merci Nicolas, merci Fabien, merci Céline, merci tout le monde. Dans un instant, on va vous présenter un invité pas banal, parce qu'on aime vous présenter des invités
9: pas banaux.
0: Mais d'abord, on écoute qui, mes petits bébés?
8: On écoute Charles Doré, Abiou.
0: Charles Doré,
8: un ancien candidat de la Star Academy.
3: Brille.
0: Tout à fait, je l'ai vu hier. Tiens, il est venu faire hier
8: Fort Boyard. Une exclue.
0: Exactement, une petite moustache.
8: C'est
0: l'info que je voulais vous donner.
8: Merci.
0: Écoutons ça. Au revoir. Écoutons ça. Écoutons ça vite.

0: vraiment pour rien. C'était Charles Doré, jingle s'il vous plaît. Merci infiniment.
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0: Allez, comme promis, place à la personne pas banale du samedi. Bonjour Vincent Olivier.
3: Et bonjour.
0: Bienvenue ici mon cher Vincent. Alors vous avez 29 ans, vous êtes le patron et le chef du restaurant Kinko à Cap-Breton. Et il y a tout pile un mois, ici à La Rochelle où je suis encore aujourd'hui, vous avez été sacré champion de France de quoi mon cher Vincent ?
3: De sushi.
0: De sushi. Champion de France de sushi. Alors expliquez-nous, voilà, vous étiez combien de participants et c'était quoi le but de cette compétition ?
3: Alors c'est sur une journée, donc il y a 15 participants sélectionnés dans toute la France. Ouais. Et pendant toute la journée, on va s'affronter sur 5 épreuves différentes. Donc ça va passer par la dégustation, ouais. Quelques plateaux de sushi sashimi et voilà, c'est d'ailleurs toute la journée, on est noté sur la technique, sur l'hygiène, sur l'organisation. Voilà. Et voilà.
0: Voilà, parce que ça paraît comme ça un petit peu amusant, mais c'est une affaire très sérieuse, le sushi, mon cher Vincent, hein, parce que voilà, vous avez été jugé sur la découpe du poisson, les respects des traditions que vous connaissez bien, parce que vous êtes parti en 2024 faire une formation au Japon, c'est ça ?
3: C'est ça, j'ai fait la meilleure école de sushi du monde, donc à Tokyo.
0: Voilà, la Tokyo Sushi Academy, c'est la Starac du sushi.
3: C'est ça.
0: Voilà, vous y avez appris quoi ?
3: Là, on apprend toutes les bases du sushi, que ça va passer par l'anatomie du poisson, comme par la découpe, les différentes techniques, et puis la tradition aussi. Ouais. C'est très, il y a beaucoup de codes et beaucoup de traditions dans le sushi.
0: Ouais. C'est ça, la découpe au millimètre, le riz. Alors, pas n'importe quel riz, on prend pas du Uncle Ben's à la con, hein. c'est un riz particulier, c'est ça?
3: C'est ça, c'est un riz particulier. Moi, par exemple, j'utilise un riz de variété Koshigari de Niigata. Ah oui. Et après, on a des mélanges qui diffèrent de chaque chef différent. Moi, par exemple, j'utilise deux vinaigres, un vinaigre 3 ans d'âge. Après, il y a le taux de sucre et le taux de sel qui va changer entre chaque chef. Incroyable. Et chacun sa recette.
0: Ah non, mais c'est de l'art, hein. c'est de l'art, c'est très sérieux. Hein. Parce que, ouais, exactement, d'orfèvre, mon cher Nico, t'as raison, parce que Vincent dit, le sushi, c'est de la joaillerie. Joaillerie, à ce point-là.
3: Oui, c'est ça. Oui, parce qu'en fait, si vous voulez, il y a assez peu d'ingrédients. Donc, si on vulgarise la chose, il y a du riz, du poisson, ouais. Pour les différentes pièces, ou alors que du poisson. Donc, il faut que chaque pièce soit sublimée pour que ça soit une explosion de saveur en bouche et aussi un visuel travaillé et que ça soit simple, minimaliste, mais comme vous dites, de la joaillerie, donc comme une très belle bague par exemple, c'est plutôt simple dans l'idée, mais en fait c'est beaucoup de travail.
0: Ah, c'est une bonne idée. Si je me fiançais, tiens, j'offrirais un sushi plutôt qu'une bague. ça c'est pas mal, ça va me coûter moins cher. Merci Vincent pour le truc là, ça c'est bien. Comment ça se fait que vous êtes fasciné à ce point là par le sushi, Vincent?
3: C'est vraiment une passion que je me suis découvert par hasard. Moi, j'ai eu de la chance de découvrir ça vraiment par hasard il y a 5 ans. Et voilà où j'en suis maintenant.
0: Bravo.
3: Donc c'est assez récent pour moi.
0: Ouais. Et je crois que votre restaurant aussi est pas banal. Je crois qu'il y a que 6 places, c'est ça, non?
3: C'est ça, donc c'est Kinko Macassé, donc à Cap-Breton. Donc il y a que 6 places assises, vous êtes au comptoir, dans une ambiance intimiste, et j'essaie de qu'il y ait une poésie culinaire en fait qui s'installe pendant toute une soirée, pendant 2-3 heures.
0: Un vrai voyage culinaire qu'on fait grâce à vous, mon cher Vincent. Et bravo. Je crois que la prochaine étape, c'est les championnats d'Europe, hein. C'est ça, c'est quand?
3: Oui, c'est ça, c'est en septembre.
0: Octobre. Où ça?
3: Là, ça va être Barcelone.
0: Barcelone, très bien. Et on croise les doigts, mon cher Olivier, puis peut-être qu'on vous rappellera. Soyez bon, ne nous décevez pas, mon cher Vincent. Vincent Olivier, champion de France de sushi. Et vous pourrez donc les déguster dans son resto à Cap-Breton, Kinko, qui signifie équilibre en français. Car oui, j'ai aussi des bases de Japon.

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2: Allez, partons gaiement vers la deuxième demi-heure de votre talk show du samedi. Alors ici, c'est comme le talk show de Léa Salamé qui à l'époque.
3: Mais en bas pareil.
2: Hein. Sinon, c'est la même chose. Dans un instant, on va parler des années 80. Alors, est-ce que c'était mieux avant? Eh bien, la réponse dans un instant. Et votre tribu est là, notre enfant de la télé, Nicolas Malabeuf, qui n'était même pas conçu dans les années 80.
4: Ben, loin de là.
2: Loin de là. Quel âge tu as, mon bébé, déjà?
4: Eh bien, je suis né en l'an 2000.
2: Donc, en l'an 2000, tout pile. Il a 26 ans. C'est un bébé. Et notre spécialiste de web, Fabien Hémot, non plus. Bah 80 non plus, toi.
5: Non, non, j'étais pas là.
2: Ah, bah voilà. Il y avait personne.
5: Que vous, il y avait que moi.
2: Mais il y avait que les meilleurs, tu vois.
5: Oui. Et c'était bien, les années 80.
2: Bah, c'était super. Ouais. C'est vrai. Mais je pense que, on va en parler dans un instant, mais tu sais, les trucs nostalgiques, en fait, on regrette notre jeunesse.
5: Oui,
2: voilà, parce que tout n'allait pas bien non plus, mais on va en parler dans un instant. Bah, si vous voulez en parler avec nous, d'ailleurs, vous pouvez le faire. D'abord sur le groupe Facebook, mon
5: pour
2: cher
5: nous
2: Fabien.
5: Retrouver sur Facebook, vous tapez Youpi la vie avec Willy Rovelli, vous tombez sur notre groupe, c'est complètement gratuit. Le sondage du samedi, spécial Eurovision, pensez-vous qu'on peut gagner cette année?
2: Alors
5: 90% de non, aucune chance.
2: Très bien.
5: Francis a écrit, bah non, c'est de la magouille. Marine, je préfère l'Eurovision Junior.
2: Ah bah oui.
5: Et Sylvain,
2: c'est vrai qu'on est bon.
5: Oui, oui, ouais, ça et ouais. Sylvain, lui, pas d'Eurovision, vu le temps ce soir, c'est raclette partie.
2: Donc
5: continuez à réagir, c'est gratuit. Le groupe Facebook, c'est Youpi la vie avec Willy Rovelli.
2: Voilà, et appelez-nous, hein, 0810 055 056. Vous passez à tout instant, vous êtes chez vous. Hein. C'est la plus grande émission de radio du monde, parce que vous êtes tous des chroniqueurs, tous. Donc venez, vous passez à tout instant et vous repartez, mon cher Nicolas.
4: Ils vont bel et bien tomber, c'est la carte carburant de 100 euros, elle tombe
2: incroyable.
4: Demain.
2: Incroyable, oh merci. Merci. Allez, mais d'abord, si vous n'avez pas suivi l'actu, pas de panique, l'actu vous suit. Il est temps pour moi de mettre
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2: Et on commence avec l'affaire Patrick Bruel. Après 14 témoignages d'agression, c'est maintenant 15 nouvelles personnes qui se plaignent des agissements du chanteur. On appelle ça un double album. Demandons aux femmes qui n'ont pas été agressées par Bruel de se faire connaître, on gagnera du temps. Bruel, face à ses victimes, si bah alors, on n'attend pas Matrick ? Qui a le droit qu'il chantait ? Bah, toutes celles qui ne veulent plus la fermer. Bravo à elles. Hier, c'était la journée mondiale de la famille. Un bel hommage pour fêter les 15 ans de l'affaire Xavier Dupont de Ligonnès. C'était la journée mondiale de la famille, mais également la journée mondiale des blaireaux. Ce qui revient parfois à la même chose. En une de Paris Match, Marilyn Monroe qui aurait fêté ses 100 ans. Comme la chanson de Monroe à l'Eurovision, on dirait qu'elle a 100 ans. À Lyon, le premier restaurant gastronomique pour chiens a ouvert ses portes. Ah oui, à Paris, les chiens avaient déjà leur salle de cinéma, le Grand Rex. Le réalisateur Luc Besson, visé par une plainte pour agression sexuelle, d'après la plaignante, il a le gland bleu. Festival de Cannes, pour l'instant, c'est toujours aussi chiant. Sur le tapis rouge du festival, l'actrice Demi Moore est apparue tellement maigre qu'elle est devenue tiers Moore. Cette semaine, sur France 2 avait lieu la soirée des Molières. C'était tellement long que même la statuette a voulu se barrer. Un premier cas contact à l'antivirus transféré à l'IHU de Marseille. Oh là là, non, pas là-bas, le pauvre, il y a le professeur Raoul qui va venir pour lui enfiler une seringue de chloroquine dans le derche. À Nice, deux personnes sont mortes et 6 ont été blessées à la suite d'une fusillade liée au trafic de cocaïne dans le quartier sensible des Moulins. Finir pour de la farine au moulin, fallait y penser. Enfin, la question du jour. Est-ce qu'à Nice, les tirs de calage font pan-pan-pan, bagna?
3: Ouh.
2: Eh ben, vous avez 2 heures. Allez, heureusement, dans 229 jours, c'est fini 2026.
3: Bravo.
2: Voilà, mes amis. Oh là là.
3: Et
2: tu vois? Eh ben tu vois, oui.
4: Et alors Willy, on vient d'apprendre aussi, le pape Léon XIV va venir en France au mois de septembre. Ça veut dire on aura le pape et Céline Dion en même temps.
2: En même temps, dis donc. Oh là là,
4: tu sais mon Nico,
2: je te remercie d'écouter cette émission car j'en ai déjà parlé la semaine dernière de cette information.
4: Oui, mais là c'est officiel.
2: Merci.
4: Il va venir à Lourdes.
2: Non mais Nico, il vient, mais il écoute une autre radio. C'est assez original.
4: Le Vatican vient parler.
2: Oui, mais toi tais-toi. Je te dis tais-toi parce que tu m'énerves et je suis pas bien. Les gens ne sont pas bien à cause de toi. Nicolas.
4: Alors, si
2: vous n'êtes pas bien à cause de Nicolas, écoutez-moi. Quand je vais vous dire à vous, vous allez me faire palababala et tu verras, ça ira beaucoup mieux. Alors, vas-y, tiens, on va se jingle. Là, on n'est pas bien. Nicolas, il nous a énervé.
5: Ça va beaucoup mieux.
2: Heureusement que vous êtes là,
4: Willy.
2: Ben oui, heureusement que je suis là. Et heureusement que Steve.

0: incroyable Stevie Wonder et l'incroyable Paul McCartney sur votre incroyable radio ici. Jingle, allez-y.
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0: Ah oui, alors je vais m'énerver.
2: Qu'est-ce qui se passe ?
0: Là, je vais m'énerver. Je viens d'avoir Marion, qui est au standard à la maison de la radio à Paris, qui vient de me dire, ça appelle pas trop. Qu'est-ce que c'est que cette affaire ? Appelez-moi immédiatement, 0810 055 056. Je vais me fâcher, hein. Appelez tout de suite pour ce que vous voulez. Même juste pour me dire bonjour, ça me ferait bien plaisir. 0810 055 056. Réagissez, tiens, sur les années 80. Est-ce que vous pensez que c'était mieux avant ? Je sais que parmi vous, il y a des auditeurs qui étaient vivants dans les années 80. Donc je veux vous entendre. On va en parler tout de suite. C'est la folie au cinéma avec le film Michael sur Michael Jackson. 5 millions d'entrées bientôt. Et aussi pour le film Juste une illusion du duo de réalisateurs français Nakache et Toledano. Ces deux films racontent une époque, celle des années 80. Bonjour Bertrand Dical.
3: Bonjour.
0: Bienvenue ici mon cher Bertrand. Alors vous êtes journaliste, vous aviez publié en 2013 un livre qui s'appelait Les années 80 pour les nuls. Franchement vous pourriez le ressortir ce livre. Hein, parce que... Pourquoi, à votre avis, Bertrand, il y a autant de nostalgie sur cette décennie ?
3: Ah bah, il y a deux raisons. Il y a une première raison qui est démographique, chronologique, évidente. Ouais. C'est qu'aujourd'hui, les gens qui ont grandi dans les années 80, eh ben, c'est les chefs. C'est eux qui dirigent les radios, c'est eux qui dirigent les télés, c'est eux qui sont les producteurs, c'est eux qui dirigent les cinémas.
0: Ben oui,
3: tout simplement. Donc leur jeunesse, c'est ça. Et eux-mêmes, ils ont vécu à une époque où les gens qui étaient les producteurs, les directeurs de radio, les directeurs de télé, etc., etc., étaient des gens qui avaient vécu les années 60 et leur disaient « Ah non, mais à côté, les gamins, là, ce que vous faites avec la Rita Mitsouko, mais vous imaginez pas que c'était Johnny. » Voilà, c'est juste un décalage génération. Mais il y a quelque chose de vraiment vrai, profond, qui tient à une caractéristique des années 80. Les sociologues disent que ce sont les premières années vraiment postmodernes. Ah. Et en fait, postmoderne, ça veut dire après les modernes. Mmh. Et en fait, en Occident, en Europe en particulier, depuis des dizaines de générations, parce que là, on est en train de parler de la Révolution française, voire même du règne de Louis XIV, les jeunes sont toujours contents de faire quelque chose que n'ont pas fait les vieux et disent ce qui est nouveau, c'est bien, ce qui est vieux, c'est mal. Grosso modo, c'est ça. Le rock'n'roll a été inventé comme ça. Georges Brassens, c'est ça. Georges Brassens, c'est une révolution. Bon, et ben, ce qui se passe dans les années 80, il y a des gens, et ceux qui ont vécu les années 80 s'en souviennent, il y a les formants qui se mettent soudain à jouer le rock'n'roll des années 50. Il y a des gens qui se mettent, Matt Bianco, par exemple.
0: Ah oui, Matt Bianco, c'est bien
3: qui se met à jouer de la musique des années 50. Il y a tout ça. Donc, on a à la fois du revival des années 50, etc., etc. Le fait que le règne des années 60 est toujours puissant et des vedettes des années 60 qui ont 20 ans, 30 ans de carrière ne sont pas mises à la poubelle parce que le Johnny, le Eddie Mitchell, ils sont toujours là.
0: Ils sont toujours là.
3: Les gamins des années 80, on leur fait écouter la musique des années 60 en même temps qu'ils écoutent la musique des années 80. Donc c'est vraiment les années postmodernes. C'est-à-dire que tout le monde écoute de tout. Et puis au milieu des années 80 arrive le CD. Et le CD, ça veut dire des compiles, 70 minutes de musique pour le prix d'un disque. Et on se retrouve avec plein de jeunes adultes, plein de gamins qui n'ont pas de vinyle, qui n'ont que du CD.

0: Donc ils rachètent les disques des années 60 et ils achètent les nouveautés en CD.
1: Mais mon Bertrand, vous nous parlez beaucoup de culture là, beaucoup de chansons, mais la vie dans les années 80, enfin tout n'allait pas bien non plus. Et là, j'ai l'impression qu'il y a un peu de fantasme en se disant c'était mieux avant.
0: Et est-ce qu'est-ce qui m'a aussi ça, c'est quand même le SIDA, c'est quand même Tchernobyl, c'est quand même Bhopal, c'est quand même
1: le chômage,
0: la victoire de la gauche.
1: Ouais.
0: Et la défaite de la gauche, puis la défaite de la droite, puis la défaite de la gauche, le chômage de masse.
1: Le chômage, voilà.
0: Et puis le moment où on commence à dire, ben, le chômage, ça va pas s'arranger.
1: Ouais.
0: La crise, maintenant, c'est le modèle. C'est-à-dire, vous foutez rien à l'école, vous êtes un glandeur, vous êtes un pochetron, vous allez taper à la porte d'une usine, vous aurez du boulot, ben, maintenant c'est fini. Il faut être un trader, il faut suivre la bourse. Faut faire comme Bernard Tapie. Donc c'est quand même des années où il y a quand même beaucoup de choses à la fois qui sont bouleversées, à la fois et pas toujours très gaies. Et nous on a la nostalgie des SOS racisme.
1: C'est ça.
0: En fait, s'il y a SOS racisme, bah c'est quand même du racisme.
1: C'est qu'il y avait du racisme, voilà.
0: C'est quand même que c'est une société qui est quand même très très dure et très très violente encore. Et soudain on se rend compte à quel point cette société est dure et violente.
1: Mais c'est vrai que quand on parle des années 80, et vous avez raison d'avoir démarré comme ça, c'est vrai que souvent on repense à des tubes, à des chansons, etc. Et voilà, les gens, quand ils en parlent, ils disent « Ouais, on a l'impression que c'était plus fun, c'était plus marrant, il y avait plus d'humour, les gens se prenaient moins la courge quand même, même à la télé. » Voilà, Nicolas Malabeuf, qui est fan de télé, moi qui suis un enfant de la télé, j'ai l'impression qu'on osait beaucoup plus, quoi.
0: On osait beaucoup plus, mais parce qu'on avait plus l'impression que ça osait.
1: Ouais.
0: Parce qu'il y avait combien de chaînes ?
1: Bah oui,
0: on avait 5-6 chaînes.
1: Ouais,
0: on n'avait pas 45 chaînes de télé. Aujourd'hui, personne n'est capable de dire combien il y a de chaînes de télévision en France. On ne sait même plus tellement il y en a. Plus YouTube, plus les réseaux sociaux, plus TikTok. Donc évidemment, des choses qui avaient l'air d'être très osées à l'époque, un scandale comme Gainsbourg qui fait brûler un billet de banque à la télé. Bon, bah vous regardez TikTok, vous en avez 80 aujourd'hui.
1: Mais
0: vous avez aussi quelque chose qui est effroyable, c'est que on va extraordinairement loin dans l'image pornographique, la pornographie sexuelle, la pornographie de la violence. C'est-à-dire que on trouve chaque jour des dizaines de milliers de crimes filmés. Donc, on a l'impression rétrospectivement que l'image était d'une innocence absolument incroyable.
1: Ouais,
0: que quand quelqu'un disait à la télévision, mais monsieur, vous êtes un imbécile.
1: Ouais. Oh là là, on se disait, oh là là.
0: La violence, le déchaînement, etc. Donc, on a effectivement très facilement l'idée d'un âge d'or.
1: Exactement. Bertrand, restez avec nous une petite minute encore. Je vous présente Laurent. Ça va, mon Lolo ?
2: Salut, mon Willy.
1: Ça va, mon Laurent ? Tu nous appelles d'où ?
2: Je t'appelle de Normandie, là.
1: Normandie, très bien, bravo.
2: ouais.
1: Tu voulais réagir aussi sur les années 80 ?
2: Bah ouais, je suis un enfant. Moi, je suis de 74, mais voilà, j'ai vécu le début des années 80, l'adolescence, les premiers émois amoureux.
1: Ah là là.
2: La découverte de Jean-Jacques Goldman, la New Wave, etc. Donc c'était, pour moi, c'est les meilleures années, même encore aujourd'hui, à 52 ans. Pour moi, les années 80, c'est les meilleures années, quoi.
1: Est-ce que tu te souviens du prénom de ta première chérie ?
2: Ouais, elle s'appelait Stéphanie.
1: Eh ben tu sais, elle est là. Elle est là, Stéphanie.
2: Non, c'est Anne-Sophie, elle est de 1980.
1: Ah, ben voilà, comme ça t'es dans les années 80 tout le temps, avec
2: voilà,
1: ta chérie.
2: Je suis dedans tous les jours.
1: Voilà, on avait compris, mon Lolo. Tu fais quoi dans la vie, mon Laurent, en Normandie ?
2: Je suis directeur commercial.
1: Très bien, ben voilà un directeur qui doit être sympathique. Merci mon Laurent, je t'embrasse fort. Merci d'être passé nous faire un petit coucou. Tu repars
2: merci
1: avec
2: mon
1: ta...
2: Willy, gros bisous à tout le monde.
1: Prends bien soin de toi et t'embrasse ta chérie. Hein. Nico, tu offres quoi à Laurent ?
3: La carte carburant de 100 euros et non pas 100 francs.
1: Non, bien sûr que non, mon cher Nicolas. Bertrand Dical, merci beaucoup d'être passé nous voir. Journaliste, donc voilà. Est-ce que c'était mieux ou pas les années 80 ? Ben voilà, chacun... Ce qui est marrant, c'est qu'il y a des gens qui n'étaient pas nés dans les années 80 et qui disent c'était mieux. Même
3: on est nostalgique d'une époque qu'on n'a pas vécue. Après, peut-être qu'en 2060, on sera nostalgique des années 2020.
1: Eh bien, on en reparlera en 2060.
4: Oui. Vous serez plus là.
1: Ah bah,
4: sympa,
1: toi, je vais
4: un
1: te
4: peu
1: dire.
4: De respect.
1: Toi, je vais te dire, tu seras peut-être même
3: pas...
1: Voilà. Et bah, tu seras peut-être même pas là pour ta chronique.
4: Ouais.
1: Mais vas-y, dis-moi, on parle de quoi dans un instant, peut-être avec
3: et
1: toi.
3: Eh bien, on va parler de l'Eurovision. C'est la soirée télé de l'année.
1: Eh bah, ben,
3: on verra.
1: Mais d'abord, écoutons Julien Lib, il est là avec
3: un autre
1: Autrement.
3: De la
1: Oui, oui, mais c'est bon. Vas-y, parle encore. C'est tes 5 dernières secondes.
3: Eh oui, un autre finaliste de la Star Academy, voilà. Julien Lippe, avec son titre Autrement.
1: Adieu, Nicolas. Adieu.
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0: Merci, merci
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0: Voilà, Julien bon. Libre autrement. Alors, Nicolas.
3: Qu'est-ce qu'on fait? Il fait
0: alors,
3: sa chronique
0: écoute-moi
3: ou pas
0: bien, écoute-moi bien, mon Nicolas.
4: Chaque semaine, c'est la même chose.
0: Tu sais, mon Nicolas, il y a des moments, il faut savoir respecter le patron que je suis. Tu comprends ce que je veux te dire?
3: Oui, parce que là, et, il vous manque de respect. Il vous manque de
0: on
3: respect.
0: Est bien d'accord, ah oui, Fabinho. Oh, on est d'accord qu'il me manque de respect. Et que toutes les semaines, tu sais, c'est comme les enfants. Tu vois, ah oui. Tu vois mon Fabinho, t'as un petit qui s'appelle oui. Loïs. Quel âge il a, Loïs?
3: 4 ans bientôt.
0: 4 ans. Et donc là, tous les parents vont comprendre ce que je veux dire. Les enfants, ils testent. Ah tu oui, sais, ils font des choses. Puis ils voient jusqu'où ils peuvent aller, tu vois. Ben, Nicolas Malabeuf, il est pareil.
4: C'est pareil. J'aime bien, châtie bien.
0: Chaque semaine, il me teste. Vous juste voir jusqu'où je peux aller voir. Et ben là, tu m'as énervé, Nicolas. Ouais, ouais. Elle était vraiment bien, ta chronique sur l'Eurovision, Nicolas?
4: À vous de juger, j'ai envie de dire.
3: En plus, oui, je ne peux pas la faire demain, parce que l'Eurovision sera passée.
4: Là, je suis embêté, là. Je ne peux pas la recycler.
0: Ah, tu peux même. C'est sûr que tu ne pourras pas la faire demain. Si je dis non, je n'ai pas envie de l'écouter aujourd'hui, tu ne pourras pas la faire demain. Eh bien, écoute, je vais te dire, tu auras travaillé pour rien, mon cher Nicolas.
4: Bon, bah, c'est comme ça.
0: C'est qu'est-ce que tu veux, je te dis. C'est comme ça.
4: C'est la vie, hein, c'est la vie.
0: Qu'est-ce que tu veux, c'est la vie, mon Nico. Ouais, moi,
3: il est quand même payé s'il ne fait pas sa chronique.
0: Ah, bien sûr,
4: il y a intérêt.
0: Non, moi, je gère aussi les payes dans cette émission.
4: Qu'est-ce qu'on fait alors?
0: Rien, on ne va pas la faire, Nicolas, parce que tu m'énerves.
4: On va très bien.
0: Voilà.

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1: Allez, de retour ici,
2: c'est lui qui vient déjeuner chez vous.
1: Oui. Tu t'en souviens de cette musique, mon cher Nico? T'aurais aimé faire une chronique là-dessus, hein?
3: Mon rêve.
1: Sur l'Eurovision. Ah, c'est ton rêve, hein, mon Nicolas. Allez, va, tu vois, parce que je suis pas quelqu'un de méchant.
3: Ah.
1: Allez, vas-y, je t'écoute.
3: Vous êtes
1: fais
3: un ange.
1: Fais ça vite et bien.
3: Sans commune mesure, ce soir, c'est ma soirée télé préférée, donc la 70e édition de l'Eurovision. Celle qui nous représente cette année, c'est Monroe, révélée dans l'émission Prodige. On va la soutenir avec son titre Regarde-moi. Alors pour l'instant on est classé 9e chez les parieurs, c'est pas dingue. Monroe a 17 ans et alors c'est pas la première fois qu'un ado nous représente au concours. La France a même un record, celui d'avoir envoyé la plus jeune candidate de l'histoire. C'était en 89, elle avait à peine 12 ans, elle s'appelait Nathalie Pack et elle avait terminé 8e. Mais alors sa participation avait fait des remous et donc dès l'année suivante le règlement avait changé. Il faut avoir désormais 16 ans révolu le jour du concours. Sachant que 3 ans plus tôt, la Belgique avait remporté grâce à Sandra Kim qui n'avait que 13 ans. Mais là, c'est parce que les managers avaient menti en prétendant qu'elle en avait 15.
1: Oh là.
3: Et alors, au commentaire cette année, Stéphane Bern sera rejoint par Camille Scherf. Et alors, j'ai voulu revenir sur le présentateur qui a marqué l'Eurovision. C'était Léon Zitrone. Alors déjà,
1: la dernière
3: fois que la France a organisé le concours, c'était l'année suivant la victoire de Marie Myriam. Nous sommes en avril 78 au Palais des Congrès de Paris, à la présentation devant l'Europe entière, Denis Fabre, qui s'occupait de la partie en français, et donc Léon Zitrone, qui devait parler en anglais. Mais alors, tout d'un coup, il s'est mis à parler toutes les langues.
4: Mesdames, mesdemoiselles, messieurs, bonsoir. Ici Paris. Quant à la deuxième langue de l'Eurovision, l'anglais, elle vous sera présentée par l'une des personnalités les plus populaires de la télévision française. Je veux parler de Léon Zitrone.
5: Ladies and gentlemen, good evening. Mesdames et messieurs, bonsoir. Meine Damen und Herren, guten Abend. Señoras y señores, muy buenas noches, señores y señores.
1: Buonasera.
5: Good Abend, Dames und Herren. Erev Tov, Gverotai, Verabotai. Mina Damer, Ocherar, Bukwer.
3: Il a fait toutes les langues. Alors, Léon Zitrone et Denis Fabre, qui ne s'est pas super bien entendu. Léon ne voulait pas qu'on prenne l'ascenseur avec lui, mais Denis ne le savait pas. Il y avait eu embrouille dans l'ascenseur quand même. Et alors, une heure avant le début du direct, la fermeture éclair de la robe de Denis Fabre éclate. Elle se retrouve le dos nu et donc en urgence, des épingles à nourrice étaient attachées. Et alors, au moment des résultats, époque oblige, la liaison était pas dingue. Les jurys donnaient leurs points par téléphone et la communication était compliquée entre Léon Zitrone et la Turquie.
5: Ankara, est-ce que vous êtes en mesure de me communiquer vos points, s'il vous plaît?
6: Oula. Oula. Est-ce que vous m'entendez?
5: Comment?
6: Comment
5: je vous entends très très bien, Ankara, je vous remercie. I'm hearing you extremely well, Ankara. Irlande, 10 points. Mais est-ce que je peux vous demander, Ankara, s'il vous plaît, de parler tout de même un peu moins fort?
3: Non, là, sympa.
5: Okay. Yeah.
3: Oh. Et alors, en 91, Zitrone fait son retour aux commentaires. Au moment des résultats, la Suède et la France arrivent à égalité parfaite. Sauf que Zitrone ne connaît pas le règlement dans ce cas. Il l'avoue à l'antenne et alors il toussait beaucoup.
7: J'ai cru pendant 30 secondes que nous avions partagé la première place en réalité. Au bénéfice des accessites, c'est la suédoise, mais il faut s'incliner. C'est un point de règlement dont j'avoue que je ne le connaissais pas. Je ne sais pas pour quelle raison on ne nous avait pas distribué ce point de règlement.
3: Bon, Léon le patron et le petit potin l'an dernier, 166 millions de téléspectateurs ont regardé l'Eurovision.
1: Merci mon bon Nicolas.
3: Ça valait le coup.
1: Comme je suis gentil. Non, ça ne valait pas. Jingle, je le regrette de t'avoir écouté.
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1: Allez, filons à Vienne, justement, en Autriche, retrouver notre ami que vous entendez tous les soirs entre 20h et 21h sur votre radio ici, le ponte des années 80. Ah. Bonjour, mon cher Laurent Petit-Guillaume.
9: Bonjour la France. Hello France. Hola Francia.
1: Buongiorno Laurent. Alors vous êtes l'envoyé spécial de notre radio sur place donc à Vienne, car ce soir il y a l'Eurovision 70e édition. Alors c'est qui Monroe? Bah, c'est qui? Bah, elle va chanter quoi? C'est quoi?
9: Bah, non mais dis donc, regarde-moi Monroe, gagnante de l'émission Prodige, 17 ans, voix de soprano qui mélange la pop et le lyrique, c'est sublime, c'est extraordinaire, il y a une humeur sur scène formidable, de l'artistique avec des danseurs, des danseuses, un souffle qui amène le public en transe à chaque fois qu'elle est passée, parce que nous avons eu la chance de voir les répétitions générales hier soir, les demi-finales, les représentations en public. Elle est sublime, elle est géniale, elle fait l'unanimité auprès des journalistes et dans la salle, je l'ai vu, Le public est dingue de Monroe. Mais la concurrence est rude.
1: On y croit alors. Alors on va écouter un petit bout de Monroe, tiens, si tu veux bien, mon Lolo. Voilà, regarde, c'est Regarde-moi.
9: Oui, c'est Regarde-moi. Et Regarde-toi.
1: Celle-là dit Regarde-toi. Alors, c'est Regarde-moi.
9: Oui, mais elle dit aussi les deux. Elle dit... elle dit les deux.
1: Ah, donc on se regarde tous, alors très bien. Et alors,
9: c'est ça,
1: et sinon
9: c'est ça,
1: les autres.
9: Ça te fout droit.
1: Ah, c'est ça.
3: En tous les sens du terme.
1: Ah, ben, vivi. Mon Lolo, alors, à part elle, il y a qui en bien.
9: Alors, en bien. Oh là. En bien, c'est pour moi. Ouais. Pour moi, ça n'est pas le duo finlandais qui est vraiment le préféré, les favoris. Faut se méfier des pronostics, hein. Attention, c'est comme les sondages, ils se plantent à chaque fois. Mais effectivement, les Finlandais, c'est un duo. Il y a une belle blonde qui joue du violon. Il y a un beau brun qui chante au milieu des flammes. Bon, c'est vrai que ça emporte un petit peu tout le monde. Ouais. Ça emporte un petit peu tout le monde. Elle s'appelle Linda. Elle a joué avec plein de gens célèbres. Elle a joué avec Céline Dion. Et lui, il s'appelle Peter Parkkonen.
1: Oui, tout
9: et
1: à
9: il
1: fait.
9: Chante Like In 18.
1: Tu veux un petit couteau, un petit couteau. Oui, couteau.
3: Voilà, c'est ça.
1: C'est pas mal. Ouais. D'accord. Les Italiens, ils sont bien, les Italiens, ou pas cette année?
9: Oh, bah, l'Italien, c'est de la variété extraordinaire, l'Italien. Il s'appelle Salda Vinci. Alors, lui, il a énormément de dents dans la bouche et il les montre toutes. C'est de la variété. Non. C'est de la variété italienne. Voilà, il chante bien. Il y a une belle histoire d'amour avec un mariage à la fin. Oh, c'est extraordinaire.
1: Ah là là, c'est beau,
9: non, mais franchement, la chanson est un tube. C'est de la variétoche, mais on adore ça. Bien, moi, c'est ma partie préférée.
1: Ah, écoutons.
9: Sempre si.
1: D'accord, c'est bien ça. Et la Grèce, comment ils
9: sont? Alors, la Grèce. Lui, il a le premier prix du plus sympathique des concurrents cette année. C'est un petit bonhomme. Il y a 6 mois encore, il chantait dans la rue. Il a mis des vidéos sur TikTok comme tout le monde. Et puis d'un seul coup, tout le monde s'est pris d'amour pour sa chanson qui est absolument entêtante. Bon, c'est pas non plus ce genre de musique que j'adore. Mais moi, je l'ai mis numéro 3, derrière l'Australienne notamment, qui est ma favorite. Et il est rigolo. Il porte un petit bonnet avec des petites oreilles. Tu auras le même l'hiver prochain, je te promets. Il va lancer la mode.
1: Merci.
9: Ça va t'aller à merveille. Oui.
1: Merci
9: pour toi, ce look-là. Tu regarderas ce soir.
1: Ouais.
9: Moi, en le voyant, j'ai pensé à toi. Oui.
1: Merci. On écoute un petit extrait. Je ne sais pas comment je vais le prendre, parce que je n'ai pas encore dit sa tête. Donc je vous dirai si je l'ai bien pris ou pas.
3: Ça, c'est la Grèce. Ça bouge.
1: Merci, mon Lolo. Qu'est-ce que tu vas faire Alors, qu'est-ce que tu vas faire d'ici ce soir, mon Lolo?
9: Cet après-midi, je vais retrouver tous les journalistes.
1: Non.
9: On se retrouve tous les journalistes de tous les pays du monde et on fait la fête l'après-midi. On attend le suspense pour ce soir.
3: Léon Citron, en fait.
1: Exactement. Ben, on retrouvera Laurent demain, d'accord, pour faire le point. Ok, mon Lolo, et si tu vas te promener, faire les boutiques, rapporte-moi le CD de François Feldman, les valses de Vienne, bien évidemment. Voilà, mes amis, c'est fini.
3: Oh, non, déjà la barre, c'est pas possible.
1: Bichette, ça va trop vite, tu vois, ça m'énerve. Merci à Ici La Rochelle pour votre accueil.
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3: Bonjour et bienvenue dans votre magazine Ma France par ici, les économies. Alors maintenant, vous le connaissez, notre objectif. Chaque semaine, c'est de vous redonner du pouvoir d'achat. Aujourd'hui, on va partir en vacances ensemble. Chouette, mais quels moyens de transport ? Quelles assurances ? Quels sont les bons plans du moment ? On va tout vous dire avec notre invité. Bonjour Sophie Kouane.
4: Bonjour Valère, bonjour à tous.
3: Vous êtes rédactrice en chef adjointe des hors-série de 60 millions de consommateurs. Je vous propose pour commencer de répondre à une première question de Françoise qui vit dans la Vienne.
5: Bonjour Françoise, j'habite dans la Vienne, juste à côté du Futuroscope. Alors nous, pour voyager sans galère, quand on part en vacances, en général, on prend des locations du dimanche au dimanche. On fait ça depuis très longtemps. Comme ça, il y a moins de monde sur les routes, on est tranquille et surtout, il n'y a pas les camions à doubler. On prévoit aussi un pique-nique dans la voiture, comme ça, on s'arrête où on veut parce que c'est pas toujours facile de trouver un endroit pour acheter à manger. Et puis comme ça, on perd moins de temps. Sinon, maintenant qu'on n'a plus d'enfants à charge, on part aussi en dehors des vacances scolaires, un grand avantage, parce qu'il y a moins de monde et on peut louer au dernier moment selon la météo, on va à tel ou tel endroit. Et puis en plus, c'est moins cher. Voilà nos petits conseils du jour.
3: Oui, c'est vrai Françoise que ce sont des conseils, c'est pas vraiment une question, vous faites bien de le préciser. Merci en tout cas pour votre témoignage. Alors Sophie Kouane, partir le dimanche, un petit encas dans la voiture et hors vacances scolaires, là on est pas mal côté pouvoir d'achat ou pas?
4: Ah, Françoise, elle a tout bon et puis surtout elle est flexible. Et ça, la flexibilité dans les dates, c'est essentiel si on veut des bons plans pour les vacances. Évidemment, l'important c'est aussi de bien intégrer tous les coûts de ces moyens de transport quand on projette un petit peu ses vacances. Pas seulement se dire je vais prendre le train d'un point A à un point B, mais il faut se rendre jusqu'au train, il faut compter parfois les bagages quand on prend un avion, le prix du parking, le métro, et tout ça, ça vous fait votre enveloppe réelle pour le transport. C'est important parce que typiquement le coût des bagages, notamment aérien, ça alourdit fortement la note. Un bagage en soute, par exemple, c'est entre 18 et 130 euros, selon les compagnies. Donc c'est pas rien.
3: Oui, c'est vrai. Il y a beaucoup de frais cachés, c'est un peu ce que vous dites, mais on va y revenir. Sophie Kouane, vous êtes rédactrice en chef adjointe des hors-série de 60 millions de consommateurs. On va évoquer donc tous les sujets utiles pour profiter de nos vacances sans se ruiner cet été, si bien sûr on a la chance de partir, en commençant peut-être donc par le moyen de transport, justement. Comment on décide d'y aller de telle ou telle façon pour pas se ruiner justement d'un point A à un point B?
4: Alors, il y a plusieurs choses à prendre en compte. D'une part, est-ce que vous êtes seul ou en couple, ou vous avez des enfants? Tout de suite, en termes de volume de bagages, ça va pas être la même chose, et la quantité de bagages va peser sur le budget du transport. Prendre en compte les différents coûts annexes. Par exemple, un coût typique, les Ouigo, qui sont le moyen de transport le plus économique, le tarif low cost de la SNCF, eh bien, quand vous avez des bagages supplémentaires, vous devez payer un surcoût. Ça, c'est une chose à intégrer.
3: Ça veut dire que, finalement, avant de décider du moyen de transport, il faut prendre le temps de comparer, c'est ça l'idéal ?
4: Oui, alors vous parlez à une journaliste de 60 millions de consommateurs, donc évidemment la comparaison des différents produits, elle est essentielle et ça vous permettra vraiment de savoir où vous allez. Je parlais tout à l'heure du Ouigo, on peut même comparer au sein de la SNCF un tarif Ouigo et un tarif sur un TGV Inouï qui est réputé être plus cher, suivant la destination et le jour où vous allez le prendre, vous n'aurez pas forcément des tarifs si avantageux que ça en Ouigo.
3: Donc premier message, prendre le temps nécessaire avant, anticiper, comparer, notamment sur les moyens de transport. Bon, on est souvent attaché à la voiture aussi en France, notamment quand on part pas trop loin, les destinations un peu stars, notamment pour l'été. D'abord c'est la France, il y a aussi l'Espagne, l'Italie, c'est vrai qu'on peut imaginer y aller en voiture. Est-ce que c'est un bon choix budget ?
4: Alors, ça reste un bon choix de budget malgré les hausses de coûts récentes du carburant. Bon, là encore, c'est intéressant de faire des simulations, mais en particulier pour les familles. On a parlé de la question des bagages, mais la question des équipements encombrants comme la poussette, ça permet aussi d'alléger la note de ce côté-là. Bon, pour les couples et les personnes seules, là encore, on a fait des simulations, c'est nettement moins intéressant de prendre la voiture. On pourra éventuellement aller vers le covoiturage qui permet...
3: Oui, ça c'est pas mal.
4: Voilà, c'est une solution pour alléger...
3: Quand on est que deux dans la voiture, on a une place ou deux.
4: Absolument. Néanmoins, vous ferez vraiment des économies d'échelle en prenant une solution à laquelle on pense pas toujours, le car. Il faut savoir que les compagnies de car n'ont pas du tout répercuté les hausses de coûts du carburant. Et là, vous allez avoir des tarifs qui sont facilement 3 fois moins chers qu'une voiture, beaucoup moins chers que le train, avec parfois des trajets qui sont moins longs que le train. Donc, c'est une solution à envisager.
3: Et puis, on peut partir assez loin en bus. Hein. Moi, je me rappelle de mes années étudiantes, j'avais fait Avignon, Tangier. J'imaginais en bus.
4: Ah oui, moi j'étais allée à Prague, donc vous voyez.
3: Non, c'est vrai qu'on peut aller loin en bus. Tiens, effectivement. C'est un autre tips intéressant. Pour réserver des billets d'avion ou de train, bon, il commence à être tard hein, pour les vacances d'été, mais est-ce qu'on peut quand même faire des bonnes affaires en dernière minute?
4: Oui, bon, il faut quand même reconnaître qu'en dernière minute, c'est moins facile de faire des bonnes affaires, à moins d'être comme Françoise, votre auditrice du début, qui est flexible. C'est-à-dire, si vous êtes flexible, que vous pouvez partir en semaine sur des trains moins fréquentés, là, vous aurez des chances d'avoir encore des billets pas trop chers. En revanche, si vous partez en pleine période scolaire un samedi, remontez vos manches pour prendre des trains pas chers en dernière minute.
3: Vous savez, quand on achète des billets de train, d'avion, d'ailleurs de bus, hein, mais surtout train et avion, Sophie Kwan, on a souvent, maintenant, on nous propose des assurances annulation. Alors sans doute parce que dans ce cas-là, on peut changer d'avis, se faire rembourser, mais c'est pas très clair cette histoire-là. Est-ce qu'il faut prendre une assurance annulation? Est-ce qu'on a le droit d'annuler? Comment s'y retrouver?
4: Alors, bah évidemment, vous avez le droit d'annuler. Sur les Ouigo, l'annulation n'est pas possible. Hein. Vous ne pouvez que vous faire rembourser, échanger les billets, pardon. Mais attention, quand vous prenez une assurance annulation, c'est pas j'ai changé d'avis, je vais prendre une autre date. Le changement d'avis n'est pas couvert par l'annulation, hein, hélas. Les annulations, c'est très encadré. Décès dans votre famille, maladie impactant gravement un autre membre de la famille, un licenciement, une catastrophe naturelle. Et ça, il va falloir le prouver, notamment au niveau de la maladie, ne sont pas couverts les maladies qui se déclarent alors que vous aviez déjà une maladie chronique, par exemple. Vous avez un diabète, vous faites une hypoglycémie importante, ça c'est la conséquence d'une maladie qui existait déjà, l'assurance annulation ne fonctionnera pas non plus. Donc attention, l'assurance annulation, elle a quand même beaucoup de limites.
3: Oui, c'est ça. Faut pas la prendre comme ça, en se disant c'est bon comme ça, je suis libre quoi. En gros, notre carte bancaire, elle peut aussi jouer le rôle d'une assurance hein, si on a payé avec.
4: Absolument, c'est même quelque chose qu'il faut regarder avant même de partir en voyage, c'est de faire le point sur les garanties des cartes bancaires. Elles peuvent faire beaucoup de choses. Les possesseurs notamment de la carte Visa et de la carte Mastercard haut de gamme ont des garanties assez fortes. Hein. Vous pouvez vous faire rembourser 5 000 euros avec la Visa, 10 000 euros avec la Mastercard avec un problème d'annulation de dernière minute. Elles donnent même lieu à des indemnités si c'est le transporteur qui a annulé. C'est-à-dire récemment, on a eu des lecteurs qui se sont plaints de la compagnie Volotea qui avait annulé des vols de dernière minute. Eh bien ça, typiquement... la carte bancaire, si vous avez payé avec, peut vous couvrir. Elle peut même vous indemniser un petit peu plus en cas de perte de bagages par une compagnie aérienne.
3: Si on part à l'étranger, c'est bien d'avoir notre carte vitale européenne. Hein. J'ai découvert ça et ça permet de voir des frais éventuellement médicaux pris en charge.
4: Absolument. Alors, c'est une carte gratuite que vous demandez à votre caisse d'assurance maladie. Alors, prévoyez quand même 3 semaines de délai pour l'obtenir. Et elle est intéressante parce que dans les pays européens, elle vous permet d'être pris en charge dans les mêmes conditions que l'assuré du pays. à condition évidemment d'être soigné par un professionnel de santé du service public. Et à ce moment-là, vous paierez le même type de somme qu'en France, par exemple.
3: Et pour rester à l'étranger, il faut faire attention aussi aux forfaits téléphoniques et puis aux frais bancaires. Hein, c'est-à-dire que dès l'instant qu'on passe une frontière, on peut se voir appliquer une surfacturation sur ces deux outils du quotidien, le téléphone et la carte bancaire.
4: Oui, les surfacturations sont fréquentes, mais attention, il faut faire le distinguo entre la zone économique européenne, à laquelle on inclut la Norvège, l'Islande et le Liechtenstein. Dans cette zone-là, il n'y a pas de frais supplémentaires, c'est interdit au niveau des forfaits téléphoniques. Ça inclut souvent dans les forfaits le Royaume-Uni, par exemple. Mais la Serbie ou même la Suisse ne sont pas dans les forfaits. Donc attention, si vous allez dans ces pays-là, vérifiez votre couverture ou prenez une couverture supplémentaire. Pour les frais bancaires, c'est la même chose. En zone euro, vous n'aurez pas de frais bancaires supplémentaires si vous tirez de l'argent ou si vous payez avec votre carte. En revanche, dès que vous sortez de la zone euro, ça peut douiller assez fortement puisque vous allez avoir des frais fixes plus des frais au pourcentage des sommes dépensées. Donc là, une petite astuce, c'est de penser aux banques en ligne avec lesquelles il y a quasiment pas de frais quand on est à l'étranger.
3: Rapidement, dans votre hors-série Vacances et week-ends sans galère, vous avez comparé les modes de transport sur des destinations stars et vous évoquez souvent des prix cachés. Vous en parliez un peu tout à l'heure. Vous pouvez nous rebriefer rapidement?
4: Ah oui, alors méfiez-vous du prix d'appel de 34 € pour un Paris-Barcelone, par exemple, hein, dans une compagnie low cost. Alors évidemment, ça fait rêver, mais il faut savoir que le bagage cabine va coûter entre 8 et 60 €. Le bagage cabine, c'est une toute petite valise. Le bagage en soute, il coûtera entre 80 et 130 €. Vous serez facturé si vous voulez être à côté de vos enfants ou à côté de votre mari ou de votre femme dans l'avion. Donc vous voyez, si vous ajoutez toutes ces tous ces frais, ça va être vraiment une facture importante.
3: Quand on se déplace en voiture, c'est pas toujours facile de se garer. Alors pourquoi ne pas louer un emplacement chez un particulier, par exemple? Bonjour Geoffroy de Villepin.
6: Bonjour, enchanté, merci pour votre invitation.
3: Bienvenue, vous êtes fondateur de Casa Park. Quel service est-ce que vous proposez?
6: Alors, casapark.fr, c'est un service qui permet à des voyageurs de se garer deux fois moins cher chez l'habitant. Partout en France et DomTom également. À proximité donc des aéroports, des gares TGV et également donc des ports où quand on a un ferry à prendre par exemple pour une île.
3: Ça veut dire que vous proposez à des particuliers de mettre à disposition un emplacement pour que d'autres particuliers y garent leur véhicule, quoi.
6: Exactement, donc ça peut être un jardin, une cour intérieure, un parking extérieur, un garage privatif. Et une fois garé, en fait, l'hôte, nous on les appelle les hôtes, hein, les particuliers qui accueillent donc des voyageurs, une fois garé, vous emmène à destination et viennent vous rechercher au retour. Deux fois moins cher que le parking.
3: Donc on est vraiment sur un emplacement où on met un véhicule et on le laisse pendant la durée du séjour. On est d'accord que c'est pas un parking où on vient trois fois par jour et qu'on utilise tout au long de la journée.
6: Voilà. On le laisse tout à fait la durée du séjour. En moyenne, c'est 7 jours, mais ça peut être 3 semaines, 4 jours, un week-end. On bénéficie de cette solution casapark.fr.
3: Et cette solution, elle est plutôt valable donc quoi, dans des endroits très touristiques? Est-ce qu'il y a des lieux en particulier où il y a à la fois besoin d'offres et de la demande?
6: Oui, tout à fait. Alors, c'est souvent des hubs de mobilité, là où on n'arrive plus à se garer, tout simplement. Donc, ça peut être à proximité donc des aéroports comme Roissy, Beauvais, Orly, Nantes également, en Bretagne ou dans le sud de la France. Mais ça peut être aussi à proximité de certaines villes très touristiques, des plages, des stations de ski. Dès qu'il y a, en fait, si vous voulez, un bateau à prendre, un train à prendre, vous voyez, solutionner aussi la congestion. Vous savez, quand on a des bouchons, là, on sait où se garer, on sait qu'on va, on va se garer chez un autre, Casa Park.
3: Merci beaucoup, Geoffroy de Villepin. Vous êtes fondateur même de Casa Park. C'est donc casapark.fr. Merci d'avoir accepté notre invitation. Rapidement, Sophie Kouane, rédactrice en chef adjointe des hors-séries de 60 millions de consommateurs. Le logement le moins cher quand on part en vacances?
4: Ah bah écoutez, chez l'habitant, effectivement, via soit les gîtes, soit les plateformes, ça peut être intéressant. Là encore, il faut comparer les plateformes entre elles.
3: Et le camping, c'est pas mal aussi, ça marche bien, non ?
4: Ah oui, le camping, à condition de partir en tente ou en caravane, ça peut être vraiment très peu cher. Ouais. En revanche, si vous optez pour un mobil-home, là, ça peut être beaucoup plus important comme facture.
3: Non, le vrai camping, effectivement. Le mobil-home, c'est un peu la maison.
4: Le camping avec la tente, oui, vous pouvez avoir des emplacements vraiment pas chers dans des beaux sites et même en pleine saison.
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3: En version magazine, le samedi, le thème aujourd'hui, des vacances sans se ruiner, avec Sophie Kwan, rédactrice en chef adjointe des hors-séries de 60 millions de consommateurs. Il y en a un là qui vient de sortir, il est en kiosque d'ailleurs, et vous nous y parlez de tourisme, de vacances, mais avec l'œil du pro de la consommation, et donc ça nous aide à mieux choisir, mieux être guidé. Et puis on va accueillir aussi Nicolas Labat, bonjour.
7: Bonjour.
3: Vous êtes fondateur d'Anol. Qu'est-ce que c'est Anol ? Donc A-N-O-2-L-E.
7: Oui, alors Anol.com, c'est le premier et le seul site qui réunit l'échange et la garde de maison. Le principe est simple, vous allez d'abord créer votre annonce, soit dans la catégorie échanger si vous souhaitez échanger une maison, un appartement, un camping-car ou un mobil-home, soit dans la catégorie garder si vous souhaitez garder des maisons, ou soit dans la catégorie faire garder si vous avez besoin de faire garder votre maison ou votre appartement. Ensuite, vous allez contacter les propriétaires des annonces qui vous intéressent en utilisant la messagerie sécurisée du site. Et lorsqu'un échange ou une garde est envisagé, il ne vous reste plus qu'à compléter et valider le contrat d'échange ou de garde, toujours sur le site.
3: Là, on est d'accord que dans ce cas de figure, il n'y a pas d'échange financier entre les particuliers. Il y a peut-être un abonnement à votre plateforme et c'est tout ensuite.
7: Oui. Oui, il y a juste un abonnement donc qui est à 150 euros par an. Il permet d'accéder à toutes les fonctionnalités du site, comme la messagerie par exemple. Mm. Les échanges et les gardes sont illimités. Si vous ne réalisez pas d'échange ou de garde l'année de votre abonnement, l'année suivante est offerte.
3: Et juste une question là, vous parlez d'échange de maisons. Est-ce qu'il faut échanger les maisons en même temps ou il y a un système de points au niveau de la plateforme comme on peut le voir avec d'autres acteurs qu'on avait pu recevoir ici ?
7: Oui, alors il y a un système de points, donc c'est les nuitées. Vous pouvez réaliser donc un échange non réciproque.
3: C'est ça.
7: Donc, par exemple, si un membre A souhaite aller chez B et que B n'est pas forcément disponible à cette période, il peut utiliser le système de nuitée pour accueillir A et ensuite les dépenser pour aller chez C. Donc c'est un système de points, c'est okay. Une nuitée égale une nuit pour une personne.
3: C'est hyper clair et donc c'est anol.com. Merci beaucoup Nicolas Labat pour cette présentation, c'est hyper intéressant et l'échange de maison fait partie des solutions. L'économie collaborative d'ailleurs en général, non Sophie Kwan, fait partie des solutions pour trouver notamment un logement pas cher entre particuliers.
4: Ah bah alors l'échange de maison c'est de plus en plus plébiscité puisqu'effectivement ça permet de faire diminuer très fortement le coût des vacances.
3: Oui, oui.
4: Alors bon, il faut passer le cap de prêter sa maison à des inconnus. Voilà, une fois que vous avez passé ce cap-là et que vous avez retiré de vos placards les affaires pour laisser place aux affaires de vos
3: invités
4: finalement,
3: oui, c'est ça.
4: Vous pouvez effectivement réduire considérablement la facture, découvrir d'autres pays et finalement le coût, toutes les plateformes demandent un coût d'inscription, hein, celle de Anol est dans la fourchette des 130 à 150 euros par an, ce qui est quand même un coût très modique pour un logement de vacances.
3: Moi c'est génial, moi cet été je pars en Hollande en échange de maison pendant 3 semaines, je ne serai jamais allé dans cette région et c'est ça qui est super avec l'échange de maison, c'est que ça permet de visiter des régions parfois un peu moins touristiques, voilà. Et donc vraiment l'échange de maison, je pense que c'est une vraie solution budget pour bien se loger. Alors, si vous le voulez bien, Sophie Kwan, rédactrice en chef adjointe des hors-séries de 60 millions de consommateurs, avant de nous quitter, vous allez vous prêter au jeu de notre quiz, le vrai faux, pour finir avec les idées claires sur ce thème des vacances. Vrai ou faux, réserver un billet d'avion le mardi permet toujours de payer moins cher.
4: Non, c'est faux, c'est une légende urbaine.
3: C'est noté. Les assurances de carte bancaire couvrent automatiquement tous les problèmes en vacances.
4: Eh ben là, non plus, hélas. On aimerait, hein.
3: Les compagnies low-cost facturent parfois les bagages cabine. Vrai ou faux ?
4: Alors c'est faux, elle les facture toujours.
3: C'est à noter, ça fait
4: partie des frais cachés. Oui, le bagage cabine, c'est le bagage qui est dans les compartiments au-dessus de vous. Le seul qui n'est pas facturé, c'est le tout petit sac que vous mettez sous le siège.
3: Ah oui, là, il faut vraiment le savoir. Bon, on peut utiliser ces chèques vacances uniquement pour payer un hôtel, vrai ou faux ?
4: Bah faux, on peut l'utiliser pour plein de prestations différentes. C'est vraiment valable dans beaucoup d'endroits.
3: Vrai ou faux, en Europe, on peut utiliser son téléphone sans hors forfait dans tous les cas.
4: Alors c'est vrai, c'est un des meilleurs moyens pour sauf si en Europe vous considérez l'Europe géographique et que vous incluez la Suisse par exemple.
3: Et puis vrai ou faux, prendre une assurance annulation est toujours indispensable pour un billet de train ou d'avion.
4: Ben non, si vous avez une carte bancaire, ce sera vraiment inutile de prendre une assurance supplémentaire.
3: Et vous nous le disiez à juste titre, attention, il ne faut pas penser que prendre une assurance annulation qui coûte de l'argent va permettre d'annuler n'importe comment, quoi. Il y a plein de conditions restrictives.
4: Ah, il faut et toujours ça, lire les petites notes en bas de page.
3: Merci beaucoup en tout cas pour vos éclairages, Sophie Kouane. Je le rappelle,
4: merci,
3: vous êtes rédac, chef adjointe des hors-série de 60 millions de consommateurs. Je ne fais pas la liaison puisqu'il y a un H, n'est-ce pas ? Voilà, j'espère qu'en tout cas vous y voyez plus clair, vous qui nous avez écoutés. 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Alors la semaine prochaine, soyez à l'écoute, on va s'occuper de nos plantes, fleurs et potagers. Et puis j'attends vos questions par ici, les économies@radiofrance.com.
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1: Les annales de l'imposture fourmillent de reliques archéologiques fabriquées de toutes pièces. Mais à ma connaissance, l'incroyable mystification qui s'est déroulée sur l'île de Mindanao aux Philippines et qui a divisé la communauté scientifique pendant des années n'a jamais eu d'équivalent. L'affaire commence le 8 novembre 1972, quand un hélicoptère transportant une dizaine de journalistes, dont des correspondants étrangers, se pose dans une clairière au cœur de la forêt tropicale. « Surtout, restez calmes », ordonne Manuel Elizade, un jeune fonctionnaire philippin chargé de la protection des minorités indigènes. « Quand nous serons au contact, regroupez-vous et adoptez une attitude humble et pacifique. Les Tazadés sont-ils dangereux ? S'inquiète à voix basse Dick Marwell du New York Times. En guise de réponse, Elizade désigne une trace à peine visible dans le fouillis végétal. C'est par là. Suivez-moi sans bruit. Les journalistes lui emboîtent le pas en file indienne et s'attaquent à l'ascension d'un piton rocheux. Bientôt, le cœur de Marwell s'emballe. De part et d'autre de la piste, coiffant des pieux mal équarris, des crânes humains semblent ricaner à son approche. Au bout d'une demi-heure de marche exténuante, Manuel Elizade, le fonctionnaire philippin, fait signe au groupe de stopper sa progression. Tout à coup, émergeant des feuillages, de petits hommes nus apparaissent, armés de gourdins et de lances primitives. « Ne bougez pas. Souriez-leur gentiment, enjoint Elizade au reporter éberlué. » Après avoir distribué aux petits hommes des bijoux de pacotille, Elizade explique « Ces hommes sont les derniers de la planète à vivre encore à l'âge de pierre. Leurs connaissances technologiques n'ont pas évolué depuis 100 000 ans. Ils ignorent la roue, l'élevage, l'agriculture. Leur langue semble se réduire à une centaine de sons. Comme s'ils venaient de remonter le temps en une fraction de seconde, les journalistes observent intensément les êtres primitifs. Surgis d'un monde préservé, ignorant tout de l'extérieur, les Tazadés ne sont-ils pas les derniers témoins de la préhistoire ? Tandis que le reporter imagine déjà les gros titres qui accompagneront les articles sensationnels qu'ils écriront dès leur retour à Manille, les Tazadés, apparemment satisfaits de leur cadeau, les invitent par geste à découvrir leur territoire. « Combien d'individus compte la tribu ?» demande un rédacteur en noircissant fébrilement un carnet de notes. « 26, » répond Elizade, « répartis en 7 groupes distincts, nichés dans des grottes à flanc de montagne. »« C'est à peine croyable !» s'exclame un photographe tout en mitraillant un enfant occupé à trier des vers de terre de la taille d'un doigt. « Mais c'est le scoop du siècle, tu veux dire ?» enchérit un autre. Et effectivement, l'affaire fait grand bruit. Baptisés paléo-hippies par un anthropologue en mal de formule choc, les Tazadés envahissent les médias. Bientôt, le National Geographic leur consacre sa couverture et la chaîne de télévision NBC offre 5

Quelques mois plus tard, le gouvernement philippin transforme la montagne boisée des Tazadeh en réserve et en interdit l'accès. L'année suivante, le président Marcos instaure la loi martiale et l'île de Mindanao se retrouve bientôt coupée du monde. Il faut attendre 1989, la chute du dictateur et la levée de l'état d'urgence pour qu'Oswar Iten, un journaliste suisse, découvre par hasard dans une vieille revue un reportage sur les Tazadeh. Curieux de savoir ce qu'ils sont devenus 17 ans après le battage médiatique dont ils ont fait l'objet, Iten part à leur recherche. Quand il parvient sur les lieux, les alignements de crânes ont disparu et les grottes sont vides. Les Tazadeh et leurs descendants se sont intégrés à un village de bûcherons. Ils ont troqué leur cache-sexe en écorce contre des shorts et les jeunes écoutent du rock sur des radios portables. Interrogé par le journaliste qui identifie les plus anciens sur des photos, tous nient en bloc avoir un jour fait partie d'une tribu primitive. Alors, les Tazadeh ont-ils vraiment existé? Ou, à l'instigation de Manuel Elizade, ont-ils participé de leur plein gré à un énorme canular, à une mystification d'ampleur planétaire et sans doute lucrative, au cours de laquelle ils ont faim de vivre dans des grottes, de se nourrir de vers de terre et de racines, et de communiquer entre eux à l'aide de grognements.

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1: Bienvenue, voici l'actualité de la semaine avec RFI, avec la Radio-Télévision Suisse, avec Radio-Canada, avec ICI et la RTBF. Et on va d'abord se pencher sur l'avenir des pensions en Suisse. Le gouvernement veut favoriser le travail après 70 ans, après 70 ans, mais sans toucher à l'âge de référence de la retraite fixé à 65 ans, Pierre Anchoffat.
2: Un paradoxe peut-être, mais l'âge réel moyen du départ à la retraite est à 64,2 ans, signe que les retraites anticipées sont en grande partie compensés par ceux qui prolongent leur activité professionnelle.
1: En Belgique, une importante mobilisation des enseignants contre les mesures d'économie décidées par le gouvernement de la Fédération Wallonie-Bruxelles. Certains brandissent même la menace d'une grève au finish, Sabine Brelet.
3: Oui, on n'en est pas encore là, mais la tension est forte dans certaines écoles. Des enseignants ont déjà observé plusieurs jours de grève et ce n'est pas fini. Ils veulent empêcher le vote de ces mesures au Parlement.
1: Sur le continent africain, nous allons revenir sur cette nouvelle épidémie de fièvre Ebola. Nicolas Sûr, elle a éclaté dans l'est de la République démocratique du Congo.
4: Oui, l'Organisation mondiale de la santé alerte sur son ampleur et sa rapidité.
1: Le Pont Neuf à Paris, transformé en caverne, plus de 40 ans après avoir été emballé par cristaux, le plus ancien pont de la capitale française a donc les apparences d'une caverne, un autre genre d'emballage. Cette fois, c'est l'artiste JR qui signe cette œuvre éphémère. Enfin, une fois n'est pas coutume, nous irons aux États-Unis avec vous, Marie-Christine Bouillon, parce qu'un rendez-vous majeur de la télévision vient de s'arrêter. C'était l'un des talk-shows de fin de soirée les plus écoutés.
5: Il s'agit du Late Show sur le réseau CBS qui a été diffusé pour la dernière fois jeudi après 33 ans. Et décision financière ou politique, la question se pose.
1: Le gouvernement suisse ne souhaite donc pas élever l'âge de la retraite au-delà de 65 ans. Avec son projet de réforme pour les années 2030-2040, Pierre-An, le Conseil fédéral se démarque de la tendance en Europe.
2: L'AVS, l'assurance vieillesse et survivants, pilier central de notre État social, est un objet de débat permanent car des réformes régulières cherchent à stabiliser l'édifice en l'adaptant à l'évolution démographique. Or, avec l'augmentation de l'espérance de vie, il semblerait logique d'élever l'âge de référence de la retraite comme ailleurs en Europe. Sauf que cela doit passer l'écueil de la votation populaire. Et le peuple vient de rejeter une initiative populaire qui le demandait, sans en écarter le principe à moyen ou long terme, le gouvernement renonce donc à toucher aux 65 ans pour cette réforme 2030.
1: Ouais, et alors comment stabiliser, Pierre-An, dès lors, les finances de cette assurance vieillesse et survivants ?
2: Patronne des affaires sociales, la socialiste Elisabeth Baumschneider compte sur des incitations à travailler plus longtemps et l'âge réel où les Suisses quittent le monde du travail la rend optimiste.
6: En moyenne, c'est à 64,2 ans, donc on est très bien en comparaison européenne et ce qui est important justement, c'est ces incitatifs pour que les personnes puissent avoir un intérêt à travailler plus longtemps, mais aussi que les employeurs, les patrons jouent le jeu, soient nos alliés dans cette réforme et qu'ils maintiennent les personnes en activité ou engagent des personnes, même lorsqu'elles ont 60 ans et plus.
2: Si la gauche salue le maintien de l'âge de référence à 65 ans, la droite, par la voix de la libérale Johanna Gapani, dénonce une pseudo-réforme.
7: On a l'impression que c'est un projet ambitieux, alors que ça ne l'est pas du tout. J'ai un petit peu du mal à comprendre tout ce qui est fait autour d'une réforme qui est au final à couche d'une souris. Le Conseil fédéral confirme qu'il n'a pas conscience du défi face auquel on se trouve. On a un vrai problème au niveau du financement de la retraite. Aujourd'hui, le but de cette réforme, c'était quand même d'arriver à un équilibre financier. Et là, le Conseil fédéral est totalement à côté de la plaque.
2: La question de l'âge reviendra donc sur la table lorsque le Parlement s'emparera du projet.
1: En Belgique, les enseignants se mobilisent contre les mesures d'économie décidées par le gouvernement de la Fédération Wallonie-Bruxelles. Cette semaine, le mouvement est allé crescendo, grandissant, pour tenter d'empêcher le vote de ces mesures au Parlement, Sabine.
3: Pour les profs qui se mobilisent, c'est maintenant ou jamais. Après le vote, il sera trop tard. Ils se disent méprisés, salis. Ils dénoncent un manque de dialogue et de considération. Car depuis des mois, ce sont les mêmes revendications qu'ils avancent, comme le résume ce permanent syndical.
8: Le retrait des mesures sur le minerval dans l'enseignement supérieur, le retrait des mesures sur la gratuité dans l'enseignement fondamental, le retrait des mesures sur l'augmentation du temps de travail dans l'enseignement secondaire, ce sont nos principales revendications.
3: À l'approche du vote au Parlement, de nombreux enseignants ont décidé de partir en grève, parfois plusieurs jours, un mouvement qui a plutôt fait tache d'huile cette semaine et qui laisse planer un doute sur le bon déroulement des examens de fin d'année. Sur ce marché où des enseignants sont venus distribuer des tracts, on est tantôt pour, tantôt contre cette mobilisation.
9: Je trouve que ce qu'on leur demande est exagéré et je pense que si on les maltraite, c'est aussi nos enfants qu'on maltraite à travers eux.
10: Moi je suis indépendant et donc c'est pas dans mon tempérament de manifester pour tout et pour rien. Je me dis que pendant qu'ils sont en rue, ben, ils ne donnent pas cours non plus. Donc il y a probablement à boire et à manger dans tout ce qu'ils font et dans tout ce qu'ils disent.
1: Voilà donc pour ces avis sur un marché. Donc alors du côté du gouvernement, Sabine, on tente de calmer le jeu.
3: Notamment concernant l'obligation pour les profs du secondaire supérieur de prester 2 heures de plus par semaine. C'est ce que dit la ministre de l'Éducation, Valérie Glatini.
11: Il n'y aura pas de perte d'emploi. On a chiffré le nombre d'enseignants qui quittent naturellement le degré secondaire supérieur chaque année. C'est à peu près 2170 équivalents temps plein. Or, la mesure coûterait 1300 équivalents temps plein. Donc, il n'y aura pas de perte d'emploi.
3: Le vote au Parlement ne devrait pas avoir lieu avant la première semaine de juin. Un impact sur l'organisation des examens n'est pas exclu, tant le fossé paraît profond entre les enseignants et le gouvernement de la Fédération Wallonie-Bruxelles.
1: Des centaines et des centaines de cas suspects et plus de 160 mortels. La fièvre hémorragique Ebola est de retour au Congo. L'épicentre de l'épidémie se trouve dans une ville minière de Mongwalu, dans la province de l'Ituri, c'est dans l'extrême nord-est du pays. Mais des cas sont désormais aussi signalés en Ouganda, au nord et au sud Kivu. Nicolas, l'OMS pense que l'épidémie a probablement débuté il y a des mois.
4: Oui, vu l'ampleur du problème, les premiers cas sont vraisemblablement bien antérieurs à ceux qui ont été officiellement documentés et qui remontent au 15 avril. Et pour ne rien arranger, des retards et des ratés se sont multipliés dans la détection. D'abord, les premiers symptômes de la souche qui circule, Bundibugyo, évoquent davantage le paludisme. Ensuite, les tests utilisés en RDC ont été conçus pour détecter la souche Zaïr, qui sévit d'habitude dans le pays. Quand les premiers échantillons arrivent à Bunia, ce test se révèle négatif. Mais ces mêmes échantillons, testés à Kinshasa avec d'autres méthodes, sont positifs.
1: Ouais, et puis il y a eu aussi, Nicolas, des défaillances logistiques.
4: Oui, des prélèvements partis d'Ituri ont mis 11 jours pour arriver à Kinshasa. La chaîne du froid n'a pas été respectée, tout cela ralentit la confirmation, d'autant que les relais d'information habituels restent d'abord silencieux. Les églises, les infirmiers, les renseignements, les croyances locales ont aussi joué un rôle néfaste. Quand les premiers cas sont apparus à Mongwalu, personne ne donne l'alerte. Les familles pensent que c'est une maladie mystique et les malades ne sont pas amenés dans les centres de santé. Dès lors, le virus a circulé lors des soins, des veillées funèbres et des repas de deuil.
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1: Impossible de passer à côté à Paris, l'artiste JR, célèbre pour ses photos géantes en noir et blanc, a emballé le célèbre Pont-Neuf, plus de 40 ans après Christo. L'œuvre éphémère, la caverne du Pont-Neuf, vient d'être installée sur le pont. Le site sera accessible gratuitement pendant 3 semaines à partir du 6 juin prochain, mais pas besoin d'attendre jusque-là. Avant d'en profiter, les passants en prennent déjà plein la vue, comme l'a constaté Simon Le Baron.
12: Le plus vieux pont de Paris rougirait presque tant il est photographié, même s'il se cache sous la toile noire et blanche.
13: C'est des montagnes, on voit de la neige, on voit un glacier.
14: Là, ça me donne envie d'aller prendre mes skis et d'aller me faire une piste. C'est génial.
13: Est-ce qu'il y aurait un lien avec la fonte des glaciers? Est-ce que ça veut dire quelque chose de ce côté-là? Parce que c'est vrai que ça descend dans l'eau.
14: Moi, j'adore.
12: Voilà qui contraste en tout cas avec l'immense bâche publicitaire installée sur un bâtiment voisin.
15: Plutôt que de couvrir les immeubles en construction par des pubs pour des grandes marques de luxe, je trouve qu'il y a, il y a un vrai côté artistique, quoi.
16: Sur le style de JR, ça s'intègre bien avec les nuages ce matin, avec les éléments. C'est onirique, c'est une belle promesse pour l'été parisien.
14: Mais je ne sais pas si on peut rentrer dedans.
12: On pourra rentrer dedans, oui, du 6 au 28 juin.
14: Vous êtes à l'atelier, là?
17: Ouais.
12: Grâce entre autres à Patrice, métallier qui participe au chantier, pas peu fier de montrer le résultat à ses collègues.
14: Quand on commence à monter l'arche à l'intérieur, je prends des photos aussi.
17: Okay.
12: Et heureux d'avoir vu la caverne en avant-première.
17: Ah bah oui, c'est un peu le fait d'avoir le casque et puis d'avoir le badge. Hein. Voilà, un peu privilégié.
12: Et vous pouvez pas dire.
17: Ah non, je vous ne dis rien.
12: Vous pouvez nous dire si ça va être bien, juste.
17: Très bien, très bien, très joli. Voilà, et plein de surprises.
12: Et en plus, ce sera gratuit et 24 heures sur 24.
17: Allez les petits gars, je vous laisse et je vous tiens au jus.
1: Reportage de Simon Le Baron pour Ici Paris. On va se quitter une fois n'est pas coutume aux États-Unis avec vous, Marie-Christine, parce que chez vos voisins, la très populaire émission Le Late Show a quitté le petit écran cette semaine sur CBS.
5: Oui, l'animateur Stephen Colbert a présenté son dernier monologue d'ouverture jeudi au Ed Sullivan Theatre, rue Broadway, à New York. Ce type d'émission, diffusée après les bulletins de fin de soirée aux États-Unis, combine humour, variété et satire. Voici le professeur au département de communication de l'Université du Québec à Montréal, David Grondin.
18: C'était une pratique établie depuis le début de la télévision, donc qui accompagnait les gens en fin de soirée dans leur salon. C'était une pratique qui était héritée de la radio auparavant des années 30 et 40. Et donc, c'est quelque chose qui était vraiment un ralliement pour plusieurs Américains.
5: Stephen Colbert animait le Late Show depuis 11 ans.
1: Alors, pourquoi la chaîne CBS a-t-elle mis fin au Late Show?
5: Le réseau assure que la décision est purement financière. Mais de nombreuses voix y ont vu la main du président américain. L'animateur Stephen Colbert était dans la mire de Donald Trump pour avoir critiqué une entente hors cours de 16 millions de dollars entre la maison mère de CBS, Paramount, et Donald Trump. Le 14 juillet 2025, Stephen Colbert a dit « Je crois que ce type d'entente financière compliquée avec un élu porte un nom légal, un beau gros pot de vin ». Au même moment, Paramount attendait le feu vert de la Maison-Blanche pour une transaction majeure. De nouveau, David Grondin de l'Université du Québec à Montréal.
18: Il y a une couleur politique à cette décision-là. Clairement, ça vient dans le contexte du rachat de CBS par une entreprise proche de Donald Trump et donc les pressions qui sont faites et lui-même qui s'en est félicité rapidement.
5: Le réseau CBS et Donald Trump ont rejeté toutes allégations de corruption.
1: Oui, et c'est donc une voix critique à l'égard du président américain qui s'éteint.
5: Oui, Stephen Colbert critiquait ouvertement l'administration Trump, comme le font d'ailleurs aussi les animateurs des talk shows de fin de soirée des autres chaînes, malgré les menaces répétées du président.
1: Voilà la fin donc du Late Show aux États-Unis. Merci d'avoir été là une nouvelle fois pour l'accent des autres. Belle fin de semaine. Je vous fixe bien sûr rendez-vous dans 8 jours avec les partenaires des médias francophones publics. Très belle fin de semaine.
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1: Il y a exactement 29 ans, c'était en avril 1997, Gaëtan Roussel et ses compères de Louise Attaque nous présentaient une certaine Léa et qui revenait parmi nous ce matin ici.
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1: Bienvenue à bord pour votre début de week-end d'ici des 6h avec la capitainerie, Fabien à la rédaction en chef, Justin à la technique, au standard notre rayon de soleil, Oumaïma, ce matin et pour l'actualité, Valentine Letesse. Bonjour Valentine.
4: Bonjour François-Xavier, bonjour à tous.
1: Et attention, ce week-end au coup de chaud.
4: Des records de température ont déjà été battus hier et elles grimpent encore ce samedi. Les conseils des secouristes pour se baigner en toute sécurité dans une demi-heure.
1: C'est l'info du jour à 6h30.
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1: Samedi 23 mai, votre week-end démarre donc ici. Bienvenue, il est 6h. Les infos, Valentine, à la une, la victoire de Lens en Coupe de France de football.
5: On le mérite tellement, le club le mérite tellement, la région le mérite tellement. C'est exceptionnel.
6: C'est quand même mon club de cœur. Merci papa, je t'aime.
7: C'est incroyable, j'en ai pleuré. On a ravagé le Stade de France, c'est historique. Oh, regarde, la fleur, la coupe, la fleur, on l'a fleur, on l'a gagné.
4: Et la joie des supporters avec cette fin de saison en apothéose pour le club du Nord, vainqueur hier soir de Nice. 3-1 dans un Stade de France. Nouredine Zidane, largement acquis à la cause des Lensois.
8: C'est le seul trophée national qui manquait au palmarès du RC Lens. Une Coupe de France, beau cadeau d'anniversaire pour les 120 ans du club que Gauthier, 19 ans, voit pour la première fois sacré.
9: C'est un moment qu'on attendait depuis si longtemps en fait, ça libère un peu, c'est enfin un trophée majeur. Franchement, ça fait chaud au cœur d'avoir une équipe si impliquée. On sent vraiment un lien fraternel entre l'équipe et les supporters.
8: En luttant pour le titre quasiment jusqu'au bout avec le PSG, la saison était déjà réussie pour le RC Lens, certes, mais ne pas remporter la coupe aurait laissé un goût d'inachevé, selon le gardien Robin Risser.
10: On avait à cœur de leur offrir comme cadeau. On voulait mettre une cerise sur cette magnifique saison et avec cette coupe, je pense qu'on l'a mis.
8: Le gâteau pour la deuxième place en Ligue 1, la cerise avec la coupe et la chantilly pour l'entraîneur Pierre Sage. C'est l'émotion procurée à un public qui attendait un trophée depuis plus d'un quart de siècle.
11: Je me nourris du bonheur à la fois des joueurs et du public. Avec l'équipe, on a justement cette chance-là de pouvoir rendre les gens heureux et ça me suffit.
8: Un bonheur que toute l'équipe prolongera cet après-midi avec la parade en bus à Impérial avant la présentation de la Coupe de France sur le parvis de l'Hôtel de Ville.
4: Un titre à célébrer aussi à Montpellier ce matin avec la victoire du MHR en Challenge Cup de rugby hier face aux Irlandais de l'Ulster, 59-26. Troisième succès dans la compétition des Montpelliérains. Aujourd'hui, place à la finale de la plus prestigieuse des Coupes d'Europe, la Coupe des Champions. Bordeaux joue pour conserver son titre à partir de 15h45 à Bilbao face aux Irlandais du Leinster.
1: Vous écoutez votre radio ici, il est 6h03, une question ce matin, Valentine. Qui est la mère de ces deux enfants retrouvés au bord d'une route au Portugal?
4: On en sait plus ce matin sur cette Française de 41 ans, soupçonnée de l'abandon de ses deux petits garçons de 4 et 5 ans cette semaine. Cette mère de famille, Louise Adélaïde Boinard, habite l'Alsace depuis l'année dernière seulement.
12: Elle s'appelle Marine, a 41 ans et habite à Colmar depuis peu, selon le maire de la commune. Avant, elle était à Troyes, dans l'Aube, où elle exerçait comme sexologue, un métier qu'elle pratique toujours en libéral. Elle est d'ailleurs spécialisée dans le traitement du psychotraumatisme, des troubles développés pendant l'enfance et dans l'accompagnement des hommes. Très active sur les réseaux sociaux, dont LinkedIn, la quadragénaire vante une pratique centrée sur l'écoute, le bien-être émotionnel et l'introspection. Elle a écrit, par exemple, « La douceur est la clé de toute libération traumatique ». Une professionnelle très bien noté, de nombreux avis soulignent sa bienveillance et sa sensibilité. Marine, qui ne s'était jamais fait remarquer depuis son arrivée à Colmar cet été, aucun signalement n'avait été effectué par la crèche ou l'école de ses enfants avant leur disparition. Mais son comportement a suscité des questionnements depuis son arrestation à une terrasse de café. Le porte-parole de la gendarmerie portugaise a expliqué qu'elle était distante vis-à-vis de la situation. Elle chantait d'ailleurs hier en sortant du fourgon blindé qui l'emmenait au tribunal pour être entendue.
4: Et son interrogatoire comme celui de son compagnon doivent reprendre ce matin. À Paris, deux animateurs du périscolaire sont placés en détention provisoire. Deux hommes de 52 et 44 ans soupçonnés de violences sexuelles sur une vingtaine d'enfants d'écoles primaires et maternelles du 7e arrondissement. Des agents municipaux de la ville de Rouen, également soupçonnés d'agression sur des enfants. 3 plaintes ont été déposées contre ces employés de crèche et du périscolaire. Ils ont été immédiatement suspendus, indique la mairie.
1: Sur le rail, Valentine, des retards en série.
4: Et des voyageurs arrivés jusque tard dans la nuit en gare de Paris-Austerlitz d'abord. Les trains au départ ont accusé jusqu'à 5h30 de retard à cause d'un bruit non identifié et entendu sur une rame de TER en région parisienne. Finalement, rien. Après plusieurs heures de vérification, le trafic est rétabli ce matin, indique la SNCF. À l'instant, quand dans le sud-est, une rupture d'alimentation électrique a entraîné plusieurs heures de retard sur tous les trains entre Montpellier, Nîmes, Avignon, Marseille et Paris hier. La patience des voyageurs mise aussi à l'épreuve de la chaleur. Avec déjà hier, Guillaume Fariol, des records de température pour un mois de mai et ce temps exceptionnel.
0: Météo France publie sur les réseaux sociaux une photo satellite de notre pays. Pas un nuage, ciel totalement dégagé. L'illustration parfaite de ce dôme de chaleur coincé sur la France qui fait grimper le thermomètre à des valeurs inédites pour un mois de mai. Record mensuel battu hier à Saint-Brieuc ou Dinard en Bretagne, plus de 29 degrés. À La Roche-sur-Yon en Vendée ou au Château d'Oléron en Charente-Maritime, plus de 32. D'autres records vont tomber dans les prochains jours, en particulier en début de semaine prochaine au pic de ce coup de chaud particulièrement précoce. La barre des 35 degrés pourrait même être franchie jusqu'en Bretagne, exceptionnelle pour la saison. Une alerte orange canicule semble exclue à ce stade, mais certains départements pourraient basculer en vigilance jaune. Et ça, ce serait une première pour un mois de mai.
4: Un soleil omniprésent, de quoi illuminer la croisette pour la clôture du Festival de Cannes ce soir. On en connaîtra le vainqueur de la Palme d'Or de cette 79e édition.
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4: Et la météo François-Xavier, on le disait, c'est un avant-goût de l'été.
1: Bah oui, c'est ça Valentine, des conditions en effet très agréables, vous l'évoquiez, pour l'ensemble de nos régions, jugées plus tôt. Alors attention tout de même en ce début de journée à quelques brumes matinales sur le secteur de la Haute-Marne et la Bourgogne. Quelques nuages bas également du côté du littoral vendéen, mais déjà partout ailleurs, un anticyclone bien présent et qui nous donne ce bel ensoleillement. Pour cet après-midi, plein feu, le soleil s'impose un petit peu partout, avec une sensation, vous le disiez Valentine, le test de météo est estival. Vos températures particulièrement douces et légèrement au-dessus des normales de saison, avec ce matin 21 degrés pour Biarritz, nous avons 22 à Aix-en-Provence, 24 pour Chalon-sur-Saône et Bonifacio, 25 degrés du côté de Montauban et Amiens, 27 à La Rochelle en après-midi, des valeurs comprises entre 25 et 31 degrés, la maximale pour Pau, où vous êtes accueillis avec plaisir à tout moment sur votre radio locale, ici Berne Bigorre.
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1: On a pu l'entendre dans un épisode de plusieurs séries télé populaires type Malcolm ou encore Stranger Things, et cette très jolie chanson d'amour restera avant toute chose l'un des plus grands succès du groupe suédois ABBA, numéro 1 en 1976 dans de nombreux pays, dont la France. Fernando, faut bien se le dire, est éternel, et le voici ce matin sur votre radio ici.

0: sur votre radio. 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À l'instant, Abba et Fernando.
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0: Valentine, on peut avoir tendance à confondre transpiration et perte de graisse, mais transpirer, ça ne veut pas forcément dire maigrir.
3: Effectivement, l'essentiel, c'est de brûler de l'énergie tout en gardant un corps solide. Mmh. Et pour ça, une suggestion: mixer cardio et renforcement musculaire.
0: Et ce combo cardio-renfo vous est détaillé par notre coach sportif, évidemment, Nordinatab. C'est à 6h15, on prend avec lui 2 minutes pour être en forme. Et puis, à retrouver ce soir en prime sur France 2, non pas un divertissement, mais un épisode de la saison 4 de Capitaine Marleau. Au casting de cet épisode breton, intitulé À Contre-Courant, Romane Boringer, Olivier de Benoît et David Hallyday. C'est la surprise. Alors, comment le chanteur a-t-il été approché par la réalisatrice José Dayan, confidente au micro de Patrice Gascoigne dans vos coulisses télé à 6h20. Côté musique, nous avons de Pointer Sisters pour vous ce matin. J'avais dynamique favorisée par ce titre, I'm so excited, à écouter ici avant les infos de 6h30. Pour le moment, il est 6h12, partageons ensemble une actu de vos territoires qui nous est rapportée par nos collègues d'ici Touraine et qui nous dresse le portrait de Frédéric à Jouer-les-Tours en Indre-et-Loire. Cette infirmière de métier a décidé, Valentine, de soigner et d'héberger des pigeons blessés chez elle.
3: Ah, c'est pas les patients habituels.
0: Non, c'est, effectivement, ça change un peu. Frédéric qui anime d'ailleurs en parallèle la page Facebook qui s'appelle Cœur de Pigeon et qui rassemble en fait aujourd'hui pas moins de 3500 passionnés.
3: D'accord, Alors comment lui est venue l'idée?
0: Bah écoutez, c'est après avoir secouru un volatile qui était en détresse sur la route qu'elle a créé ce fameux réseau social pigeonesque, de sorte de lutter contre les préjugés et d'organiser le soin des oiseaux. Ils ont l'air d'aller mieux.
3: Oui, ça fait beaucoup de colocs à plumes quand même.
0: Ouais, ça fait du monde, effectivement, mais c'est sympa en même temps, non?
3: Il y en a beaucoup à Paris déjà.
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0: Point de foot, mais la Corse ce soir à l'Orange Vélodrome. L'île de Beauté prend ses quartiers à Marseille avec votre radio ici, puisque Patrick Fiori et Corsu Mezzu Mezzu réunissent ce samedi pour un concert exceptionnel. Tenez-vous bien, Santa, Benabar, Julien Clerc et Francis Cabrel. Le voici justement en version corse, bien sûr, pour sa petite Marie, aux côtés de l'ensemble vocal Affiletta, Cara Mariuccia, une nouveauté de votre radio ici à 6h13.

0: retrouver sur le troisième album de Corsou, Mezzu Mezzu, Affiletta et Francis Cabrel sur votre radio ici pour cette reprise de Petite Marie nommée Calamari Yuccia. C'est 6h17 pour vous, de petits gestes au service d'une très grande vitalité en compagnie de notre coach Nordine Attab. Bonjour Nordine.
1: Bonjour.
0: Aujourd'hui, vous répondez à une question que l'on se pose fréquemment. Le cardio est-il la meilleure solution pour perdre du poids ?
1: On associe souvent perte de poids avec transpiration. Mais transpirer, ce n'est pas forcément perdre du gras. Ce qui compte, c'est de dépenser de l'énergie tout en gardant un corps actif et solide. Et pour ça, le secret, c'est de mélanger les efforts. Pas uniquement du cardio, mais aussi effectuer du renforcement musculaire. On débute avec un exercice durant lequel on va croiser deux sollicitations, le squat et les montées de genoux. Et pour ça, on débute debout, les bras le long du corps, les pieds légèrement écartés. Et à partir de là, on effectue un mouvement de squat, c'est-à-dire on inspire en fléchissant les jambes, et ensuite je pousse sur mes jambes pour me redresser. Et en fin de mouvement, je monte le genou droit vers la poitrine, je repose le pied, puis le genou gauche. Et vous pouvez effectuer 3 séries de 12 répétitions. Et grâce à cette combinaison d'exercices, vous allez solliciter notamment les jambes, mais aussi renforcer le système cardiovasculaire et la coordination.
0: Donc Nordine, on combine plusieurs exercices en même temps.
1: Exactement. Plus un exercice mobilise de muscles, plus il demande d'énergie. Et ça, c'est très intéressant quand on cherche à perdre du poids. On continue avec un deuxième exercice durant lequel vous êtes debout, les bras le long du corps, les pieds légèrement écartés. À partir de là, vous fléchissez les jambes afin de poser les mains par terre. Ça y est, vous y êtes. Et ensuite, vous avancez vos mains afin de terminer le mouvement en position de gainage de face, en position de planche, bien aligné, bien parallèle au sol. On appuie sur les mains, bras tendus. Et enfin, vous ramenez un genou vers la poitrine en levant le pied, par exemple la jambe droite. Vous reposez le pied droit et vous effectuez le même mouvement de l'autre côté, de la jambe gauche. Vous revenez enfin en position de départ en vous redressant et en protégeant le dos. Vous pouvez effectuer 4 séries de 10 répétitions. Pour terminer, pensez à miser sur le travail cardiovasculaire, mais également sur le renforcement musculaire. Parce que la perte de poids, ce n'est pas une séance magique, c'est une accumulation de petits efforts qui font la différence. Allez, à vous de jouer.
0: Merci beaucoup Nordine Attab. 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Il est 6h19, vous écoutez ici, on vous souhaite un début de week-end très agréable avec une femme like you parfaitement mise en valeur par le chanteur Camaro.
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0: On vous accueille avec grand plaisir de bon matin sur votre radio ici. Bon réveil au son de Camaro, c'était Femme Like You.
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0: 6h22 avec celui qui a son multipass pour entrer dans vos chaînes de télé préférées. Bonjour Patrice Gascoin.
2: Bonjour François-Xavier, bonjour à tous.
0: Pour les coulisses télé de ce samedi, Patrice, une programmation plutôt singulière. France 2 brouille les pistes ce soir. Pas de divertissement en prime time, mais à la place, un épisode de la série Capitaine Marlowe.
2: Ce soir, David Hallyday a une déclaration à faire. Enfin, plutôt son personnage dans Capitaine Marlowe. Il a un truc à vous dire.
3: Bon ben, je n'avais pas forcément prévu d'annoncer aujourd'hui. Mais bon, manifestement, j'ai pas le choix. Voilà. Carla et moi allons nous marier.
2: Alors, je vous cache pas que la nouvelle va en surprendre quelques-uns. Dans l'enquête de Capitaine Marlowe, ce soir sur France 2, David Hallyday incarne Grégoire, un grand reporter exilé sur une île bretonne. Ce Grégoire reçoit ses anciens amis de lycée pour un week-end de retrouvailles, mais effectivement, lorsqu'il leur présente sa jeune et jolie fiancée, l'ambiance se tend. Et malheureusement, le lendemain, un de ses amis meurt dans une explosion. Je laisse à Marlowe, Corinne Maziro, le soin de découvrir sous vos yeux ce soir le coupable. En attendant, j'ai voulu savoir pourquoi José Dayan, créatrice et réalisatrice de Marlowe, a-t-elle pensé à vous, David Hallyday, pour ce personnage de Grégoire?
3: Ça faudrait lui demander, je ne peux pas répondre à sa place. En tout cas, tout ce que je peux dire, c'est qu'il y a 2 ans déjà, elle m'avait sollicité pour un Marlowe. Et je ne pouvais pas parce que j'étais en tournée. Je pensais qu'elle allait oublier et en fait, non.
2: José n'oublie jamais.
3: C'est ça, oui, on apprend à la connaître. J'étais très surpris qu'elle repense à moi 2 ans après. J'ai lu le scénario, il m'a bien plu. Je me suis dit, allez, on y va. Ça a été un très beau déclencheur que de bosser avec elle. J'ai découvert d'abord quelqu'un d'extraordinaire humainement, qui sait ce qu'elle veut. Je me suis senti totalement en confiance. Bon, elle bosse très très vite. Et donc le casting était top. Donc j'ai vraiment pris beaucoup beaucoup de plaisir au point de me dire, ça serait vraiment génial de remettre le pied à l'étrier une nouvelle fois, puis de continuer quelque part à faire sur un beau projet comme ça. Why not?
2: Moi, je suis sûr que ça va donner des idées à certains de proposer à David Hallyday d'être héros de série.
3: Ben pourquoi pas, si c'est un rôle de composition et puis c'est quelqu'un totalement différent de moi, pourquoi pas. Oui, non, mais c'est très amusant de tourner. Et je trouve que c'est pas complètement antinomique avec mon métier à moi. Il y a vraiment des similitudes entre la musique, la scène, en tout cas le live, un plateau de cinéma.
2: Les coulisses de ce premier rôle pour David Hallyday à voir ce soir sur France 2 dans Capitaine Marlowe. Quant à moi, Capitaine Gascoin, je reviens demain avec de nouvelles coulisses télé.
0: Eh oui, mes respects mon capitaine, à demain en effet 6h20, 6h25 sur votre radio ici, dans moins de 5 minutes. C'est le retour de l'info avec vous Valentine Letesse, l'actu française et internationale résumée en 90 secondes. Et puis à 6h32 dans l'info du jour, Valentine, attention aux différences de température.
4: Oui, quand maman vous apprenait à vous mouiller la nuque avant de vous baigner, ce n'était pas pour rien. Les secouristes confirment le risque d'hydrocution existe. Reportage dans 6 minutes.
0: Dans l'intervalle, c'est la musique des Pointer Sisters avec Tonic, grâce au classique I'm So Excited et votre horoscope signe par signe préparé par Catherine Viguier sur votre radio ici. Bienvenue.

0: Votre radio ici qui vous fait danser de bon matin. I'm so excited, the Pointer Sisters, pour le démarrage de votre week-end. 6h28, bonjour Catherine Viguier.
1: Bonjour François-Xavier.
0: Avec vous l'horoscope du samedi 23 mai 2026. Catherine, avec vous, on détaille une tendance.
1: Celle du soleil aux Gémeaux pour nos 12 signes. Bélier, donc une bonne nouvelle, le soleil et Mercure en signe ami, vous brillez, vous communiquez. Taureau, il s'agit de votre trésorerie et vous allez négocier de manière habile. Gémeaux, vous êtes la vedette du zodiaque, mis en valeur, profitez-en. Cancer, Vénus vous rend séduisant et cette séduction vient surtout de votre bel intérieur. Lion, période agréable, vous avez des alliés utiles car il faut vous battre au sujet de votre travail. Vierge, tout ce que vous pensez, écrivez-le, retenez-le, vous avez des idées de génie. Balance, en vous évadant, vous vous videz la tête et ça se passe bien mieux ensuite. Scorpion, vous analysez, vous sublimez vos émotions en aimant fort ou en vous racontant. Cher Sagittaire, tout ce qui a trait au partenariat vous intéresse, restez en éveil. Capricorne, malgré des succès bien mérités, faites une place à votre santé, c'est important. Verseau, vous êtes plus léger, moins angoissé et c'est bien mieux en cas de difficulté. Poisson, vous aurez sans doute le sourire et on sera heureux de vous trouver sur notre chemin. Et pour nous tous, à défaut de croire en l'autre, eh bien croyons déjà en nous.
0: Oui, ce sera déjà un excellent début, effectivement. Merci Catherine Viguier, horoscope qui est à retrouver en intégralité sur l'application ICI. Merci de nous rester fidèles. Très beau week-end, vous écoutez ICI. Il est 6h30, toute l'actualité en France et dans le monde. Place aux 90 secondes, c'est avec vous, Valentine Lottès.
2: Déjà des records de température battus hier. Il n'a jamais fait aussi chaud pour un mois de mai à Saint-Brieuc, Dinard, La Roche-sur-Yon ou encore en Charente-Maritime avec 32,5 degrés relevés à Château-d'Oléron par Météo France. Son interrogatoire reprendra ce matin au Portugal. On n'en sait plus sur la Française soupçonnée de l'abandon de ses deux enfants au bord d'une route. Une psychomotricienne, sexologue de 41 ans, récemment installée en Alsace. Son compagnon, arrêté avec elle, est un ancien gendarme de 55 ans, adepte des théories du complot. Soupçonné d'agression sexuelle sur une vingtaine d'enfants, deux animateurs du périscolaire à Paris sont placés en détention provisoire. Deux hommes de 52 et 44 ans, intervenant dans des écoles primaires et maternelles du 7e arrondissement. Le trafic des trains rétabli ce matin, indique la SNCF, après de très gros retards hier soir en gare d'Austerlitz à Paris, à cause d'un son étrange entendu à bord d'une rame TER en région parisienne. Tout le trafic a été suspendu pour rechercher l'origine du bruit, sans succès. Enfin, après trois échecs en finale, le Racing Club de Lens s'offre son premier titre en Coupe de France de football. Vainqueur en finale hier soir de Nice, 3-1, dans un stade de France largement acquis à la cause des nordistes. Des sculptures, peintures, œuvres d'art et moments de l'histoire de nuit. C'est la nuit européenne des musées ce soir. Ils sont 1300 en France à ouvrir leurs portes gratuitement.
0: 6h32, l'info du jour, Valentine, avec les précautions à prendre pour se rafraîchir ce week-end.
2: On se mouille la nuque, les bras et le visage avant de plonger pour échapper à ces températures records en ce week-end de Pentecôte. Message des secouristes, Marius Delaunay, vu la différence de température entre la plage et à l'intérieur de l'eau.
3: Au Sable d'Olonne, par exemple, une dizaine de nageurs sauveteurs seront postés sur la grande plage et le secteur de Tanchette, hein, les zones de baignade les plus fréquentées de la commune.
4: On a une température de l'eau qui est effectivement assez fraîche, puisque avec des vents d'est, on est aux alentours de 14, 15, peut-être 16 degrés.
3: Loïc Potier est le responsable des plages des Sables. Il va forcément redoubler de vigilance ce week-end.
4: C'est l'avant-saison, c'est les premiers beaux jours du coup de la période d'avant-saison. On en profite pour rappeler de bien regarder la couleur du drapeau, d'aller prendre conseil auprès des nageurs sauveteurs.
3: Pour éviter les chocs thermiques et la fameuse hydrocution, ça peut aller du mal de crâne jusqu'à l'arrêt cardiaque pour les cas les plus rares et les plus extrêmes. Il faut donc rappeler les gestes simples pour Yann Le Biavant, médecin-chef adjoint chez les pompiers de Vendée.
5: Avant de se baigner, il faut éviter de rester longtemps en plein soleil, plutôt boire régulièrement de l'eau, hein. Et quand on va rentrer dans l'eau, il ne faut jamais plonger brutalement après avoir eu très chaud. Il faut plutôt rentrer progressivement, commencer par se mouiller la nuque, les bras, le visage, le thorax. Enfin, des méthodes que nos grands-mères nous ont apprises et qui sont toujours valables.
3: Et les secouristes recommandent également de redoubler de prudence pour les plus fragiles, les enfants, bien sûr, et les personnes les plus âgées.
2: Voilà, on ne se rafraîchit pas n'importe comment et pas n'importe où non plus. Les voies navigables de France rappellent les dangers de la baignade sauvage dans les fleuves, canaux et rivières, notamment à cause de de la présence d'écluses et de ponts.
0: Merci beaucoup Valentine, retour de l'info à 7h sur votre radio ici. La météo justement, parlons-en ensemble à 6h34, météo de ce samedi 23 mai, c'est donc un avant-goût d'été, des conditions très agréables pour l'ensemble de nos régions, jugées plus tôt. Attention tout de même en ce début de journée, hein, quelques brumes matinales sur le secteur de la Haute-Marne notamment et la Bourgogne, quelques nuages bas également du côté du littoral vendéen, mais déjà partout ailleurs, un anticyclone bien présent qui nous donne ce bel ensoleillement. Et puis pour cet après-midi, plein feu, le soleil s'impose un petit peu partout avec une sensation de météo estivale. Vos valeurs particulièrement douces et donc légèrement au-dessus des normales de saison, avec ce matin 21 degrés pour Hendaye, 22 à Hyères, 24 du côté de Tours et Porto Vecchio, 25 pour Albi et Béthune, 27 à Libourne, et en après-midi, des valeurs comprises entre 25 et 31 degrés, la maximale pour Orthez. Vous êtes accueillis avec plaisir, bien sûr, à tout moment sur votre radio locale. 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
0: En 1975, la France découvrait un certain William Scheller. C'était avec le titre Rock and Dollars, et fort de ce premier succès, et bien quelques mois plus tard, le chanteur renouvelait l'expérience avec le Carnet à spirale, autre classique à réécouter ce matin sur votre radio ici. Bon week-end avec nous.

0: On vous espère en pleine forme ce samedi matin. Votre radio ici est pour vous accueillir le carnet à spirale feuilleté par William Scheller.
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0: Je sais que vous le savez, mais on vous le rappelle quand même avec Valentine. 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
3: Tout à fait.
0: 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Également avant 7h, pour la musique de votre week-end, vous pourrez compter sur Laura Branigan. Qui arrive.
3: Elle n'était pas réveillée.
0: Non.
3: Bah. Il est encore très tôt. Hein.
0: Bah 6h38, la pauvre en même temps. Hein. Mais elle est bien là, inoubliable self-control, c'est à suivre sur votre radio ici. 6h38, donc, la nouvelle mode des lunettes connectées d'envie numérique, vie privée. Ce matin, Valentine Letesse, on parle des risques de cette nouvelle technologie pour nos données.
3: Et par rapport au smartphone, une nouvelle étape a été franchie. Les lunettes connectées sont invisibles, ou presque, hormis une petite LED qui s'allume sur la monture lorsqu'elles enregistrent du son ou de l'image. Ces lunettes permettent notamment de filmer en toute discrétion. Et c'est bien le problème, explique la CNIL, la Commission Nationale de l'Informatique et des Libertés. Avec ce type de monture, facile de s'introduire dans un lieu où la prise d'image et de son est interdite sans attirer l'attention. Et contrairement à un téléphone portable que l'on doit sortir, tenir, orienter, les lunettes filment tout ce que l'on regarde, même pas besoin d'appuyer sur un bouton. Le modèle commercialisé par le groupe Meta, propriétaire d'Instagram et de Facebook, est relié à un système d'intelligence artificielle.
0: Okay.
3: Il suffit de dire « Hey, Meta, prends une photo pour capturer en image la scène et les personnes face à vous. »
0: Mais leur utilisation, elle est bien encadrée par la loi, Valentine ?
3: Toute atteinte à la vie privée avec enregistrement ou transmission de paroles ou d'images est punie d'un an de prison et de 45 000 euros d'amende. Peu importe l'appareil utilisé, il n'y a pas de législation spécifique. Mais les lunettes connectées soulèvent des enjeux encore plus grands. Êtes-vous prêt à considérer tous vos amis, vos voisins, vos collègues ou n'importe qui croisés dans la rue comme une caméra mobile ? Vu le succès du modèle de Meta, 7 millions d'exemplaires vendus l'année dernière. La question est de savoir dans quelle société nous souhaitons vivre. Les technologies émergentes sont justement au menu cette année du G7, des autorités de protection des données, soit les équivalents de notre CNIL pour chacune des 7 grandes puissances mondiales.
0: Et pour en savoir plus sur les objets connectés et les risques qu'ils représentent pour vos données, rendez-vous sur ici.fr, page vie numérique, vie privée, votre chronique qui revient demain à 6h38 avec Valentine Letesse, bien sûr, sur votre radio ici.

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2: 6h41, très beau réveil avec votre radio ICI. On espère que vos valises sont bouclées. Bah oui, pour un voyage dans le temps organisé par Stéphane Bern et précisément ce matin au temps de la mondialisation du savon.
3: Le savon de Marseille a des odeurs de Provence, d'huile d'olive et de lavande. Et pourtant, il vient de bien plus loin, Alep, en Syrie. Au Moyen-Âge, les chevaliers partis en croisade, en Orient, ramènent des reliques, des épices. C'étaient les souvenirs duty-free, mais version médiévale. Et à Alep, en Syrie, ils découvrent aussi l'art de la savonnerie. C'est là qu'est fabriqué le plus vieux savon du monde depuis l'Antiquité. Conçu à base d'huile d'olive et de baies de laurier, ces pains de savon sont lentement cuits dans des chaudrons, puis séchés. Un produit raffiné et parfumé qui surprend les guerriers venus d'Occident, plus habitués à briller sur les champs de bataille que sous la douche. Ils rapportent la recette avec eux en Provence en l'adaptant à la mode locale. On garde l'huile d'olive abondante dans les campagnes et on abandonne le laurier. Rapidement, les ateliers prospèrent à Marseille et Louis XIV réglemente sa fabrication. Ne peuvent être utilisées que des huiles pures et sans mélange de graisse, sous peine de confiscation des marchandises. En clair, pas question de savonner le roi avec du gras de canard. Et voilà que grâce à la qualité de sa production, Marseille devient la capitale du savon.
4: C'est Marseille, bébé !
3: À la fin du XVIIe siècle, on en produit 20 000 tonnes par an, qui se vendent en portions de 5 à 20 kg. De quoi bien se frotter derrière les oreilles. C'est ainsi qu'une invention orientale est devenue un symbole provençal. La prochaine fois que vous vous lavez avec un cube de savon de Marseille, vous pourrez chanter sous la douche « Tout, tout pour ma Syrie, ma Syrie ».
2: Ah, magnifique. Merci mon cher Stéphane Paul Naberne. Voyage dans le temps, le best-of à suivre également demain à 6h43. En attendant de retrouver vos inédits, bien sûr, de retour dès lundi sur votre radio ici. Ce sera juste avant les infos de 8h. En ce qui nous concerne, il est 6h43. C'est à la une de Femme Actuelle cette semaine, Valentine.
5: Les éco-recharges valent-elles le coup? Côté fabricant, on prétend qu'elles sont plus économiques mais moins polluantes. Mm-hmm. Mais les associations de consommateurs, elles restent réservées.
2: Tentons donc de démêler le vrai du faux avec la rédactrice en chef de Femme Actuelle, Sabrina Nadjar, avec nous dans 3 minutes, le temps d'écouter la musique de Jérémy Frérot. Vous écoutez Adieu, ici. C'est

0: 6h46, votre radio ici vous souhaite un très joli réveil du samedi à l'écoute de Jérémy Frérot, venu vous interpréter à Lieux.
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0: Les éco-recharges valent-elles le coup? C'est le sujet qui est traité cette semaine dans ce dossier à la une de Femmes Actuelles. Et nous en discutons bien sûr avec Sabrina Nadjar, la rédactrice en chef. Bonjour Sabrina.
3: Bonjour François-Xavier.
0: Alors Sabrina, tout d'abord, est-ce que vous pouvez peut-être nous rappeler ce qu'on appelle des éco-recharges?
3: Alors vous savez, ce sont ces petits sachets, ces petites poches qui remplacent un emballage qui est habituellement extrêmement résistant. Je ne sais pas si vous voyez ce que je veux dire. Les emballages par exemple de lessive, alors sont des emballages qui sont faciles à utiliser, à ouvrir, à fermer, pour verser, prélever. Ils sont remplacés donc par un emballage un peu plus sommaire. En général, c'est un espèce de sachet avec un système d'ouverture très simple.
0: D'accord.
3: Et qui est beaucoup plus léger. Et le but, c'est de transférer le produit qui est dedans dans le fameux emballage d'origine plus durable dans le temps.
0: Alors, est-ce que c'est vraiment économique ?
3: Sur le papier, pour tout vous dire, ça en a l'air. On se dit que c'est un emballage plus léger, qu'il n'y a pas de fioritures, qu'il est donc plus facile à fabriquer et en plus moins lourd à transporter. Mais en pratique, c'est moins simple. Des enquêtes sur le terrain montrent que une fois la promotion passée pour donner envie aux acheteurs, certaines recharges de gel douche ou d'assouplissant, par exemple, sont plus chères au litre que la bouteille prête à l'emploi. Donc c'est vraiment un comble. Et la raison de ce comble, c'est en fait parce que l'outil de production n'est pas toujours adapté aux éco-recharges, ou que les quantités vendues sont insuffisantes pour faire baisser les prix. Donc finalement, c'est totalement contre-productif.
0: Côté écologique, est-ce que ces éco-recharges permettent vraiment de réduire l'impact sur l'environnement, Sabrina?
3: Alors, réduire le plastique, bien sûr, c'est positif. Mais l'impact global sur l'environnement dépend de la fabrication, du transport, de la concentration en éléments actifs, du produit, et puis savoir si aussi il est recyclable ou pas. Bon, si la recharge est une simple poche plastique fine, normalement, elle mobilise moins de matières premières qu'un flacon d'origine. En fait, on réduit de 10 à 20, voire 30% la consommation de plastique pour un usage donné. Voilà, bon, c'est important, mais soyons honnêtes, on ne la ramène quand même pas à zéro.
0: Oui, c'est déjà un effort de fait, en tout cas.
3: Mais peut mieux faire quand même.
0: Exactement. Merci beaucoup, Sabrina. Je rappelle que ce dossier, les éco-recharges valent-elles le coup, est à la une de Femmes Actuelles cette semaine. Merci, Sabrina Nadjar.
3: Merci à vous.
0: Je rappelle que vous êtes la rédactrice en chef de Femmes Actuelles, le magazine disponible pour ce nouveau numéro This Weekend chez tous les marchands de journaux. Ici, votre radio. Merci de nous avoir choisi. Vous croisez ce matin Laura Branigan avec ce magistral Self-Control. Tout va bien.

0: Avec Laura Branigan pour Self Control sur votre radio ici. Merci beaucoup de nous rester fidèles en ce début de week-end de Pentecôte avec les Ronettes qui viennent faire un petit tour par chez nous également. C'est sympa ça, Valentine.
1: On adore Be My Baby.
0: Eh oui.

0: c'est aussi votre radio du week-end avec The Ronettes ce matin pour vous faire chanter sur Be My Baby. Il est 6h55, on prend la direction ce matin des Pyrénées-Orientales. Nous sommes tout près de Collioure à Saint-Genis-des-Fontaines. Nous y retrouvons Jean-Paul. Bonjour Jean-Paul.
1: Bonjour Jean-Paul.
2: Bonjour François-Xavier et Evelyne.
0: Alors Valentine, mais c'est presque Valentine, pareil.
1: J'aime bien Evelyne. Non, j'aime bien.
0: Jean-Paul, on est ravis de vous accueillir avec Emeline slash Valentine. Dites-nous, quel est votre message?
2: Alors, mon message, c'est surtout de passer un bon week-end, de profiter de ce beau temps.
0: C'est vrai.
2: Surtout. Et puis, qu'est la paix pour moi, ce serait bien aussi.
1: La paix?
2: Ouais, qu'est la paix. Écoutez, on entend beaucoup de problèmes en ce moment.
0: Ah oui, bon. Ça c'est certain, vous avez raison. On va faire en sorte, en tout cas, que les choses s'apaisent, nous, à notre niveau. Dites-nous, Jean-Paul, il paraît qu'il y a une activité un peu insolite ce week-end. Enfin, insolite pour nous, en tout cas.
2: Ce week-end, c'est la fête de la nature dans le département. Et si vous voulez, là, on va une randonnée pour voir un petit peu tout ce qui est reptile dans la région.
1: Jean-Paul, j'ai une question, vraiment. C'est Evelyne qui vous parle.
2: Oui.
1: Pourquoi aller chercher des serpents? Quelle idée?
2: Mais c'est ma curiosité, parce que je vais vous dire honnêtement, j'en ai peur.
0: Ah, donc c'est pour...
1: Donc vous aimez vous faire peur.
2: j'aime me faire peur, en effet, parce que...
0: Est-ce que vous voulez...
2: Il y en a beaucoup par ici.
0: Ah bah, on imagine bien. Est-ce que vous voulez qu'on vous inscrive à Fort Boyard aussi avec Valentine? Pour se faire peur, c'est pas mal aussi.
2: Ah non, je regarde. Je suis fidèle de Fort Boyard. Mais j'aime bien les regarder, mais j'irai pas dans la cage.
0: Bon, en tout cas, vous saluez les serpents de notre part avec Evelyne slash Valentine. Et on vous embrasse bien fort, mon cher Jean-Paul. On vous envoie le poste radio directement à la maison. Il est totalement inoffensif, mais il vous permet de rester connecté à votre radio. Ça, c'est chouette.
2: Ah bah écoutez, c'est très gentil, et puis écoutez, moi pour celui-là, je suis un fidèle de votre radio, je trouve ça tellement sympa que quand je suis levé, en général, j'appuie sur mon poste pour vous écouter.
0: Eh bien merci beaucoup de nous rester fidèles Jean-Paul, on vous dit à très très vite, merci beaucoup. Et à 6h57, pour le meilleur de sa revue de presse décalée, et surtout pour nous mettre les points sur les i, il est arrivé, c'est Willy Rovelli, bien sûr, bonjour.
3: Bonjour. Et on commence avec l'affaire Patrick Bruel qui n'en finit pas. Une masseuse porte plainte contre le chanteur qui lui aurait demandé avec insistance qu'elle lui fasse des massages au niveau de l'anus. Ouais, là pour lui, ça sent vraiment la merde. Et pour Bruel, 2026 risque d'être un anus horribilis, mais avec un seul N. On s'était dit rendez-vous dans 10 plaintes. Le film Michael sur Michael Jackson cartonne au cinéma avec 5 millions de spectateurs en 3 semaines. Un film pourtant interdit aux moins de 13 ans. Pas pour les empêcher de voir le film, hein, mais pour dissuader les pédophiles d'y aller. Voilà, un film à voir en 3D, 3 doigts. Le comédien Michael Culkin qui a vu Michael a dit qu'il l'avait beaucoup touché. Pas le film. Plus de 1700 personnes confinées dans un paquebot à Bordeaux après un décès lié à une gastro-entérite. Le gastro le plus connu jusqu'ici à Bordeaux, c'était Philippe Etchebest. Apparemment, on s'est bien chié sur ce bateau. Hein. Le comédien Michael Youn, que l'on voit actuellement dans l'émission Mask Singer sur TF1, victime d'un homejacking par 3 hommes cagoulés. Bon, bah là, il savait qu'il était caché sous les masques. Hein. C'est voleur. Voilà, bah là, c'était facile. En même temps, il y a quelques années, il chantait Fouta cagoule, bah voilà. Ils ont foutu leur cagoule. Hein. Épidémie d'antivirus, explosion des ventes de masques en France. Patrick Bruel veut déjà pas mettre un slip pendant ses massages, alors un masque. À Livourne, en Italie, les propriétaires de chiens ont encourent 500 euros d'amende s'ils ne nettoient pas son urine. Pise aussi devrait faire pareil, parce qu'il y en a marre que les chiens pissent partout. Bonne nouvelle, pour lutter contre les déserts médicaux, le gouvernement envisage de fournir gratuitement un dromadaire à tous les patients. L'écrivaine Aurélie Valogne rachète la maison de Jane Birkin dans le Finistère. Vu l'hygiène de Serge Gainsbourg, Jane Birkin c'était surtout une ex-fan des cystites. Enfin, la question du jour. Si on boit la bouteille un soda orange suspect, est-ce qu'on peut choper un fantavirus? Bah vous avez 2 heures. Allez, passez un bon samedi et à tout à l'heure midi.
0: Pas mal le coup du fantavirus, on aime beaucoup. Willy Rovelli qui vient déjeuner chez vous, c'est tout à l'heure évidemment sur votre radio ici. Valentine, merci beaucoup de m'avoir accompagné. On vous retrouve à 7h30.
1: Avec plaisir François-Xavier, à tout à l'heure pour l'info en 90 secondes.
0: Et tout de suite au micro d'ici matin dans votre région, c'est parti.
4: Merci François-Xavier et à demain pour ici dès 6h. Je valide aussi le fantavirus, je dois l'avouer. Jérôme Collin, bonjour.
5: Eh bien, elle est bonne. Bonjour Fabrice, bonjour à tous.
4: C'est vrai qu'elle est pas mal. Latifa avec vous au téléphone, Christian à la technique ce matin. Et tiens Jérôme, j'ai une question pour vous.
5: Oula.
4: Devinez, nous sommes aujourd'hui, c'est la journée mondiale de quoi?
5: Ouf, du berry.
4: Du berry?
5: Non.
4: Bon, je vous laisse deviner, vous me le dites après.
5: Je vais essayer de trouver.
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4: Ici Berry, votre radio locale, samedi 23 mai, bon réveil, il est 7h. Ici Berry, première sur l'actu locale, le journal de 7h avec vous, Jérôme Collin. Comment voyager en voiture sans trop se ruiner?
5: C'est la question à la une ce matin. C'est vrai qu'on est tenté d'aller voir la famille ou les amis pour ce week-end prolongé de la Pentecôte. Eh bien, un jeune berrichon originaire de Linière va nous aider pour savoir quand faire le plein. Il lance sa propre application que vous pouvez trouver sur votre téléphone. Et en fait, cette application anticipe l'évolution des prix de l'essence dans les jours à venir, Michel Benoît.
7: Faire une énième application qui relève simplement les prix des carburants n'avait pas vraiment de sens pour Alexis Rarchard. Ce berrichon, étudiant en DUT à Castres, voulait apporter une valeur ajoutée par rapport à la concurrence. Son application va donc plus loin en prévoyant l'évolution des prix des carburants sur une période de 3 à 14 jours.
8: On a créé un algorithme qui fait la corrélation entre les prix du baril de pétrole et les prix moyens en France dans chaque station, et on vient faire une analyse de ça automatiquement, et ça nous permet d'avoir des prévisions assez fiables. Là, sur les 30 derniers jours, en marge d'erreur, on est à 2 centimes en moyenne.
7: En cas d'événement majeur, l'application refera ses calculs en 24 heures. Ces prévisions permettent aux automobilistes de choisir le meilleur jour pour faire le plein en anticipant une éventuelle hausse ou en profitant d'une baisse à venir. Cela permet de gagner quelques euros à chaque plein. Ce n'est pas négligeable pour les gros rouleurs. Carburant, point Chiffrex, c'est opérationnel depuis le mois de décembre, mais s'avère encore plus utile depuis la crise au Moyen-Orient.
8: On a lancé le projet en fin d'année dernière. C'était plutôt calme. On avait une dizaine d'utilisateurs en moyenne. Et là, depuis le conflit, on a entre 500 et 600 utilisateurs par jour.
7: Ce n'est pas encore suffisant pour gagner de l'argent, mais les deux informaticiens espèrent percer en mettant en avant leur système de prévision des prix.
5: 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Vous risquez de ne pas être seul aujourd'hui sur la route. Pas de difficultés particulières prévues sur nos autoroutes Berrichonne, la 20 et la 71. En revanche, c'est orange dans le sens des départs, notamment dans le secteur de la région Auvergne-Rhône-Alpes. Sinon, vous pouvez aussi prendre le train. La bonne nouvelle ce matin, c'est que le trafic a repris sur la ligne Polt pour aller à Paris ou descendre en direction de Toulouse. Hier soir, des milliers de voyageurs ont vécu un véritable cauchemar, des retards allant d'1h20 à plus de 5h, tout ça à cause d'une panne sur un train en région parisienne. Elle a été dévorée par ses propres chiens. Une femme de 70 ans retrouvée morte sur la commune du Trangé dans le département de l'Indre. Elle a été mordue à plusieurs reprises mardi dernier. Cette dame était connue pour avoir déjà eu de nombreux problèmes avec ses chiens. Ils ont tous été euthanasiés depuis sur décision de justice.
4: 7h03 sur votre radio locale ici Berry, une résidence devenue vétuste.
5: Le centre gériatrique de l'Indre entame de gros travaux. 9 millions d'euros pour la construction d'un nouveau bâtiment où vont être logées 40 personnes âgées qui présentent des troubles psychiatriques encadrés. Ces travaux, ils sont urgents parce que leur lieu de vie actuel n'est plus adapté, comme l'explique Anne Dupetit, la directrice de l'Agence régionale de santé dans l'Indre.
9: On a encore trop d'EHPAD dans le département qui sont sur ce modèle-là, mais ça évolue progressivement au fil des reconstructions. C'est un modèle qui a prévalu parce qu'on pensait qu'il était efficace. Et en fait, c'est un modèle qui déshumanise un peu aussi les rapports parce qu'il a tendance à placer les soignants loin des résidents et à favoriser aussi le travail à la chaîne. C'est toujours plus agréable d'être dans un environnement frais, neuf. Le bien-être va être amélioré déjà par le fait que ce sont des petites unités de vie. Et les petites unités de vie favorisent en fait le vivre ensemble. Il est prévu aussi dans ce projet des salles d'activité. Ce sont des résidents avec un profil un petit peu spécifique. Ils sont moins âgés que la moyenne des résidents du CDGI. Ils ont tout un passé de vie en institution. Ils ont tout un passé aussi de vie dans laquelle on leur proposait des activités collectives. Et le bâtiment est aussi conçu pour ça, pour leur permettre de continuer à partager des bons moments ensemble.
5: Et ce nouveau bâtiment au centre départemental gériatrique de l'Indre, le CDGI, doit être livré fin 2027. Ça y est, il devrait enfin avoir un maire. C'est officiel, les habitants de Fléré-la-Rivière appelés au vote le 7 juin prochain. Deux candidats vont s'affronter. Il n'y en avait aucun en mars dernier lors des élections municipales. Ça veut dire que la commune, depuis, est gérée par une délégation nommée par la préfecture de l'Indre. Le Berry sous un dôme de chaleur. Le thermomètre va souvent afficher pas loin de 30 degrés, voire plus hein, aujourd'hui dans l'Indre et dans le Cher. Ça va durer comme ça tout le week-end et même une bonne partie de la semaine prochaine.
4: Qui prend la direction de Montgivray où un tout nouvel établissement vient d'ouvrir?
5: La Minute Blonde, un espace de vente et dégustation de bière. Plus de 400 références, avec modération bien sûr. C'est une franchise, hein, la Minute Blonde, qui se porte bien et que Pierre Robert et Nicolas Belli, deux Indriens, ont voulu développer dans notre département.
10: C'est un lieu idéal et on avait le potentiel de faire notamment une grande terrasse, bien placée en plus, avec le coucher de soleil. Et on avait la possibilité de faire un grand espace pour accueillir beaucoup de monde et qu'il y ait de la place, quoi. C'est un lieu qui est passager. Moi-même, j'y passe souvent et il y a beaucoup de monde qui part au travail sur Châteauroux, qui passe devant et donc qui rentre évidemment le soir. Il y a d'autres commerces qui sont sur cet axe, donc il y a forcément du potentiel.
11: Moi, en tout cas, quand Pierre m'en a parlé au début, c'est vraiment ce qui m'a lancé. C'est, je me suis dit, tous ceux qui habitent la Châtre ou dans le coin vont passer devant. Donc, on n'a pas besoin d'aller dans la Châtre pour s'y arrêter, quoi. Que ce soit en semaine ou le week-end, pour tous ceux qui viennent de Châteauroux ou qui reviennent de Châteauroux, il y a un point pour s'arrêter proche de chez eux, quoi.
10: Les Minute Blonde sont situées plutôt dans des zones que dans des communes, parce que l'espace aussi ne permettrait pas dans une ville d'avoir un aussi grand intérieur, une aussi grande terrasse, et d'être aussi tranquille et de gêner très peu de monde, en fait.
5: Les gérants de la Minute Blonde, établissement qui a ouvert à Montgivray, au micro, ici Berry de Claire Pascoe. Les meilleurs cavaliers de France sont à Vierzon. Le centre équestre de la Picardière accueille jusqu'à demain les championnats de France de dressage, l'occasion notamment d'encourager notre berrichonne Lana Portejoie. Et si vous passiez votre soirée au musée, c'est la nuit des musées ce samedi, un petit peu partout chez nous dans l'Indre et dans le Cher, par exemple du côté du musée Bertrand à Châteauroux de 19h à 23h ou encore au musée Saint-Vic, là c'est à Saint-Amand-Montrond de 18h à 22h. Je peux aussi vous conseiller une visite nocturne, cette fois de l'église du Menou dans l'Indre dont les murs sont entièrement colorés, c'est à partir de 20h30 et c'est dans le cadre d'un week-end entier avec de nombreuses animations et rendez-vous pour rendre hommage à l'œuvre du peintre Carrasco, disparu il y a 20 ans tout juste.
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5: Fabrice, une météo, on le disait, dominée par la chaleur.
4: Exactement, simple. Aujourd'hui, il fait beau et il fait chaud. Un peu de nuages, mais surtout des éclaircies tout au long de la journée. En ce moment, sur le thermomètre Argenton sur Creuse, La Châtre 11, Valençay, Châteauroux, Saint-Amand-Montrond 12, Vierzon 13, Culan 14, Bourges, Avord 15, Henrichemont 17. Au plus chaud, c'est l'été sur le thermomètre. La carte radar a même affiché rouge quand je cherchais les températures. Henrichemont, 28 degrés, Aubigny-sur-Nerre, Sancerre, Sancoin, 29, Châteauroux, Bourges, Saint-Amand-Montrond, 30, Argenton-sur-Creuse, Vierzon, Lignac, Le Blanc, 31. Et pour vous donner une comparaison, à Châteauroux ce matin, on est 5 degrés au-dessus des normales et 13 cet après-midi.
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4: Pas de contrefaçon sur votre radio locale, ici Berry, juste énormément de bonne humeur.

0: contrefaçon de Mylène Farmer qui semble avoir des origines provençales. Alors je reste prudent ensemble. Le journal La Provence a interviewé Christian Giroussan, passionné de généalogie, mais aussi qui disait que l'arrière-arrière-grand-mère de Mylène Farmer semblerait venir des coins d'Istres. Il ne reste plus qu'à savoir si ça se confirme.
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0: Ici Berry, il est 7h12. D'habitude, Jérôme Prodhomme est seul pour nous expliquer une expression française. Là, il est avec un cheval au nom de Médor et un canari du nom de Minou. Pourquoi on dit dans quelques minutes sur votre radio locale Ici Berry. Nous sommes aussi avec la Lune.

0: reconnu, c'est pas celle d'Indochine, mais celle de Christophe Maé. Bon réveil avec Ici Berry.
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0: Ici Berry, il est 7h14. Une expression vous intrigue? Le week-end, Jérôme Prodhomme sort ses grimoires pour éclairer son origine.
8: Oh, dis donc, belle bête, hein?
9: Ah ouais, ouais, il envoie du bois, mon Médor.
8: C'est pas un cheval?
9: Bah si, c'est mon cheval, Médor.
8: Mais non, mais attendez, Médor, c'est un nom de chien, ça.
9: Ah, attendez, mais je vous demande, moi. C'est mon cheval, je l'appelle comme je le veux.
8: Oui.
9: Bah, il s'appelle Médor, il s'appelle Médor, voilà, c'est comme ça. Mais c'est dingue, ça, quand même. Oh, bah... Puis là, c'est mon canari.
8: Oui.
9: Mon canari s'appelle Minou.
8: Et c'est pas un nom de chat, ça?
9: C'est Minou et c'est comme ça.
8: Vous savez quoi? On va faire pourquoi on dit monter sur ses grands chevaux. L'expression est très ancienne puisqu'au Moyen-Âge, les chevaliers montent sur leurs grands chevaux quand vient le combat. Et ces grands chevaux sont spécialement dédiés à la bataille et l'homme qui est dessus, il part au combat, il crie, il hurle, il faut pas le chercher. Au XVIIe siècle, à la cour de Lunéville, en Lorraine, des descendants de ces preux chevaliers avaient l'habitude de rehausser leurs souliers de talons d'or pour marquer le coup et être plus haut que les autres, en rappelant que leurs ancêtres dominaient le combat autrefois. Comme ils étaient prétentieux, susceptibles sur leur droit de naissance et qu'ils avaient sale caractère, leur titre officiel de grands chevaux de Lorraine a fini par faire naître l'expression pour parler de quelqu'un qui s'énerve vite, fort, pour une raison petite et qui vous méprise même quand il vous parle.
9: Eh ben, c'est sûr que chauve comme vous êtes, hein. Vous risquez pas de monter sur vos grands cheveux, vous.
8: Bon,
9: hein.
8: Ben, vous voyez, moi, là, je reste zen. Je monte sur rien du tout. Même pas sur mes grands chevaux. Rien.
9: Ouais, ouais.
8: Bon, bref, voilà pourquoi on dit monter sur ses grands chevaux, alors qu'on ne sait plus vraiment pourquoi. Encore que vous, maintenant, vous savez.
0: Merci, Jérôme. Et à demain, nous allons ensemble décrypter l'origine de la pêche Melba. Ça donne fin, cette histoire.
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0: 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Ici Berry, votre radio locale avec cette musique écrite pour vous, maman et grand-mère aussi, La Lune de Christophe Maé.

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1: La Lune de Christophe Maé sur votre radio locale, ici Berry.
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1: Et j'ai envie de dire, il parlait d'étoiles, Christophe Maé. Là, c'est une star qu'on vous propose. 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Ça distingue me up. Moi aussi, j'ai envie que vous vous réveilliez là. Je vous réveille de beau matin, ici Berry 7h20 avec The Rolling Stones.

0: Start Me Up de Rolling Stones. Et je vous propose maintenant d'allumer le moteur et de suivre Manuel Bonnefond. Sibérie, il est 7h24. Tous les week-ends, Sibérie nous entraîne en immersion sur la piste du Chineur. Brocante, vide-grenier, boutique d'antiquités, salle des ventes, mais vide maison. Les tentations sont grandes pour les amoureux des vieilles choses. En compagnie de Manuel Bonnefond et Joanne Ledoux, acheteur de l'émission Affaires conclues sur France 2, et surtout spécialiste pour Sibérie. Avec Manu et Joanne, ce matin, devant une sphère copernicienne.
1: Bien le bonjour, Johan.
2: Salut Manu, bienvenue au garage à Issoudun.
1: Avec une sphère. Elle n'est pas toute jeune. Hein.
2: Tu sais que là, tu es en présence d'un objet scientifique incroyable qui date du 18e siècle et que j'ai eu la chance énorme de pouvoir acheter dans notre émission favorite sur France 2, Affaires conclues, qui servait déjà à l'époque depuis le 17e. Là, tu es en présence d'une sphère qu'on appelle copernicienne, c'est-à-dire qu'elle se base sur le fait que le Soleil est le centre de notre système solaire.
1: Que l'on distingue.
2: Que l'on distingue ici au milieu et sur le côté. Tu vois, tu as la Terre. Donc, ça veut dire que ici, quand tu fais tourner tout le système de cette sphère, eh bien, en fait, tu te rends compte que la Terre tourne sur elle-même, mais elle tourne aussi autour du Soleil et tout le système solaire. Cet exemplaire est fantastique parce qu'il est tout en bois. Même les petites sphères, tu vois, qui représentent le Soleil et la Terre sont en bois peint, en doré. Elle est dans son état d'origine d'époque, probablement milieu, fin 18e. C'est une chance énorme de l'avoir intacte et complète, tu vois, parce que, tu vois, tu as toutes les armilles ici qui symbolisent les orbites de Jupiter. Tu vois,
1: ça prend tout. Tout devient plus clair. Comment ça marche ? On a la réponse.
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2: C'est un objet de curiosité, c'est un objet, c'est un petit peu la définition, l'archétype de l'objet du cabinet de curiosité par excellence, qui est recherché par tous les collectionneurs. Ça, c'est un objet vraiment qui sort du commun, c'est un objet d'exception. Après, c'est un objet effectivement de valeur, si on peut l'attribuer à un des plus grands fabricants des sphères armillaires au 18e, c'est un objet qui peut dépasser les 5 000-6 000 euros, mais dans tous les cas, c'est un objet d'exception qui est très rare. Donc, je suis très très fier d'en avoir une sphère armillaire comme ça à la boutique.
1: Eh ben vous pouvez, Johan.
2: Eh ben merci beaucoup.
0: Merci Manu et Joanne, et à demain, nous sommes avec une sculpture de jeune femme avec des hirondelles, je ne sais plus trop. Votre météo et votre actu local de retour à 7h30.
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3: La nouvelle mode des lunettes connectées. Valentine, le test nous parle des risques de cette nouvelle technologie pour nos données dans vie numérique, vie privée, ce matin vers 8h15. Objet incontournable des skateurs dans Vintage Radio, ça c'est aux alentours de 8h10. Samedi, jour des courses pour certains, Fred Ballard nous montre vers 8h que nous avons besoin d'un peu de patience quand nous allons au supermarché. Est-ce que vous savez ce qu'est le crapiot? Réponse en langue berrichonne avec Denis Cousin vers 7h50. Donc je vous ai parlé du supermarché, Fred Ballard nous parle du supermarché et Benjamin Cuc nous dit comment rouler malin en faisant le plein de GPL. Ça c'est aux alentours de 7h45. Nous sommes aussi vers 7h40 avec Sandrine Duval, son invitée, à la fois ce soir à Neuvy-Saint-Sépulcre et vendredi à Châteauroux.
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3: Jean Collin dans l'info d'ici à 7h30, de quoi on parle?
4: On va faire notre journal des sports, puisqu'il y a pas mal de rendez-vous hein, pour nos clubs berrichons. On va faire le tour des terrains de l'Indre et du Cher, notamment encourager nos prédateurs de Vierzon qui disputent les demi-finales en roller hockey. Mais d'abord, le tour de l'actualité en 90 secondes. Et ce matin, c'est avec Valentine Letès.
5: Heureux sont les Lensois, vainqueurs de leur toute première Coupe de France de football. Le Racing Club de Lens a battu Nice hier soir en finale 3-1. Une fin de saison en apothéose avec la qualification des Nordistes en Ligue des Champions la saison prochaine. Jamais il n'a fait aussi chaud en mai à Saint-Brieuc, La Roche-sur-Yon ou encore à Dinard, où des records de chaleur ont été battus hier. Et des températures jusqu'à 35 degrés sont encore annoncées aujourd'hui par Météo France. Deux animateurs périscolaires en prison, soupçonnés de violences sexuelles sur une vingtaine d'enfants à Paris, des petits de maternelle et de primaire. Ces hommes sont placés en détention provisoire. Quant à Rouen, trois plaintes sont déposées contre des agents de crèche et de centres de loisirs, également soupçonnés d'agression sur des enfants. À la recherche de Manon Relandeau, disparue il y a un mois et demi près de Nantes, au moment de la fuite de son conjoint en Algérie avec leur petite fille, une grande battue citoyenne est organisée ce samedi dans l'espoir de la retrouver. Sur les rails, retour à la normale du trafic des trains ce matin. Après de très gros retards hier sur le réseau de toute la France, à cause d'une panne d'alimentation près de Nîmes et d'un bruit étrange entendu à bord d'une rame dans un TER de région parisienne. La Palme d'Or, remise ce soir sur la Croisette, où la 79e édition du Festival de Cannes s'achève. Parmi les favoris, le film Minotaur et l'espagnol La Bola Negra.
4: Merci beaucoup Valentine Letès. À la une ce matin de l'info d'ici en Berry, notre journal des sports et cet appel de l'Aberration Football à ses partenaires, continuez à croire en nous malgré la relégation en 4e division. C'est le message porté par le président de Jamel Zemar sur notre antenne. Le budget va quasiment être divisé par deux. Il devrait tourner autour de 2 millions d'euros, pas plus.
6: J'aimerais bien honnêtement en N2 qu'on soit autour de 2. Parce que 2, si les partenaires nous suivent, on pense qu'ils vont nous suivre parce qu'ils aiment le club, quelle que soit la division. Après, c'est sûr qu'en district, bon, on n'aurait pas eu grand monde, mais on espère vraiment qu'ils vont nous aider la saison prochaine et toutes les saisons d'après. Vous avez des artisans qui aiment le club, effectivement, les collectivités qui ont des contrats de partenariat pour avoir des places pour l'ensemble des jeunes du collège ou des départements. Vous avez des sociétés, vous avez des grosses sociétés, des petites sociétés, vous avez un peu de tout. Et c'est vrai que ce serait bien qu'ils continuent de nous accompagner, parce que c'est vrai qu'en vérité, sans eux et sans les supporters, le club n'existerait pas.
4: Et l'Aberration Football passera devant la DNCG, le gendarme financier du foot français, le 9 juin prochain pour faire le point sur son budget en 4e division. Ils affrontent les champions de France en titre et le club le plus titré en roller hockey. Les Prédateurs de Vierzon en déplacement ce soir à Rethel pour la demi-finale aller des play-offs. Le coup d'envoi est donné à 20h dans les Ardennes. Du rugby de haut niveau cet après-midi au stade de Frappel à Issoudun avec les quarts de finale du championnat national des moins de 18 ans. Alors pas de club berrichon, mais quand même des équipes prestigieuses, notamment une belle affiche entre le CA Brive et le Stade Français. C'est à partir de 14h, l'entrée coûte 8 euros. Un champion olympique de tir sportif dans l'Indre, il y a du très haut niveau aussi tout le week-end. Du côté du CNTS de Châteauroux, le site accueille plus de 200 athlètes de 8 pays différents. Et pour une compétition internationale de fosse olympique, le but, c'est de tirer sur des plateaux, des cibles qui sont propulsées à plus de 100 km/h. C'est vraiment impressionnant. Je vous conseille d'y aller, hein, faire un tour si vous avez le temps. En plus, l'accès est totalement gratuit. Et puis, c'est le premier titre en Coupe de France de son histoire. Le RC Lens s'est imposé en finale contre l'OGC Nice hier soir. Victoire 3 buts à 1. Les Lensois n'avaient jamais soulevé cette coupe en plus de 120 ans d'histoire.
3: Jérôme Collin à la une du journal de 8h.
4: De longs couloirs, un peu sinistre, une structure pas vraiment adaptée pour les soins. Le centre gériatrique de l'Indre réagit et investit 9 millions d'euros pour la construction d'un nouveau bâtiment pour les personnes âgées qui souffrent de troubles psychiatriques.
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4: Météo du beau et du chaud, Fabrice.
3: C'est ça, une seule étiquette et c'est un peu vous qui le dites aussi sur la page Facebook d'Issibéry. Jocelyne a balancé ce matin à 7h, il fait 11 degrés. La journée s'annonce bien chaude. Christiane, bonjour, 14 degrés à Azay-le-Ferron. Bon samedi à tous ou encore Bernard à Marseille, 12 degrés, ciel bleu. Ça résume à peu près ce qui nous attend aujourd'hui. Donc, pas de nuages, surtout des éclaircies, du bleu. En ce moment, Argenton sur Creuse, La Châtre 11, Valençay, Châteauroux, Saint-Amand-Montrond 12, Vierzon 13, Culan 14, Bourges-Abord 15, Henrichemont 17. Au plus chaud, c'est l'été sur le thermomètre cet après-midi. Henrichemont 28, Aubigny-sur-Nère, Sancerre, Sancoin 29, Châteauroux-Bourges, Saint-Amand-Montrond 30, Argenton sur Creuse, Vierzon, Lignac, Leblanc 31.
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3: J'ai entendu il y a quelques mois qu'il n'y a plus de tubes de l'été. Alors aujourd'hui, il n'y a plus de titres qui font l'unanimité comme en 1981 avec Bambou d'Alain Chamfort. Mon réveil avec

0: Le dandy de la chanson française, Alain Chamfort avec Bambou, ici Berry, les 7h39.
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0: Et il y a du monde aussi avec nous jusqu'à 8h. Fred Ballard au supermarché, Denis Cousin et ses crapiots, Benjamin Cuc à la pompe. Le tout dans quelques minutes. L'événement Ici Berry vous invite à entrer dans la danse avec votre invitée Sandrine Duval.
3: Bonjour Mélodie Joinville.
4: Bonjour.
3: Mélodie, vous êtes danseuse, chorégraphe et fondatrice de la compagnie La Tarbasse, une compagnie basée à Neuvy-Saint-Sépulcre où vous donnerez une représentation ce soir à 18h, place de la mairie, c'est-à-dire dehors, Mélodie ?
4: Oui, c'est ça. C'est un spectacle qui est gratuit et ouvert à toutes et tous. C'est le spectacle sine qua non, très coloré, très festif. On danse pour tout le monde et on accompagne aussi des gens à la danse. On les emmène avec nous dans la joie, la bonne humeur. On est 6 sur le plateau. Il y a 3 garçons et 3 filles. C'est dans une ascension émotionnelle grandissante et très joyeuse. On a 3 portants avec plein de costumes que les gens peuvent utiliser. On propose aux gens de se déguiser avec nous. Ils ont la liberté de danser avec nous ou d'être spectateurs. C'est drôle parce que les gens, on a souvent des surprises. C'est jamais le même spectacle.
3: Comment et de quoi vit une compagnie de danse locale, régionale comme la vôtre aujourd'hui, Mélodie ?
4: On a la chance d'être soutenue par la région centre, par la DRAC. Je suis aussi artiste associée à la scène nationale de Châteauroux, donc on a la chance d'avoir ces soutiens-là qui nous permettent d'exister. Et puis à côté de ça, on a une activité assez importante en termes de diffusion de spectacles et puis beaucoup de résidences aussi. On travaille avec des jeunes notamment, on est sur un nouveau travail en collaboration avec des jeunes sur le territoire. Donc on vit de la curiosité et puis du mouvement quotidien autour de nous.
3: Vous parliez de la scène nationale d'équinoxe de Châteauroux, Mélodie, d'ailleurs.

0: Heure. Il y aura un nouveau spectacle que vous allez présenter le 29 mai à Equinox. Ce spectacle s'appelle Fugue. Ce sera la première ?
1: Ouais, c'est la première pour nous de ce quatuor qui me tient vraiment très très à cœur. C'est aussi la fin de ma collaboration de 3 ans passés au sein de la scène nationale de Châteauroux. Donc je veux rendre un hommage tout particulier à Jérôme Monchal qui m'a soutenue pendant toutes ces années, mais aussi mon père qui nous a quittés récemment. Et c'est un hommage de ces 4 danseurs au plateau qui porte la danse dans un élan de vie plus que jamais.
0: Justement, Mélodie, comment naît un spectacle ? Quel est le parcours, le processus créatif ? Est-ce que vous êtes toute seule à vous faire des nœuds au cerveau ou est-ce que c'est un élan collectif ?
1: Je crois que je suis toute seule à me faire plein de nœuds au cerveau et même quand ça sort, il y en a quand même encore un peu des nœuds au cerveau et je crois que ça fait partie de ce qui me motive tout le temps. En fait, moi, je suis quelqu'un qui fonctionne beaucoup avec la musique. Je m'appelle Mélodie, je suis née d'une famille de musiciens. La musique, c'est vraiment mon moteur, c'est ce qui me permet de me faire sortir toutes les émotions que j'ai à l'intérieur de mon corps et je les mets au service du geste avec la musique et je les partage avec les danseurs.
0: Alors Fugue, la première, on l'a dit, ce sera le 29 mai sur la scène Equinox de Châteauroux. Et il y aura aussi un événement très important au mois de juillet.
1: Ouais, on a été sélectionnés par la région Centre-Val de Loire, le CCN de Tours et le CCN d'Orléans. Et on est très heureux en fait de représenter la région Centre et aussi d'avoir la chance de participer au Festival d'Avignon sur une journée où on va présenter des extraits de notre travail. Donc c'est une sélection qui nous permet de rencontrer des gens, d'être partie prenante d'une énergie très très foisonnante dans ce Festival d'Avignon qui est incroyable. C'est vraiment la consécration et l'aboutissement d'un gros travail à chaque fois qu'on mène de toutes parts en fait.
0: Allez voir Mélodie Joinville, la compagnie La Tarbasse pour une représentation un petit peu différente, voilà, que vous n'avez jamais vue, c'est en plein air, ce sera ce soir à 18h, place de la mairie à Neuvy-Saint-Sépulcre, base de la compagnie La Tarbasse, et puis le 29 mai à Equinox National à Châteauroux avec cette création Fugue. Ici Véry, Mélodie Joinville, merci d'avoir été avec nous.
1: Merci beaucoup.
2: Et merci à vous Sandrine. Et juste avant de danser, je vous propose de chanter.

0: Florent Pagny avec un de ses derniers titres, Je sais à qui je suis, sur votre radio locale. Ici Berry, bon réveil.
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0: définissez par quoi? Par votre métier? Par l'instrument de musique que vous faites? Peut-être que vous dites, ah, je suis guitariste, peut-être que je suis violoncelliste. Peut-être que vous dites que vous êtes journaliste, Colin, quand vous présentez.
1: Oui.
0: Parce que aussi, peut-être que vous vous dites, ah bah tiens, je suis papa, maman, bref, Florent Pagny avec Je sais qui je suis sur votre radio locale, ici Berry. Ici Berry, il est 7h48. Chaque semaine, Benjamin Cuc, journaliste spécialiste de l'automobile pour votre radio ici, nous aide à rouler malin. Aujourd'hui, Benjamin, on parle d'un carburant oublié, le GPL, économique, moins polluant, mais quasiment absent du marché. Pourquoi ?
2: Oui, et c'est assez incompréhensible. Le GPL, gaz de pétrole liquéfié, est un mélange de butane et de propane. C'est sans doute aujourd'hui l'un des carburants les plus malins du marché. D'abord pour son prix. En ce moment, on est autour de 1 euro le litre, parfois moins. Même avec une légère surconsommation d'environ 15 à 20%, le coût au kilomètre reste deux fois moins cher que l'essence classique. Ensuite, sur le plan environnemental, moins de CO2, quasiment pas de particules et de très faibles émissions de NOx. Autrement dit, c'est une solution simple, rapide, sans contrainte et immédiatement disponible.
0: Mais alors Benjamin, si c'est si intéressant, pourquoi est-ce qu'on n'en voit presque plus ?
2: Parce qu'à l'exception de Dacia, les constructeurs ont progressivement abandonné le GPL. Dans les années 90, c'était une vraie alternative. Mais avec la montée en puissance du diesel, puis de l'électrique, le GPL a été complètement laissé de côté, un peu comme l'E85 d'ailleurs. Il souffre surtout d'un problème d'image. Le GPL traîne encore une réputation des années 90, avec la peur de l'explosion, en particulier dans les parkings. Pourtant, aujourd'hui, les systèmes sont extrêmement sécurisés. Près de 350 000 voitures GPL ont été vendues l'an dernier en Europe. En France, depuis janvier, il se vend plus de voitures au GPL que de diesel.
0: Donc au fond, Benjamin, c'est un bon produit, mais mal connu et mal soutenu.
2: Exactement. Le GPL souffre d'un problème d'image et aussi de stratégie industrielle. Il ne fait pas rêver. Il n'est pas subventionné comme l'électrique. Il n'est pas au cœur des politiques publiques. Résultat, il survit, mais il ne se développe pas. Et c'est dommage. Pour beaucoup d'automobilistes, c'est sans doute aujourd'hui la solution la plus simple, la plus économique et la plus réaliste. D'ailleurs, Dacia vend 40% de ses Sandero en version GPL. Et la bonne nouvelle, c'est que la filiale de Renault vient même de lancer des boîtes automatiques sur tous ses modèles au GPL. Donc, pour rouler malin, économique et avec autant de plaisir, pensez GPL. Bonne route.
0: Benjamin Cuc et rendez-vous tous les week-ends à 7h-ci avec vos conseils pour rouler malin. Elle, pille de son vrai nom, Laura Pergolizzi, de retour avec des concerts. Je vous propose de l'écouter avant d'en parler. Lost on You sur votre radio, ici Berry.

0: Nothing New de LP, Laura Pergolizzi, la chanteuse états-unienne et italienne, de retour en concert en France avec un premier à Paris, l'autre à Lyon. Vous avez le temps pour choisir où vous souhaitez la voir. Ces concerts ont lieu en septembre. Ici Berry, il est 7h54. Le crapio, animal du diable chez les Berrichons, Denis Cousin, nous en raconte l'histoire.
1: Ce qui gravouillait sous cette pierre, eh ben c'était juste un crapio.
2: En Berrichon dans le texte.
1: Les paysans, le savon, ben, les crapios, c'est plutôt utile. J'ai jamais vu les gars biger un crapiot, des fois que ce soit une princesse. Mais le plus souvent, ils les sont tranquilles. Il y en a même que mon pas qu'on y fasse du mal. Ils traitent d'abornieux de crapiot, un piocheux de vigne pas banadroit, qui, d'un coup de fessouet, va ébigancher un crapiot. À la moisson, si du bout de votre fourchave avait pitié une jarbe un peu trop lourde, puis que vous êtes obligé de poser le bout du manche par terre avant de l'attendre à celui-là qui est en haut du tombériot, on vous traitera de pitieux de crapiot. Eh, parce que le bout du pourchard, il risque de transpercer un crapiot. C'est pas ben joli, un crapiot. On appelle crapiot un gars qui a la pio un peu grise et puis toute crapoteuse. Mais qui se rassure? Il y a un dicton qui dit « Il y a pas de crapiot qui trouve pas sa guerneau ». Il y en a qui voyons dans le crapiot une animal du diable. Ça fait qu'il est piqué par une patte sur une badgette jusqu'à ce qu'il creuve et puis qu'il se dessèche. Les grands gamins, quand ils commençons à fumer, ils mettent une cigarette allumée dans la bouche du crapiot. Pareil que le crapiot y gonfle jusqu'à l'en éclater. Oh, les plus petits sont moins cruels. Ils se contentent, s'ils trouvent un crapiot, de le mettre dans un nid, juste pour entendre crier la farmière qui viendra lever les œufs. Adam, attraper un crapiot à pleine main quand on s'y attend pas, ça surprend. Mais voilà ce qui m'arrive. Un soir, ça gravouillait dans le placard. Oh, il y avait sûrement pas une souris dans le paquet de biscottes. Je referme le pochon, et puis je sors pour attraper la bestiole. Zut! V'là qu'elle sauve dans les marches de devant de la maison. J'attrape à pleine main ce qui était à canuser là puis qui remuait. Eh ben, je peux vous dire que ça fait drôle. Quand qu'au lieu d'une bestiole chaude et poilue, va attraper un crapiot, frais puis humide.
0: Merci Denis, à demain vous allez nous parler de la Birède, votre météo et votre actu locale de retour dans moins de 4 minutes.
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0: Ce soir, vivez la nuit européenne des musées dans l'Indre. On en parlait tout à l'heure avec Jérôme. Vous avez le choix entre Issoudun, Châteauroux, Argenton-sur-Creuse-le-Blanc et Azay-le-Ferron. Si vous n'y êtes jamais allé, je vous conseille le château d'Azay-le-Ferron. Ce soir, à partir de 20h jusqu'à minuit, vous allez découvrir le château dans une ambiance nocturne comme vous en avez rarement l'occasion. Une plongée dans l'époque de la création du château, mais aussi la découverte des objets répartis dans le château comme des sièges, des coffres ou des tables du 16e et du 17e siècle. La nuit européenne des musées, bien évidemment, gratuite. Mardi soir, à Bourges, dans le cadre du mois de la photo, je vous propose la conférence Jenny de Vasson, une photographe au pays de George Sand. Vanessa Weinling va prendre le temps d'explorer la vie de l'artiste photographe Jenny de Vasson et faire des liens avec George Sand. Si ça vous intéresse, mardi 18h30 à Bourges, à la Maison des musées.
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0: Sibérie, il est 7h58. Nous pouvons croire que le week-end est fait pour se reposer, mais dans l'humour antique, Fred Ballard a trouvé une activité incontournable le samedi, le pousser de caddie et le passage en caisse.
8: Ça passe pas. Gérard, tu peux voir deux secondes par ici, Gérard?
9: Ouais, c'est bien là, ouais.
8: C'est les pieds, ça passe pas.
9: Ça passe pas?
8: Ça passe pas, je
9: crois. Bah, c'est le code barre, ça devrait passer, y'a pas de problème.
10: Mais c'est ça le problème, c'est qu'on croit qu'il n'y a pas de problème, donc on continue de faire la queue à la seule caisse où il y a quand même un problème, Gérard.
9: Ça passe pas, là.
8: Ça passe pas.
9: Un problème.
8: Ça passe pas.
9: Ça passe pas.
8: Madame Germain, qu'est-ce que c'est? C'est un problème, madame Germain. Les filles, ça passe pas.
9: Ça passe pas, là.
8: Bah, parce qu'il faut les passer devant le code-barre, et puis c'est tout. Mais ça passe pas. C'est pour qui, les piles?
9: Monsieur.
8: Bonjour, monsieur, c'est pour vous, les piles? Pourquoi vous voulez des piles, monsieur?
10: C'est vrai, ça. Quelle idée d'avoir ce besoin d'acheter des piles le week-end quand on bosse pas, alors qu'on pourrait très bien le faire la semaine quand on bosse, franchement. Mais au supermarché, il n'y a pas qu'en caisse hein, qu'on se marre avec les inconnus. Les fous rires arrivent parfois par les haut-parleurs avec Blaise, le préposé aux annonces.
11: Quelle délicieuse odeur de pain. Du pain frais et chaud vient de sortir de notre four. Il est à votre disposition au rayon pain.
10: Oui, alors, quand on se sent obligé de préciser que le pain se trouve au rayon pain, c'est qu'on a quelques doutes sur le potentiel intellectuel de la clientèle. Mais bon, l'essentiel, c'est que la clientèle n'a aucun doute non plus sur le potentiel comique du gars qui cause dans le micro.
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0: Ici Berry, votre radio locale, samedi 23 mai, bon réveil, il est 8h. Sibérie première sur l'actu locale, le journal de 8h avec vous, Jérôme Collin.
12: Et d'abord, cette sordide découverte au Trangers, dans le département de l'Indre. Une femme est morte, mordue par plusieurs de ses chiens. C'est confirmé par l'autopsie réalisée sur la septuagénaire. La victime a été retrouvée par les gendarmes, en partie dévorée par les animaux. Tous les chiens, depuis, ont été euthanasiés sur décision de justice. Vous retrouvez toutes ces informations sur notre site et l'appli mobile ici. Il avait consommé de la cocaïne et de l'héroïne. C'est ce que révèlent les analyses du chauffeur poids lourd dans le Cher qui a percuté un fourgon sur l'autoroute A71 mardi dernier. Deux agents des routes avaient dû se jeter dans le fossé pour ne pas se faire écraser. Le conducteur est placé sous contrôle judiciaire pour mise en danger de la vie d'autrui et conduite sous stupéfiants.
0: Un investissement majeur pour le bien-être de nos aînés.
12: 9 millions d'euros pour la construction d'un nouveau bâtiment au centre départemental gériatrique de l'Indre. Ça y est, les travaux ont commencé pour améliorer l'accueil de 40 personnes âgées qui présentent des troubles psychiatriques stabilisés et encadrés. Fabien Fourel, c'est assez urgent tant les locaux actuels sont vétustes.
13: De longs couloirs, pas suffisamment d'espace collectif, le bâtiment actuel est vétuste, inadapté et ça, le docteur Saïd Tayal entend souvent. Il est président de la commission médicale d'établissement.
14: Les résidents quand ils viennent pour la première fois, ils sont pas contents d'y être. C'est pas beau, ça donne pas envie. Le bâtiment qui date, le bâtiment qui n'est plus dans les normes d'aujourd'hui. C'est comme pour chacun de nous, quand il rentre chez lui, il aime bien avoir un chez-soi correct, confortable.
13: 42 résidents pourront vivre dans cette nouvelle résidence, un lieu de vie médicalisé où le bien-être et les activités collectives sont au cœur du quotidien. C'est un outil d'attractivité, estime Anne Dupetit, directrice de l'Agence régionale de santé dans l'Indre.
15: On a envie aussi de changer l'image des EHPAD. Nous, on est convaincus que ça va permettre de faire venir des gens vers ces métiers, alors que dans une première intention, il n'y aurait peut-être pas pensé.
13: De l'aveu même de la communauté médicale, la psychiatrie ne se porte pas bien, pas assez de lits, pas assez de professionnels formés. Vincent Thomas, directeur général du groupe EHPAD, est conscient du défi.
16: Parce qu'avec l'avancée en âge, cette part de personnes avec troubles psy va augmenter. Donc en fait, on répond par avance à un besoin croissant.
13: Les travaux doivent s'achever fin 2027.
12: Un reportage de Fabien Fourel pour Ici Berry. Jusqu'à 5 heures de retard pour des centaines et centaines de voyageurs de la ligne Polt. Soirée cauchemardesque hier entre Paris et Châteauroux. De nombreux trains à l'arrêt à cause d'une panne. Heureusement, ce matin, tout est rentré dans l'ordre. Le trafic est fluide, annonce la SNCF. Ça roulera moins bien, en revanche, sur la route. Samedi, classé orange dans le sens des départs. Alors, du côté de chez nous, dans le Berry, ça devrait aller. Mais si vous allez en direction de la région lyonnaise, là, on vous conseille de prendre votre mal en patience. Il devrait y avoir pas mal de ralentissements.
0: Pas question de quitter un navire qui chavire.
12: Jamel Zema reste à la Berrichon Football malgré la relégation en 4e division. Mais le président prévient, il ne mettra pas autant d'argent. Le club va forcément devoir un peu serrer la ceinture, mais ça ne veut pas dire qu'il manquera d'ambition.
17: Contrairement à ce que beaucoup de gens pensent, à part peut-être pour le PSG, parce qu'ils peuvent se payer les meilleurs joueurs du monde, mais le football, ce n'est pas qu'une histoire de fric. En fait, c'est une histoire d'homme. Il faut juste qu'il soit là au bon moment et au bon endroit. C'est-à-dire qu'on peut très bien performer, je vais vous donner des exemples concrets, on peut très bien performer avec une masse salariale assez faible. Je vous donne l'exemple de Thionville, qui est une association. Thionville a écrasé son championnat national 2. Je pense que le budget doit être autour de la masse salariale, autour de ce qu'on va nous donner l'année prochaine.
18: C'est-à-dire ?
17: Je ne sais pas, autour de 500 000 euros. Les joueurs, je sais
18: pas. Pas pour l'ensemble du club, c'est 500 000 euros.
17: Je crois que eux, c'est pour l'ensemble du club.
18: D'accord. Donc ça ne sera pas le cas à Châteauroux malgré tout, quoi.
17: Non, c'est pas possible. C'est pas possible.
18: On était à 3,8 millions d'euros de budget, ça sera peut-être 2, 5.
17: J'aimerais bien honnêtement en N2 qu'on soit autour de 2.
12: Tout ça doit encore être validé par la DNCG, l'instance qui contrôle les budgets de chaque club. Le dossier de la Berry doit être examiné le 9 juin prochain. Vous venez d'entendre le président Castelroussin, Jamel Zemar. Eh bien, je peux déjà vous annoncer qu'il sera notre invité lundi matin à 7h45. Longue interview pour en savoir plus sur les ambitions de la Berry en 4e division. Les jeunes berrichons sont solidaires et ils l'ont prouvé dans le Cher. Le conseil départemental des jeunes vient de récupérer 165 kilos de produits d'hygiène dans 17 collèges du département, des serviettes hygiéniques, des rasoirs, des brosses à dents qui vont être distribués aux personnes en situation de précarité.
0: Grand soleil et 30 degrés aujourd'hui dans le Berry.
12: Ah ça, Fabrice, c'est le cocktail parfait pour un verre en terrasse. Et tiens, pourquoi pas une petite bière en restant sage, bien sûr. La Minute Blonde a ouvert à Montgivré, c'est près de la Châtre. Le magasin propose 400 références de bière à acheter ou bien déguster directement sur place. Et Claire Pascoe, après quasiment 2 mois d'ouverture, ça marche bien.
19: On est à peine à 2 km de la maison de Georges Sand, sur la route de la Châtre. Sur le parking, je rencontre 4 amies. Elles viennent pour la première fois.
20: On est du coin et on s'est dit qu'on allait venir voir pour peut-être après y venir un samedi soir avec nos conjoints et voilà, tout ensemble.
19: À l'intérieur comme à l'extérieur, il y a beaucoup de place.
21: Il y a un peu moins de 400 m² intérieur et environ 300 m² extérieur.
19: Pierre Robert est l'un des deux gérants et le propriétaire de tout le bâtiment. Il y voit un gros potentiel.
21: Étant propriétaire des 800 m² restants, le but c'est de pouvoir choisir aussi quel commerce il y aura de l'autre côté. Il y a plein de possibilités, mais c'est quelque chose qui devrait être cohérent avec le premier local loué qui est la Minute Blonde.
19: Le bar donne le ton, une vaste terrasse, 2 terrains de pétanque et une très grande salle avec un coin jeu et bien sûr un long bar, parce que la Minute Blonde c'est avant tout un bar à bière.
21: On a toutes les bières que la Minute proposait. Ici on en a quasiment 200-220. Il y a possibilité d'avoir quasiment 350 bières différentes.
19: Dans le fond de la salle, une scène peut accueillir des animations. Incontournable pour Nicolas Belli, le deuxième gérant.
22: Une semaine sur deux, on a un concert et la semaine d'après, c'est un DJ. On essaye de faire animer un peu les samedis soirs.
19: Le lieu a déjà ses adeptes. Jean et Louis, par exemple, sont venus boire un verre et ils sont conquis.
23: L'emplacement me paraît bien. On est à 3 minutes de la Châtre. Il y a du parking, facile d'accès. Le bruit gêne personne. Je pense que c'est...
24: Et puis, il y a un service formidable.
23: Ah bah oui,
24: en plus. Il faut le dire.
19: Les gérants vont aussi devoir composer avec les envies des consommateurs, de plus en plus séduits par le sans-alcool et par le local.
12: Le reportage de Claire Pascoe. Fabrice, est-ce que vous raffolez des escargots?
0: Ah, j'adore ça.
12: Ah ben, ça tombe bien. À vos pics, rendez-vous à Uzès-le-Venon, près de Saint-Amand-Montrond, dans le département du Cher. La 53e édition de la fête des Lumas s'y déroule jusqu'à lundi. Et il y a de quoi faire. Plus de 30 000 escargots sur 3 jours et de très nombreuses animations. On vous conseille vraiment d'aller sur place. Une autre idée de sortie, pourquoi pas flâner à Buzancé? Du cirque, de la musique, du théâtre, les arts et spectacles de rue sont à l'honneur sur la place de Gaulle. C'est à partir de 19h.
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12: Oh bah c'est une météo estivale là, on peut le dire.
0: Ah ouais, ouais, c'est vous qui nous le dites sur la page Facebook d'Issibérie. 14 degrés à Bruyères, à Lichan, c'est Morissette qui nous le dit. 21 à Bonnuy, youpi. Oh, je ne sais pas décrypter ce message là, Martine. 14 degrés à 8h à Boussac. C'est Elisabeth qui nous le dit. Continue à nous le dire sur la page Facebook d'Issibérie. Simple, aujourd'hui, beau, chaud, peu de nuages, surtout des éclaircies. En ce moment, la Guerche sur l'Aubois, Issoudun, la Châtre, Châteauroux, Le Blanc, 16. C'est vrai qu'il fait chaud à 8h du mat quand même. Clément Sancerre, Vierzon, Chaillac, 17. Bourges, 18. Henrichemont, 19. Au plus chaud, cet après-midi, en Richemont, 28. Aubigny-sur-Nerre, Sancerre, Sancoin, 29. Châteauroux-Bourges, Saint-Amand-Montrond, 30. Argenton-sur-Creuse, Vierzon, Lignac, Le Blanc, 31. Et pour vous donner une idée, à Bourges, ce matin, nous sommes 7 degrés au-dessus des normales. Cet après-midi, 11 degrés au-dessus.
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0: De quoi vous avez honte? Alors on est entre nous, hein, ça va rester dans notre cercle. Est-ce que vous aimez par exemple le café instantané? Il faut croire qu'à Issibérie, il y a des gens qui aiment le café instantané. Vous avez le droit. C'est pas très bon, je dois l'avouer. Mais vous avez le droit, je ne vais pas vous juger. Peut-être que vous aimez aussi le chocolat chaud aussi. Ça, on en parlait avec Jérôme,
12: moi j'aime
0: le
12: beaucoup.
0: Chocolat chaud. Vous savez ce que les enfants aiment bien de bon matin? Bref, il n'y a pas de honte, hein.

0: Il n'y a pas de honte, Michel Berger, sur votre radio locale, ici Berry.
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0: Ici Berry, il est 8h12. La nouvelle mode des lunettes connectées. Nous parlons avec Valentine Le Test des risques de cette nouvelle technologie pour nos données dans vie numérique, vie privée, dans quelques minutes. 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Mais Luc, aujourd'hui, quel est cet objet mystérieux ?
3: Des Converses.
4: Ah oui, les baskets, oui. Non, j'ai pas été trop basket. Aujourd'hui, oui, parce que c'est la chaussure à la mode. Hein. Faut dire, c'est vrai qu'aujourd'hui, la chaussure qui se porte le plus, c'est quand même les baskets. Hein. Tout le monde. Il n'y a pas d'âge pour porter les baskets, hein. C'est vrai.
5: J'en avais encore, voilà, quelques temps. Et mon fils me l'a demandé, en souvenir.
6: C'est des baskets, alors ça, elles sont modernes. Hein. Donc ça, c'était les cours de gym. Donc c'était uniquement à l'époque, c'était pas, non, on ne portait pas de baskets pour sortir. Ah oui, on faisait de la gym à l'école. Oui, oui, si, si, ça. Même si j'étais pas bon, mais on en faisait quand même.
3: Alors ça, non. Non, moi j'ai jamais mis ça. C'était pas mon truc, c'était pas. Ça vient plus à la mode maintenant que dans les années 80, hein, c'est vrai. Hein.
4: C'était des chaussures qui sont souples et tout, puis on est bien dedans, quoi. Voilà. Ouais,
7: mais les baskets, ça me rappelle rien du tout, ça. Ouais, rien. Non, rien. Non, non, non, non, non. Et j'en ai jamais porté, je crois. Ouais, ouais, ouais.
5: Non, c'était les randonnées, voilà, les promenades, ou même. On avait ça.
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0: Merci Luc, et à demain, Vintage Radio en réécoute sur ici.fr et l'application ici.
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0: Ici Berry, il est 8h15. La nouvelle mode des lunettes connectées dans vie numérique, vie privée, ce matin, Valentine Le Test. On parle des risques de cette nouvelle technologie pour nos données.
12: Par rapport au smartphone, une nouvelle étape a été franchie. Les lunettes connectées sont invisibles ou presque. Hormis une petite LED qui s'allume sur la monture lorsqu'elles enregistrent du son ou de l'image, ces lunettes permettent notamment de filmer en toute discrétion. Et c'est bien le problème, explique la CNIL, la Commission nationale de l'informatique et des libertés. Avec ce type de monture, facile de s'introduire dans un lieu où la prise d'image et de son est interdite sans attirer l'attention. Et contrairement à un téléphone portable que l'on doit sortir, tenir, orienter, les lunettes filment tout ce que l'on regarde, même pas besoin d'appuyer sur un bouton. Le modèle commercialisé par le groupe Meta, propriétaire d'Instagram et de Facebook, est relié à un système d'intelligence artificielle. Il suffit de dire « Hey Meta, prends une photo !» pour capturer en image la scène et les personnes en face de vous.
0: Mais est-ce que leur utilisation est bien encadrée par la loi, Valentine ?
12: Toute atteinte à la vie privée avec enregistrement ou transmission de paroles ou d'images est punie d'un an de prison et de 45 000 euros d'amende. Peu importe l'appareil utilisé, il n'y a pas de législation spécifique. Mais les lunettes connectées soulèvent des enjeux encore plus grands. Êtes-vous prêt à considérer tous vos amis, vos voisins, vos collègues ou n'importe qui croisés dans la rue comme une caméra mobile ? Vu le succès du modèle de Meta, 7 millions d'exemplaires vendus l'année dernière, la question est de savoir dans quelle société nous souhaitons vivre. Les technologies émergentes sont justement au menu cette année du G7 des autorités de protection des données, soit les équivalents de notre CNIL pour chacune des 7 grandes puissances mondiales.
0: Et pour en savoir plus sur les objets connectés, les risques qu'ils représentent pour vos données, ici.fr.

0: Open Light de Taylor Swift en bataille judiciaire avec la créatrice d'un spectacle de cabaret de Los Angeles, de Las Vegas. En fait, le dernier album de Taylor Swift s'appelle The Life of a Showgirl. Et ce qui pose problème, c'est le Of a Showgirl, c'est la fin du nom de l'album. Bref, la bataille judiciaire est ouverte. Reste à voir la fin de ce combat.
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0: Et aussi, dans ce film, ça promet du combat Star Wars de Mandalorian et Grogu. Et vous gagnez vos places avec nous. Bonjour Daniel.
2: C'est Patrice, oui.
0: Patrice ? Ah, ben j'ai Daniel, ben c'est pas grave. Est-ce que je peux vous appeler Daniel ou sinon je vous appelle vraiment Patrice ?
2: Ben oui, mais c'est que je me rappelle plus de votre prénom.
0: Fabrice.
2: Ah, Fabrice,
0: d'accord,
2: oui.
0: Ok, je comprends.
2: Je savais que c'était l'un ou l'autre.
0: D'accord, ok. Non, mais
2: excusez-moi. Hein.
0: Non, mais je vous en prie. En plus, vous n'êtes pas la première personne à m'appeler Patrice. Je ne sais pas, il y a une envie peut-être. Vous pouvez m'appeler Patou,
2: oui,
0: je ne sais
2: voilà,
0: pas, n'importe
2: voilà,
0: quoi.
2: Voilà.
0: Bref, vous avez l'habitude de Star Wars ? Pas trop ?
2: Là, c'est la première fois, là.
0: Ah, mais ça va être pas mal, ça. Vous allez pouvoir découvrir l'univers.
2: Oui, voilà, tout à fait.
0: En plus, c'est un film qui a été fait exprès pour que même si vous ne connaissiez pas l'univers, vous pouvez quand même rentrer dedans.
2: Ouais, c'est sûr.
0: Et peut-être que ça va vous donner envie de le découvrir les autres.
2: Pourquoi pas ?
0: Pourquoi pas ? Bon, merci Daniel, en tout cas. Très bonne journée.
2: Bon. Vous, repassez à la
0: On voit tout ça avec Latifa. Allez, belle journée, Daniel.

0: Si vous êtes de passage par les Alpes-Maritimes cet été, il y a un spectacle en hommage à Daniel Balavoine, qui s'appelle Le Chanteur. Il a lieu près de Cannes, à Mandelieu. La Napoule, samedi 25 juillet, 21h. Sandrine Duval avec son invité pour la rando du week-end.
1: C'est l'heure de la rando du week-end avec Laurent Hardy. Bonjour Laurent.
2: Bonjour Sandrine.
1: Laurent, vous êtes chargé de communication au comité départemental de l'Indre, de la Fédération française de randonnée. Vous allez nous parler d'un parcours aujourd'hui.
2: Oui, je vais vous parler d'un parcours car le week-end, les gens vont se balader, y compris la semaine pour certaines personnes. Donc, je vous propose un parcours à Issoudun, parcours chemin des tanneurs. Alors, environ 18 km 600, on compte 4h40, entre 4h et 5h. Donc, dans ce parcours, vous allez voir donc moulins et anciennes mégisseries se succèdent le long de la Théole pour faire écho au faste passé de la ville d'Issoudun en matière de tannerie. Ce parcours est situé à 30 km au nord-est de Châteauroux par la N151, avec départ de l'Office du tourisme, place Saint-Cyr, balisage vert. À découvrir, bien sûr, donc ancien moulin et ancienne mégisserie, rue de la République, façade remarquable, parc éolien à Saint-Georges-sur-Arnon, musée de l'Hospice à Saint-Roch, Tour Blanche, parc des Champs d'Amour. Et après, je clôturerai donc pour tout renseignement, donc bien sûr, l'Office de tourisme du pays d'Issoudun, 02 54 21 74 02. C'est un petit parcours qui est très sympa, oui, moins de 20 km sur Issoudun. On découvre la Champagne berrichonne. Hein.
1: D'accord, ça se fait facilement.
2: C'est du plat.
1: D'accord.
2: Là, vous n'allez pas trouver des grandes côtes.
1: Hein. Non, on peut y aller en famille, tranquille.
2: Tout à fait, un dimanche matin ou dans la semaine, quand les enfants sont en vacances ou que les parents ont quelques jours de vacances aussi.
1: C'est
2: un petit parcours qui est sympathique. Moins 20 km, c'est bien.
1: Laurent, une randonnée pour demain.
2: Alors demain, je vous propose à Tournon-Saint-Martin, randonnée de la Pentecôte, organisée par Annick Ambert. Départ de la place du Champ de Foire à partir de 8h pour 11 et 15 km. Randonnée douce pour 6 km, ravitaillement, pot de l'amitié à l'arrivée. Voilà pour moi, Sandrine.
1: Merci Laurent, à demain.
2: À demain, bonne journée.
0: Merci Sandrine et à demain. Nous restons dans l'Indre, près de Châteauroux, à Ardente. Votre météo et votre actu local de retour dans maintenant 1 minute 30.
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0: Nous sommes avec Quentin de Levroux, mais pas seulement pour savoir ce qui le rend fier d'être berrichon. L'ordinatable nous dit le moyen le plus efficace de perdre du poids. Et avec Margot de Loranco, nous sommes à Sainte-Sévère ce matin.
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0: Jean Coulin dans l'info d'ici à 8h30, de quoi on parle?
6: Eh bien dans le Berry, on a des idées pour faire quelques petites économies en allant à la station service. Deux berrichons ont créé leur propre application et site internet qui prévoit, anticipe l'évolution des prix dans les jours à venir. Ça peut être vraiment utile hein, pour savoir quand précisément faire le plein d'essence. Notre reportage dans l'info d'ici, juste après le tour de l'info en 90 secondes et c'est avec Valentine Letès.
7: Jusqu'à 35 degrés encore annoncés aujourd'hui par Météo France, après de premiers records de température hier sur la côte ouest. Jamais il n'a fait aussi chaud en mai à Dinard, Saint-Brieuc ou encore à La Roche-sur-Yon. La France est piégée sous un dôme de chaleur. Première nuit derrière les barreaux pour deux animateurs périscolaires soupçonnés de violences sexuelles sur une vingtaine d'enfants à Paris. Les deux hommes de 52 et 44 ans sont mis en examen et donc placés en détention provisoire. Verdict attendu aujourd'hui au procès de Guillaume Bussy. aussi la réclusion à perpétuité requise contre cet homme, jugé pour viol, acte de torture, barbarie et la prostitution forcée de son ex-compagne Laetitia, livrée pendant 7 années à plusieurs centaines d'hommes et aujourd'hui handicapée par les séquelles de ses agressions. Ça roule sur les rails ce matin, après de gros retards hier, jusqu'à 5h30 sur certains trains pour commencer ce week-end de Pentecôte. En cause, une panne d'alimentation près de Nîmes et des vérifications en région parisienne suite à un bruit suspect à bord d'un TER. Bientôt l'heure de ranger le tapis rouge sur la Croisette. Le festival de Cannes s'achève ce soir avec la remise de la Palme d'Or à l'un des 22 films en compétition. Au nord, c'était les champions. Le Racing Club de Lens remporte la Coupe de France de foot, la première de l'histoire du club. Après 3 échecs en finale, les Lensois se sont imposés face à Nice, 3-1.
6: Et dans l'info d'ici en Berry, on vous partage une bonne solution pour réduire un petit peu la facture exorbitante du plein de carburant. Un berrichon originaire de Linière a créé avec l'un de ses amis sa propre application et son site internet carburant.chiffrex, c'est son nom. Et ce qui est intéressant, Michel Benoît, c'est que ça permet d'anticiper l'évolution des prix à la pompe.
8: Faire une énième application qui relève simplement les prix des carburants n'avait pas vraiment de sens pour Alexis Rarchard. Ce berrichon, étudiant en DUT à Castres, voulait apporter une valeur ajoutée par rapport à la concurrence. Son application va donc plus loin en prévoyant l'évolution des prix des carburants sur une période de 3 à 14 jours.
9: On a créé un algorithme qui fait la corrélation entre les prix du baril de pétrole et les prix moyens en France dans chaque station, et on vient faire une analyse de ça automatiquement, et ça nous permet d'avoir des prévisions assez fiables. Là, sur les 30 derniers jours, en marge d'erreur, on est à 2 centimes en moyenne.
8: En cas d'événement majeur, l'application refera ses calculs en 24 heures. Ces prévisions permettent aux automobilistes de choisir le meilleur jour pour faire le plein en anticipant une éventuelle hausse ou en profitant d'une baisse à venir. Cela permet de gagner quelques euros à chaque plein. Ce n'est pas négligeable pour les gros rouleurs. Carburant.chiffrex est opérationnel depuis le mois de décembre, mais s'avère encore plus utile depuis la crise au Moyen-Orient.
9: On a lancé le projet en fin d'année dernière. C'était plutôt calme. On avait une dizaine d'utilisateurs en moyenne. Et là, depuis le conflit, on a entre 500 et 600 utilisateurs par jour.
8: Ce n'est pas encore suffisant pour gagner de l'argent, mais les deux informaticiens espèrent percer en mettant en avant leur système de prévision des prix.
6: Évidemment, ce sont des prévisions. Il n'y a pas de garantie à 100% qu'elles soient justes et vérifiées, mais globalement, quand même, il faut le signaler. Le modèle de carburant.chiffrex est fiable. Vous retrouvez toutes les infos sur notre site et sur l'appli mobile ici.
0: Jean Collin, à la une du journal de 9h.
6: D'importants investissements, 9 millions d'euros en l'occurrence, pour créer un nouveau bâtiment au centre départemental gériatrique de l'Indre. Bâtiment destiné à une quarantaine de personnes âgées qui souffrent de troubles psychiatriques stabilisés et encadrés. Les locaux actuels sont devenus trop vétustes.
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6: Une météo très agréable aujourd'hui, Fabrice.
0: Je confirme, il fait beau, il fait chaud. Et vous nous le dites sur la page Facebook de Ici Berry. 15 degrés, du soleil, plein de soleil. C'est Emilia. On ne sait pas trop, Emilia. 20 degrés au Blanc. Evelyne, déjà 20 degrés à 8 heures. C'est vrai. Bon week-end à vous aussi, Evelyne. 16 degrés du côté de Bourges. Ça, c'est Nadège qui nous le dit. Ou encore 11 degrés 9 à Montgivray. Ça, c'est Marie. En ce moment, la Guerche sur le Bois, Issoudun, La Châtre, Châteauroux, Le Blanc 16. Clément Sancerre, Vierzon, Chaillac 17, Bourges 18, Enrichemont 19 au plus chaud. Cet après-midi, Enrichemont 28, Aubigné-sur-Nère, Sancerre, Sancoin 29, Châteauroux, Bourges, Saint-Amand-Montrond 30, Argenton-sur-Creuse, Vierzon, Lignac, Leblanc 31.
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0: Si je parle d'îlots aux oiseaux, à quel type de volatiles vous pensez ? À des mouettes, à des goélands, à des cormorans, peut-être aussi à des pingouins. Alors je sais pas vous, mais je pense directement à des mouettes.

0: C'est vrai que ce titre a le toucher du sable, l'odeur de la mer et le goût de la glace. Allons à la plage, non ?
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0: Catherine Viguier nous donne des nouvelles du ciel dans notre horoscope vers 9h. Nous sommes avec Quentin de Louvroux, mais pas seulement pour savoir ce qui vous rend fier d'être berrichon. J'ai de l'actu locale à vous donner dans votre Berry Express. Nordina Tam nous dit le moyen le plus efficace de perdre du poids. Mais d'abord, tout de suite, 8h39. Est-ce que vous vous êtes déjà demandé quelle était l'histoire de tel ou tel bâtiment qui a vécu, à quoi ressemblait, à quoi ça servait ? Avant, réponse avec Margot qui a décidé de mener l'enquête. Où est-ce que vous êtes aujourd'hui, Margot ?
3: Aujourd'hui, je vous donne rendez-vous à Sainte-Sévère et je suis devant la grande porte de ville pour en savoir un petit peu plus sur l'histoire de Sainte-Sévère au temps de la guerre de Cent Ans. Alors, c'était quoi avant ? Quelle est son histoire ? Vous allez le savoir tout de suite.
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3: Je suis pas toute seule puisque je suis accompagnée de Jérôme Descoux. Il est en charge de la valorisation des archives de l'Indre. Bonjour Jérôme.
5: Bonjour Margot.
3: Alors, Sainte-Sévère au temps de la guerre de Cent Ans, que c'était ?
5: On pourrait dire que la ville a fait la une des journaux. En fait, Sainte-Sévère se trouve depuis le XIe siècle en limite de région, encore aujourd'hui d'ailleurs, limite de région, limite de diocèse, aujourd'hui limite de département. Entre le Berry et le Limousin, la terre de Sainte-Sévère, elle est possédée par la famille de Brosse à partir de 1230, vers 1230 et jusqu'au XVIe siècle. Et dès le début de la guerre de Cent Ans, c'est-à-dire vers 1370, la ville est occupée par les Anglais et ils sont assez nombreux. Mais Jean de Berry tente de racheter la ville aux Anglais et ça ne marche pas. Les ducs de Berry, vont se lancer dans une bataille à partir de juillet 1372. Alors, à cette époque, évidemment, on parle de siège. Donc, ils tentent de faire le siège. C'est une armée quand même de 8000 hommes qui sont emmenés par ces grands aristocrates face à des Anglais qui se réfugient à l'intérieur de la ville. Une autre armée anglaise tente de venir à leur secours. Donc, les combats sont quand même assez durs, assez âpres. Il y a pas mal de morts. Les Anglais vont finir par se réfugier dans le château que l'on peut voir encore aujourd'hui. Et la prise de Sainte-Sévère, elle va demander plusieurs jours et la victoire aura lieu le 7 août 1372, le jour de la prise de Poitiers. Alors, il y a plusieurs chroniqueurs.

0: qui racontent ces histoires, mmh. parfois un petit peu après, mais les plus célèbres, c'est Jean Carbaret d'Orville et Froissart, qui relatent d'une manière magistrale la prise de Saint-Sever et qui restent dans toutes les mémoires.
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2: Merci Marco, et à demain. Nous sommes à Issoudun demain, où nous étions il y a une dizaine de jours en direct du Beffroi, et nous allons parler de la Tour Blanche dans C'était quoi avant. Ça vous tente un détour par New York ?

0: Sting avec Englishman in New York tout de suite. Bon réveil avec ici Berry.
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0: Ici Berry, bienvenue chez vous. Habituellement, c'est du lundi au vendredi avec 9h à 9h. Entre 9h et midi, je vais y arriver. Et Philippe Véron est avec vous jeudi au parc de la Haute-Touche à Aubeterre. Il sera aussi avec Maxime Daniel. C'est à suivre jeudi de 9h à midi, bien évidemment.

0: Englishman in New York. Et pendant que Sting marche dans New York, retrouvons notre coach sportif qui marche depuis janvier à travers la France. Ici Cyril, est 8h47. Le cardio est-il la meilleure solution pour perdre du poids? Nordine à table ce matin, vous répondez à cette question dans 2 minutes pour être en forme.
1: On associe souvent perte de poids avec transpiration. Mais transpirer, ce n'est pas forcément perdre du gras. Ce qui compte, c'est de dépenser de l'énergie tout en gardant un corps actif et solide. Et pour ça, le secret, c'est de mélanger les efforts. Pas uniquement du cardio, mais aussi effectuer du renforcement musculaire. On débute avec un exercice durant lequel on va croiser 2 sollicitations, le squat et les montées de genoux. Et pour ça, on débute debout, les bras le long du corps, les pieds légèrement écartés. Et à partir de là, on effectue un mouvement de squat, c'est-à-dire on inspire en fléchissant les jambes, et ensuite, je pousse sur mes jambes pour me redresser. Et en fin de mouvement, je monte le genou droit vers la poitrine, je repose le pied, puis le genou gauche. Et vous pouvez effectuer 3 séries de 12 répétitions. Et grâce à cette combinaison d'exercices, vous allez solliciter notamment les jambes, mais aussi renforcer le système cardiovasculaire et la coordination.
0: Donc nous combinons plusieurs choses en même temps.
1: Exactement. Plus un exercice mobilise de muscles, plus il demande d'énergie. Et ça, c'est très intéressant quand on cherche à perdre du poids. On continue avec un 2e exercice durant lequel vous êtes debout, les bras le long du corps, les pieds légèrement écartés. À partir de là, vous fléchissez les jambes afin de poser les mains par terre. Ça y est ? Vous y êtes. Et ensuite, vous avancez vos mains afin de terminer le mouvement en position de gainage de face, en position de planche, bien aligné, bien parallèle au sol. On appuie sur les mains, bras tendus. Et enfin, vous ramenez un genou vers la poitrine en levant le pied, par exemple la jambe droite. Vous reposez le pied droit et vous effectuez le même mouvement de l'autre côté, de la jambe gauche. Vous revenez enfin en position de départ en vous redressant et en protégeant le dos. Vous pouvez effectuer 4 séries de 10 répétitions. Pour terminer, pensez à miser sur le travail cardiovasculaire, mais également sur le renforcement musculaire. Parce que la perte de poids, ce n'est pas une séance magique, c'est une accumulation de petits efforts qui font la différence. Allez, à vous de jouer.
0: Merci Nordine, et à demain, nous avons les solutions pour ne plus avoir les bras flasques, on voit ça demain. Quentin de Levroux et vous, nous dites ce qui vous rend berrichon et fier de l'être dans 2 minutes. Tout de suite, de l'amour, du combat et de la perte avec le chant des signes d'Indochine. Bon réveil avec Sibérie.

0: Vous avez regardé le clip vidéo du chant des cygnes d'Indochine? Je vous le conseille, il est très coloré, très joyeux, un peu à l'image du titre d'ailleurs, et puis un véritable hymne à la vie. Ici Berry, il est 8h53. Vous êtes fiers de votre Berry, vous le dites chaque jour en micro ici Berry, le Maxime Daniel qui est en balade chez vous dans votre village, votre commune, votre ville. Et aujourd'hui, on démarre avec Quentin Delevroux qui nous dit pourquoi il est heureux de vivre en Berry.
1: Ce que j'aime bien dans le Berry, en fait, je suis pas originaire du Berry. Ce qui me plaisait dans le fait de venir dans le Berry, c'était la ruralité, enfin le calme. J'ai vécu pendant plusieurs années dans Paris. Moi, je viens d'un milieu rural, donc bon, pas dans le Berry, mais du nord de la France. Donc, ça manquait beaucoup le contact avec la terre, le naturel, un truc plus, et puis un autre rythme de vie. Voilà.
2: Quel est pour vous le monument le plus marquant du Berry?
3: Il faut forcément que ce soit un monument fait par l'homme ou ça peut être quelque chose de la nature?
4: Eh bien, je dirais la Creuse. La rivière.
5: Alors, j'ai entendu Delphine le dire, mais le château de Valençay, oui, c'est un très beau château.
4: Parce qu'elle nous lie, qu'on peut s'y rejoindre l'été au bord de l'eau quand il fait plus chaud, et puis qu'on vit à son rythme aussi.
6: Ouais, étant d'Azay-le-Ferron, je vais vous dire le château d'Azay-le-Ferron, fier de ma commune.
7: C'est pas forcément un monument, mais c'est les étangs.
8: Valençay, qui est tout de suite, on pense à Valençay, on pense au château, pour sa grandeur, mais autrement, il y avait plein de petits châteaux à côté. Comment il s'appelle, cette grande maison bourgeoise qui est pas très loin de Valençay. Bouge le château. J'aime mieux Bouge-le-Château que Valençay.
0: Merci Maxime et à demain pour Berrichon et Fier de l'être. Mais aussi lundi dans Ici Matin et bienvenue chez vous dans l'Indre pour la fête de la Pentecôte de Saint-Marcel. Tiens, ça me permet aussi de corriger. Tout à l'heure, je vous ai dit jeudi 27, c'était bien mercredi 27 pour le parc de la Haute-Touche. Vous allez retrouver Philippe Véron et Maxime Daniel de 9h à midi. Votre météo et votre actu local de retour dans moins de 5 minutes.
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0: Votre radio locale vous propose une très bonne idée de sortie pour ce long week-end de Pentecôte et ces températures estivales. Pourquoi pas passer l'après-midi ou la journée sur le lac d'Aiguzon pour en naviguant sur des bateaux électriques sans permis, idéal pour les familles. Vous avez des bateaux de 5 places, vous avez des bateaux de 7 places. Bientôt aussi un petit catamaran 7 places qui arrive au mois de juillet. Des bateaux électriques sans permis, écologiques et économiques. Une découverte en pleine nature, très dépaysante, et l'harmonie de naviguer sans bruit. C'est pas génial ça? Une balade familiale? Romantique bien évidemment. Vous pouvez aussi vous restaurer également dans divers restos autour du lac, c'est au lac d'Aiguzon. Découverte, bien-être, harmonie, club nautique et Aiguzon avec le meilleur accueil. Mardi à Aubigny sur Nère, je vous propose d'écouter le luth de Thomas Dinfort en duo avec le violoncelle de Bruno Philippe. Il joue à 19h à la Forge, route de Clément. Est-ce que vous aimez le classique? C'est pour vous. Vous ne connaissez pas? Raison de plus pour aller y jeter une oreille. Vous allez observer, moi aussi, écouter et décortiquer ce qui rend beau la fusion de ces deux musiques.
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16: Sibérie, il est 8h58. Bonjour Catherine Viguier. Ce matin, nous détaillons une tendance.
17: Celle du soleil aux Gémeaux pour nos 12 signes. Bélier, donc une bonne nouvelle, le soleil et Mercure en signe ami, vous brillez, vous communiquez. Taureau, il s'agit de votre trésorerie et vous allez négocier de manière habile. Gémeaux, vous êtes la vedette du zodiaque, mis en valeur, profitez-en. Cancer, Vénus vous rend séduisant et cette séduction vient surtout de votre bel intérieur. Lion, période agréable, vous avez des alliés utiles car il faut vous battre au sujet de votre travail. Vierge, tout ce que vous pensez, écrivez-le, retenez-le, vous avez des idées de génie. Balance, en vous évadant, vous vous videz la tête et ça se passe bien mieux ensuite. Scorpion, vous analysez, vous sublimez vos émotions en aimant fort ou en vous racontant. Cher Sagittaire, tout ce qui a trait au partenariat vous intéresse, restez en éveil. Capricorne, malgré des succès bien mérités, faites une place à votre santé, c'est important. Verseau, vous êtes plus léger, moins angoissé, et c'est bien mieux en cas de difficulté. Poisson, vous aurez sans doute le sourire et on sera heureux de vous trouver sur notre chemin. Et pour nous tous, à défaut de croire en l'autre, eh bien croyons déjà en nous.
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16: Ici Berry, votre radio locale, samedi 23 mai, il est 9h. Sibérie première sur l'actu locale, le journal de 9h avec vous, Jérôme Collin. Est-ce que c'est le bon moment pour faire le plein d'essence?
18: Ouais, c'est vrai qu'on ne sait jamais si les prix vont baisser ou augmenter juste après notre passage à la station-service. Et pourtant, sur un plein entier, ça peut faire de belles économies. Eh bien, la réponse se trouve peut-être sur le site internet et l'application carburant.chiffrex. C'est un berrichon qu'il a inventé, le jeune Alexis Rarchard, originaire de Linière.
19: On a créé un algorithme qui fait la corrélation entre les prix du baril de pétrole et les prix moyens en France dans chaque station, et on vient faire une analyse de ça automatiquement et ça nous permet d'avoir des prévisions assez fiables. Là, sur les 30 derniers jours, en marge d'erreur, on est à 2 centimes en moyenne. Bah, ça permet aux utilisateurs de connaître le bon moment pour faire le plein, parce que si des gens peuvent se permettre d'attendre un petit peu pour faire le plein et pourquoi pas gagner quelques euros chaque mois, c'est toujours ça de gagner, surtout en ce moment. Tout augmente, c'est un petit peu compliqué. On fait des estimations en fonction de l'historique des prix, s'ils sont montés ou s'ils sont descendus, que les prévisions sont actualisées chaque jour. Je trouve que c'est quand même utile pour les gros rouleurs, ou même on a eu des retours d'utilisateurs, des infirmières et des gens qui utilisaient leur voiture tous les jours et qui nous remerciaient d'avoir fait ce système de prévision et qui permettait de savoir quand faire le plein.
18: Carburant avec un S, point Chiffrex, une application que vous pouvez télécharger sur votre téléphone portable. C'est aussi un site internet. Sur la route, justement, samedi classé orange dans le sens des départs, Bison Futé prévoit des ralentissements, en particulier dans le quart sud-est. Le trafic ferroviaire perturbé ce matin, encore sur la ligne POLT, un obstacle sur les voies gêne la circulation entre Orléans et Vierzon. Ça a un impact aussi sur certains TER qui circulent dans le Berry. Plusieurs trains sont signalés avec une trentaine de minutes de retard. Bon, ça reste moins pire, largement moins pire qu'hier, et les 5 heures de retard subies par des centaines et centaines de voyageurs de la ligne POLT. Circulation paralysée à cause d'un simple bruit, Fabien Fourel.
20: Oui, mais pas n'importe
1: importe lequel, un bruit non identifié selon les mots exacts de la SNCF. Comprenez, un son inquiétant et nécessitant des investigations sur une rame. Le train stoppé, tout le trafic a été gelé, des milliers de voyageurs se retrouvent alors bloqués à la veille de ce long week-end prolongé. Certains en gare, d'autres dans leur train. Finalement, après plusieurs heures de vérification infructueuse, SNCF Réseau estime que le trafic peut reprendre. Mais là encore, la galère ne prend pas fin car les passagers de trains bloqués, excédés pour certains, sont descendus sur les rails. Il a fallu attendre et vérifier que plus aucun de ces voyageurs agacés par plus de 5 heures de retard ne s'y trouvait encore.
18: Une vision d'épouvante pour les gendarmes de l'Indre. Ils ont découvert mardi dernier une femme tuée par ses propres chiens chez elle, au Tranger. L'autopsie confirme les morsures mortelles. Cette femme de 70 ans avait déjà eu par le passé des problèmes avec ses chiens. Les animaux ont donc été euthanasiés. Il avait failli tuer deux agents des routes mardi dernier sur la 71 dans le Cher. Un chauffeur poids lourd testé positif à la cocaïne et à l'héroïne. Il est placé sous contrôle judiciaire pour mise en danger de la vie d'autrui. Il doit être jugé en octobre prochain. Ce conducteur avait percuté un fourgon qui intervenait pour sécuriser un chantier sur l'autoroute. Les deux agents avaient dû se jeter dans le fossé pour ne pas être blessés.
16: Une résidence devenue vétuste.
18: Le centre départemental gériatrique de l'Indre entame de gros travaux, 9 millions d'euros pour construire un nouveau bâtiment où doivent être logées 40 personnes âgées avec des troubles psychiatriques encadrés. Le lieu de vie actuel n'est plus adapté avec notamment de longs couloirs qui éloignent les patients des soins, comme l'explique Anne Dupetit, la directrice de l'agence régionale de santé dans l'Indre.
3: On a encore trop d'EHPAD dans le département qui sont sur ce modèle-là, mais ça évolue progressivement au fil des reconstructions. C'est un modèle qui a prévalu parce qu'on pensait qu'il était efficace. Et en fait, c'est un modèle qui déshumanise un peu aussi les rapports parce qu'il a tendance à placer les soignants loin des résidents et à favoriser aussi le travail à la chaîne. C'est toujours plus agréable d'être dans un environnement frais, neuf. Le bien-être va être amélioré déjà par le fait que ce sont des petites unités de vie. Et les petites unités de vie favorisent en fait le vivre ensemble. Il est prévu aussi dans ce projet des salles d'activité. Ce sont des résidents avec un profil un petit peu spécifique. Ils sont moins âgés que la moyenne des résidents du CDGI. Ils ont tout un passé de vie en institution. Ils ont tout un passé aussi de vie dans laquelle on leur proposait des activités collectives. Et le bâtiment est aussi conçu pour ça, pour leur permettre de continuer à partager des bons moments ensemble.
18: Un nouveau bâtiment qui doit être livré fin 2027. Ça y est, il y a enfin des candidats pour la mairie de Fléré-la-Rivière dans l'Indre. Deux listes s'affrontent et les habitants vont voter le 7 juin prochain, c'est officiel. Lors des élections municipales en mars dernier, il n'y avait aucun candidat, ce qui fait que le village est géré actuellement par une délégation nommée par la préfecture. Ce soir, on encourage à fond les prédateurs de Vierzon. Le club de roller hockey dispute à 20h le match aller des demi-finales de play-off du championnat de France. Déplacement très difficile. Attention sur le terrain de Rethel, champion de France en titre, et considéré comme le meilleur club du pays. Et puis, les supporters du RC Lens au paradis. Victoire 3 buts à 1 hier en finale de la Coupe de France de foot contre l'OGC Nice. C'est le premier titre des Lensois dans la compétition.
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18: Si vous aimez le soleil et la chaleur, là aussi vous êtes au paradis aujourd'hui.
16: Ah ouais, ça c'est votre journée en ce moment. Sancerre, Issoudun, Châteauroux, 20, Vierzon, Bourges, Lignières, Sancoin, 21, Richemont, Argenton sur Creuse, Lignac, 22, vous l'avez compris. Très peu de nuages, du soleil à l'horizon toute la journée. Vous allez avoir du bleu cet après-midi. C'est l'été sur le thermomètre. En Richemont, 28, Aubigny-sur-Nère, Sancerre, Sancoin, 29. Châteauroux, Bourges, Saint-Amand-Montrond, 30. Argenton-sur-Creuse, Vierzon, Lignac, Le Blanc, 31.
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16: Ça, c'est ce que j'aime le matin, le week-end, de se réveiller en douceur avec des voix apaisantes comme celle de Desiree. Et oui, vous avez le droit d'ouvrir les yeux à 9h.

0: et si c'est le cas avec Live de Désiré sur votre radio locale ici Berry.
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0: Fabrice Tiercy, enchanté, on est ensemble jusqu'à 10h et nous sommes aussi avec Céline Morel, bonjour.
3: Bonjour.
0: Nous allons parler du Festival de la Voix à Châteauroux, ça a commencé hier, aujourd'hui très grosse journée et demain aussi. Alors, qu'est-ce qui a marqué un peu la journée hier ?
3: Oh bah hier, un peu comme pour tous les démarrages, c'est les premiers concerts. Voilà, c'est on affûte, on prépare un petit peu tout le monde. Mmh. Donc on a eu trois concerts hier soir. J'essaie de me souvenir parce que donc un à Châteauroux et on a aussi on travaille, enfin on s'étend et on rayonne entre guillemets sur tout l'Indre. Et donc hier soir il y avait un concert au Pêchereau et à Culan dans le Berry.
0: Ouais, quand même. Voilà. Aujourd'hui, quels sont les temps forts de la journée ?
3: Alors, il y en a beaucoup.
0: Plus grosse, oui.
3: Il y en a beaucoup parce que déjà on démarre les concerts off, donc c'est tous ces concerts gratuits dans toute la ville, donc qui vont de l'église Saint-Martial, du Clos des Cordeliers, pardon, à la chapelle des Rédemptoristes, à la médiathèque, enfin voilà, j'en oublie. Et puis dans les temps forts aussi, c'est on a un concert jeune public à la médiathèque ce matin, et puis on a une balade chantée cet après-midi avec le trio Unio, qui était venu en résidence à Châteauroux il y a 2 ans, qui avait même 3 peut-être maintenant, enfin qui avait fait des repérages. Oui, ils étaient venus il y a 3 ans, et du coup il y a 2 ans, ils avaient fait une première balade chantée, et on les a réinvités cette année. Voilà, et on a prévu les brumisateurs et les petites bouteilles d'eau parce qu'il va faire chaud, mais il va faire beau, et du coup on va découvrir Châteauroux en chantant.
0: D'ailleurs, on passe par où dans cette balade ?
3: Alors ça part du cours Saint-Luc, et puis après ça fait toute une petite boucle pour aller vers les lavoirs en fait. Parc jardin public, et après ça continue et on termine à l'église Notre-Dame. Voilà.
0: Donc ça c'est pour la journée, et ce soir ?
3: Et alors ce soir, eh bien 4 concerts, trois concerts ce soir. Il y en a un à Valencé, Malinka. Il y en a un à Levroux avec Opus Edera, mm-hmm. Et à Châteauroux on va avoir B Vocal, donc c'est des Espagnols. Enfin hier on a débuté les concerts avec des Anglais, et là ce sont des artistes espagnols, voilà, qui sont arrivés hier et qui vont nous faire un show incroyable, voilà, comme ils en ont le secret, avec beaucoup d'humour, un répertoire pop très, mais qui va aussi de l'opéra, enfin qui fait des mash-up, enfin voilà, avec plein d'effets spéciaux, qui joue aussi beaucoup avec le public, enfin vraiment un super moment en perspective, qui se termine après par un karaoké géant.
0: J'allais dire, je voyais ça. Ça va nous apprendre le cara au bœuf. Donc oui. Là, tout le monde chante.
3: Cara au bœuf, c'est un monsieur qui s'appelle Frédéric, Fred pour les intimes, qui a sa guitare et on a un écran géant qui diffuse. Les gens choisissent les paroles, enfin le principe du karaoké, elle défile et puis on chante, voilà.
0: Guitare-voix.
3: Oui, mais après, comme on est sur un festival de la voix et qu'on a beaucoup de choristes, mm-hmm. Je peux vous dire que c'est pas un karaoké comme les autres parce que ça chante beaucoup.
0: Et demain, le grand choral.
3: Oui, alors ça, le grand choral, moi je fais un appel à tous vos auditeurs parce que on pourrait penser que c'est vraiment que pour des choristes, et non, nous on voudrait vraiment inviter tous ceux qui souhaitent, c'est gratuit, Equinox est grand, on peut accueillir quand même presque 800 personnes, l'année dernière ils étaient 700, bon c'était les 20 ans donc on avait aussi beaucoup de chœurs participants, mais là on va avoir 400 personnes, 400, 500, et voilà, si vous avez envie, chers auditeurs, de savoir ce que ça fait de chanter ou d'être au sein d'une chorale géante, ben n'hésitez pas, voilà, c'est demain matin à 11h30, c'est mieux si vous vous inscrivez, comme ça on vous accueille mieux parce que on sait combien on a de personnes qui vont arriver, mais après on prend aussi sur place les inscriptions et en fait on s'immerge dans le son d'une chorale, et elle est dirigée par Bassébon, qui est un chanteur qui est compositeur, auteur, interprète, qui compose en fait depuis quelques années à chaque fois un morceau spécialement pour le grand choral, voilà, et donc là c'est Where We Belong, et ça parle justement de ce lien qui unit les gens quand ils chantent, voilà.
0: Et le titre est disponible sur internet, et il est possible aussi d'aller à une répétition cet après-midi.
3: Oui, vous avez raison, vous avez bien révisé, dites donc. Bravo. Oui, si vous le souhaitez, alors il ne reste plus beaucoup de place pour la répétition parce que les places sont limitées, on fait ça à la chapelle des Rédemptoristes, donc c'est 100 personnes maximum, et on est déjà c'est bien rempli déjà, mais il y a encore temps, et on peut s'exercer, découvrir le morceau, rencontrer le chef, rencontrer les autres gens qui vont faire le chœur pilote, parce que oui, il y a un chœur pilote, des gens qui ont un petit peu plus travailler le morceau pour vraiment après entraîner la foule et que tout le monde ressente vraiment le plaisir de chanter, même s'ils font des A ou des OU, c'est pas très grave. Et en plus, ce qui est bien dans cette composition, c'est comme ça que Basset l'a conçu, c'est que c'est pas grave si on connaît pas sa voix, si des fois on chante pas la bonne voix. Oui, parce que ça fait des belles harmonies, on aime bien quand ça frotte aussi, et ce sera forcément beau de toute façon.
0: Allez voir aussi sur internet tout le programme du Festival de la Voix, il y en a vraiment à boire et à manger. Merci Céline Morel.
3: Merci à vous.
0: Et très bon week-end.
3: Merci aussi.

0: Les Alsaciens de Cookie Dingler avec Femme Libérée. Ici Berry, partenaire du Festival de la Voix, vous l'avez entendu, mais aussi de Villegoras 3. Bonjour Steven.
1: Bonjour.
0: Vous nous parlez ce matin de Villegoras, on est aussi partenaire, la course folle de Casse à Savon, c'est demain?
1: Oui, c'est ça, c'est demain, toute la journée.
0: Quel est le programme?
1: Villegoin. Eh bien, les caisses arrivent à partir de 7h. Ensuite, on a un contrôle technique entre guillemets des caisses, les inscriptions et la présentation à un jury, enfin un jury de notation des caisses et des déguisements des équipages. Mmh. Et la première manche chronométrée commencera à peu près à partir de 9h.
0: D'accord, et ça dure toute la journée?
1: C'est ça, toute la journée, des descentes le matin et l'après-midi. Et en début d'après-midi, à 13h45, on a une caravane publicitaire composée de nos sponsors de la ville Villegoras.
0: Mmh. Et les participants, ils viennent d'où, principalement du Berry?
1: On en a du Berry, mais on en a aussi du Loir-et-Cher, de la Vienne, de l'Indre-et-Loire. On a vraiment tous les départements limitrophes qui viennent à cette course.
0: Mmh. Qu'est-ce qu'on trouve sur place d'autre à part la Casse à Savon?
1: Il y a une fête foraine toute la journée. Bien sûr, on a des stands de glace, de quoi se rafraîchir. Ça sera agréable demain. On fait des petits déjeuners pour les participants, de la restauration.
0: Ah oui, dès 7h du matin, ouais.
1: C'est ça, ouais. Mmh. Il y aura de quoi se nourrir, de quoi boire toute la journée pour se rafraîchir.
0: D'ailleurs, qu'est-ce qu'on mange à midi?
1: On fait des sandwichs, un sandwich frites, sandwich andouillette, saucisse, avec des frites, et puis on fait une formule avec des desserts, des tartelettes aux fruits.
0: Parfait. Et fin de journée vers quelle heure? 18h, 20h, ou vous prolongez le plaisir parce que c'est la Pentecôte?
1: Non, jusqu'à 18h, 18h30, selon les événements de la journée, selon le nombre de descentes, etc. Mais voilà, ça sera assez férié le lendemain, donc c'est vrai que ça permettra de finir tranquillement la journée.
0: D'accord. Et le prix alors?
1: Eh ben c'est 10 € par inscription, par personne qui monte dans la caisse. En fait, ça correspond à la licence auprès de la fédération qui comprend l'assurance des pilotes.
0: Bon, ça donne une info, mais c'est vrai que quand je disais prix, je pensais plutôt celui qui qu'est-ce que va gagner le ou les gagnants.
1: Ah pardon, oui. On a plusieurs prix, on a des coupes, on a des bons d'achat chez nos sponsors, on a pas mal de lots pour toutes les récompenses des caisses.
0: Steven, président du comité des fêtes de Villegoin, la Villegoras 3, c'est demain à Villegoin dès 7h du matin, vous l'avez entendu, et ça dure toute la journée. Merci
1: à vous, bonne journée,
0: bon week-end.

0: Afilleta et Francis Cabrel avec Cara Marluccia. Marluccia, je ne sais pas si je le dis bien, sur votre radio locale, ici Berry. 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Ici Berry, en fait, jusqu'à 10h, vous nous appelez. Et puis, il y a votre Berry Express qui arrive dans pas longtemps, c'est dans 5 minutes.
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0: Thelma Houston avec Don't Leave Me This Way sur votre radio locale, ici Berry.
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0: Ce soir, vivez la nuit européenne des musées dans l'Indre. Vous avez le choix entre Issoudun, Châteauroux, Argenton-sur-Creuse, Le Blanc et Azé-le-Ferron. Si vous n'y êtes jamais allé, je vous conseille le château d'Azé-le-Ferron. Ce soir, à partir de 20h jusqu'à minuit, vous allez découvrir le château dans une ambiance nocturne comme vous en avez rarement l'occasion. Une plongée dans l'époque de la création du château, mais aussi la découverte des objets répartis dans le château, comme les sièges, des coffres ou des tables du 16e et du 18e siècle, 17e siècle. La nuit européenne des musées, bien évidemment gratuite. Mardi soir à Bourges, dans le cadre du mois de la photo, je vous propose à la conférence Jenny Devasson, une photographe au pays de George Sand. Vanessa Weinling va prendre le temps d'explorer la vie de l'artiste photographe Jenny Devasson et faire des liens avec George Sand. Si ça vous intéresse, mardi 18h30 à Bourges, à la maison des musées.
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0: Et le week-end, en plus, week-end prolongé, c'est le week-end de la Pentecôte. Bonjour Michel.
3: Oui, bonjour.
0: Vous nous appelez de Chassignol, je le dis bien, c'est un peu de loin. Et lundi, vous avez la foire aux ânes à Lignières, organisée par le collectif de la foire. Qu'est-ce qu'on va y trouver ?
3: Voilà, donc oui, bonjour à tous. Donc je suis responsable du collectif de la foire, c'est la 41e foire. Mmh. Alors, qu'est-ce qu'on trouve ? On trouve tout d'abord, eh bien, des ânes, on a un peu plus de 140 ânes d'inscrits de toutes races, hein, les races reconnues, les races non reconnues. Nous avons 71 exposants qui représentent une trentaine de professions différentes. Et puis, l'entrée est gratuite, par contre, hein, il faut bien le signaler. Et sur place, vous allez trouver restauration rapide, restauration traditionnelle, des balades gratuites, soit à Dodane, soit avec une charrette attelée, et musique locale. Et puis on a la chance probablement d'avoir un temps magnifique, donc on espère qu'on aura beaucoup de visiteurs.
0: Ça démarre à quelle heure ? 7h du matin ? 6h du matin ?
3: Alors les premiers arrivants sont vers 6h30, ouais. 7h, jusqu'à 19h le soir.
0: Jusqu'à 19h. Le rendez-vous est pris à Lignières, à la foire aux ânes. Merci Michel, et puis
3: voilà,
0: bon week-end. Bonjour Valérie.
4: Bonjour.
0: Il y a une exposition organisée du côté de Lunerie, c'est dans le Cher, ça démarre cet après-midi et jusqu'à lundi. Qu'est-ce qu'on regarde ?
4: On regarde, bonjour, déjà je suis Valérie, de Loisirs et Culture à Lunerie. Donc c'est notre 29e rencontre artistique. Et vous avez donc deux invités d'honneur qui sont Marie-Françoise Delaudier qui fait du pastel et Bérénice Guyot de Hugo, qui est pyrogravure sur bois, et elle vous attend donc en invité d'honneur. Et vous avez une centaine d'exposants peintres et artisans. Oui, tout à fait. Donc cet après-midi, ça ouvre à 14h30, un vernissage avec des élus. Bien sûr, hein, on aura le député, etc., qui viendront remettre leur prix à partir de 16h30. Et donc, c'est ouvert tout le week-end, donc de 14h30 à 19h, et lundi avec la fermeture, avec la remise des récompenses à 17h.
0: C'est où précisément, à Lunerie ?
4: À Lunerie, à la salle des fêtes.
0: À la salle des fêtes.
4: De Lunerie. Oui, tout à fait.
0: Ok, jusqu'à voilà, lundi, super. Bon, on va passer faire un tour alors.
4: Ah ben j'espère bien vous voir. J'espère bien vous voir, et c'est la 29e, donc on prépare déjà la 30e, bien sûr.
0: Ouh, la 30e, il y a quelque chose à fêter. Bon, bah merci beaucoup, bon week-end et bon vernissage, Valérie.
4: Merci, au revoir.
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0: Vous dansez effectivement avec les Rita Mitsouko.

0: Les Rita Mitsouko vous font danser sur votre radio locale Ici Berry. Ici Berry qui continue à vous faire danser parce que nous sommes partenaires de Buse en Seine. Bonjour Sabrina Pelletier.
1: Bonjour.
0: C'est aujourd'hui à partir de 19h les arts dans la rue. Quel est le programme ?
1: Ah, beaucoup de choses. On commence par un petit concert avec Rien dans ton folk qui va nous mettre l'eau à la bouche puisque c'est une transformation de hit et haute tube des années 70-80 à la sauce country folk. Vous allez pas résister, vous allez danser.
0: Mais ça donne envie, mais quand on sait pas danser le folk ou la country, on peut quand même venir ?
1: Ah oui, oui. Oui, parce que dans ce cas-là, vous allez chanter.
0: Et ensuite, à 20h30, il y a l'épopée des Pamela.
1: Oui, l'épopée des Pamela. Donc ça, c'est plutôt du théâtre burlesque sans parole. En fait, ce sont quatre femmes qui se découvrent sœurs à l'enterrement de leur père et qui n'étaient pas au courant de l'existence des unes et des autres. Et ça va les emmener dans une aventure à peu près loufoque.
0: Donc ça, c'est jusqu'à 21h30. Ça dure une heure. C'est quoi ? C'est en public ?
1: Oui, c'est tout public et puis c'est un spectacle en fait qui va avoir lieu dans deux lieux. Le début est à un endroit et on vous emmène sur un autre lieu ensuite.
0: D'accord, donc c'est vraiment ça déambule quoi. C'est un spectacle mouvement.
1: C'est pas tout à fait une déambulation parce que les deux lieux sont assez proches, mais c'est un départ en deux fois. J'en dis pas plus.
0: Oh, pas mal de surprises. Ça c'est à 20h30 l'épopée des Pamela. 21h30 la cuisinière.
1: Alors, la cuisinière, c'est aussi un spectacle burlesque. C'est un petit combat entre deux cuisinières, donc la femme et l'outil. Et la cuisinière va essayer, en fait, de faire un gâteau inratable et rien ne va se passer comme elle veut. À la fin du spectacle, vous n'aurez plus rien sur le lieu. Il n'y a plus rien. Tout a pris feu, tout est explosé, tout est... Voilà, c'est vraiment, faut vraiment venir voir ce spectacle aussi.
0: Et enfin, la soirée se termine avec Flamme à l'âme.
1: Flamme à l'âme, donc un spectacle plus poétique en fait. C'est un spectacle de conte et de danse avec l'éveil de la flamme en fait. En fait, c'est un spectacle de feu, exactement, mais basé sur la poésie. Qui va terminer la soirée, en fait, vraiment à la tombée de la nuit. Et comme ça, ça vous permettra d'emporter un petit peu de poésie avec vous pour le coucher.
0: Ah ouais, ça donne envie. En plus, c'est en fin de journée, il va faire beau, il va faire chaud, on peut rester en t-shirt, on va pas trop avoir trop froid. Ce soir, Place de Gaulle, à Buzancais, ça démarre à partir de 19h, ça dure jusqu'à... Allez, on va se dire 23h ?
1: Oui, voilà, en gros 23h, ouais.
0: Super, merci Sabrina Pelletier. Et puis, bon Buzancais !
1: Merci.
0: Bonjour Philippe, du côté de Ruy.
2: Oui, bonjour à tous, bonjour à tous les auditeurs du Berry.
0: Vous nous appelez parce que le 30 et 31 mai, le Salon du Vin et du Terroir, avec un concert samedi soir à Vierzon. Alors qu'est-ce qu'on y trouve là-bas ?
2: Oui, alors moi, on va entendre de la musique, mais on va aussi être sur le Salon du Vin et du Terroir, qui va ouvrir à 15h. Jusqu'à 18h, et le concert, on ouvrira les portes à 20h.
0: Donc 15h, 18h le samedi, et le dimanche ?
2: Et le dimanche, c'est 10h, 18h.
0: Ok, donc toute la journée.

0: pour le samedi soir, on a un concert avec restauration sur place, dégustation de planches de charcuterie, fromage et tous les produits du terroir qui seront présents. Mmh. Et donc le Périgord, la Creuse, le Berry. Et on aura aussi des vignerons qui vendront leur vin au verre pour permettre la dégustation tout au long de cette dégustation et du concert. Deux musiciens qui nous viennent d'Albi, qui s'appelle Duo à deux. C'est de la musique des années 80 aujourd'hui, remixée à leur sauce. Alors on va dire à la sauce du sud-ouest en fait. Voilà. Après le country, et ben nous on va dans le sud-ouest, qui vont monter à nous. Et le dimanche, grand rassemblement de voitures anciennes à partir de 10h avec café d'accueil pour tous les exposants de leur petit trésor, voitures anciennes et de prestige. Mmh. Café d'accueil, rosé d'accueil, toute la journée, moules frites à midi, sur réservation s'il vous plaît.
1: Une adresse
0: là, on continue. Oui.
1: Une adresse, le site internet pour réserver
0: une adresse, donc la page Facebook si vous voulez pour communiquer. Facebook. La page Facebook 60 estafettes en fait. Mmh. Et puis tout ça, c'est sur le support du Lions Club. J'en suis sympathisant et co-organisateur. Donc pour le Lions Club de Vierzon, pour les bonnes œuvres, sur la région du Berry, voilà, entrée 3 euros. Mmh. Tout le week-end.
1: Super, merci Philippe. Le week-end prochain, donc 30-31 mai à Vierzon, le salon du vin et du terroir, samedi 15h-18h, dimanche 10h-18h, les infos sur la page Facebook. Maintenant, mesdames, j'ai une déclaration.

0: Leclerc avec Femme, je vous aime sur votre radio locale, Sibérie.
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0: Julien Clerc sur votre radio locale, ici Berry. Ici Berry, en fait, jusqu'à 10h, vos événements, vous passez un coup de fil et puis vous nous dites un peu ce qui se passe dans le Berry, comme vous Arnaud, bonjour.
1: Oui, bonjour.
0: Vous nous appelez de Massé dans le Cher.
1: Tout à fait, je suis bénévole dans l'association Images et Culture en Berry.
0: Et vous nous proposez une exposition 30-31 mai, tous les week-ends, avec un changement d'artiste tous les mois. Dites-nous tout.
1: Alors, nous organisons des expositions d'artistes et d'artisans locaux, et pas toujours locaux d'ailleurs, à partir du début du mois d'avril jusqu'à la fin du mois d'octobre. Et en effet, chaque mois, on change un petit peu d'exposition. Il y a un vernissage qui est organisé en présence des élus. Voilà, l'entrée est gratuite. Les expositions ont lieu à la fois dans la salle capitulaire derrière l'abbaye et dans la chapelle Saint-Loup, la chapelle privée de l'abbé. C'est un lieu qui est magnifique, avec un patrimoine presque de 1000 ans de présence religieuse. Voilà. Pour le prochain week-end, les samedis 30 et dimanche 31 mai, on organise un événement un petit peu spécial dont j'aimerais faire la promotion. On propose aux artistes amateurs comme confirmés de venir dessiner et prendre des esquisses de la belle abbaye de Massey dès samedi à 10h, en présence des membres de l'association. Même pour les grands débutants comme moi, ça va être un grand plaisir. Et dimanche, le lendemain, les dessins seront présentés à partir de 16h dans le local de l'abbaye.
0: Donc samedi, des performances à faire toute la journée, les gens viennent voir un peu comment ça se fait. Et dimanche, exposition de ces performances la veille.
1: Tout à fait. Et concomitamment, le parc du château sera exceptionnellement ouvert.
0: Et ça vaut, c'est l'occasion d'aller faire aussi un tour. Ça se passe à Massey, dans le Cher, le week-end prochain. Merci Arnaud.
1: Je vous en prie, merci à vous.
0: Et bonjour Patrick.
2: Ouais, bonjour à tous.
0: De Pouligny-Saint-Pierre, dimanche prochain, le 31, brocante, cavalcade, sur le thème du Brésil. Qu'est-ce qu'on y fait tout au long de la journée, donc? Qu'est-ce qu'on va y voir?
2: Alors, déjà, la brocante, c'est toute la journée, hein, ça commence le matin.
0: Dès 6h, j'imagine.
2: Donc, tout le centre-bourg sera fermé à la circulation à partir de 6h. On accueille les brocanteurs à partir de 6h30. Le mètre linéaire, c'est 1,50€. On peut réserver à la mairie de Pouligny-Saint-Pierre. C'est facile à trouver partout, hein, le numéro. Voilà.
0: Et il y a un défilé de chars.
2: On accueille les visiteurs, bien sûr, les chineurs, tout ça, hein. 12h, on a la restauration sur place.
0: Oui.
2: Et on enchaîne avec la cavalcade qui commencera à 15h30, hein, dans tout le centre-bourg, comme d'habitude. La cavalcade, donc défilé de chars, avec on a aussi une batouka et les bandastiques de Brenne qui vont accompagner tout le défilé. Il y aura beaucoup de couleurs vives sur les chars. Voilà, je peux dire que ça pour l'instant.
0: on imagine quand même qu'avec la batucada, le thème du Brésil et beaucoup de couleurs, ça va être sympa. Dimanche 31, Pouligny-Saint-Pierre, dès 6h du matin, pour la brocante et avec le défilé de chars. Oui, Patrick, dites-moi.
2: Je voudrais rajouter une petite chose, s'il vous plaît.
0: Oui.
2: Alors, s'il y a des enfants qui veulent participer, monter encore sur les chars, c'est tout à fait possible. Ils appellent la mairie, ils donneront le numéro du comité des fêtes.
0: On appelle la mairie de Pouligny-Saint-Pierre dès lundi, toute la journée. Merci Patrick.
2: Merci à vous et à dimanche prochain. Au revoir.
0: Bonne journée.

0: Le nouveau titre de l'Etats-Unien Alex Warren avec Fever Dream. Votre météo et votre actu locale de retour dans moins de 5 minutes. Alain Souchon avec nous également.
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0: Alain Souchon.
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0: Ici Berry, votre radio locale, il est 10h. Et première sur l'actu locale à 10h avec vous, Jérôme Collin.
2: Elle a bien été tuée par ses propres chiens. Les résultats de l'autopsie hier confirment les morsures mortelles subies par une habitante du Trangé. C'est dans le département de l'Indre. Cette femme de 70 ans avait déjà par le passé eu des problèmes avec ses chiens. Tous les animaux ont donc été euthanasiés. Les résultats d'analyse glaçants du chauffeur poids lourd qui a failli tuer deux agents des routes mardi dernier dans le Cher sur l'A71. Il avait consommé à la fois de la cocaïne et de l'héroïne. Le conducteur a percuté un fourgon qui sécurisait un chantier. On n'est vraiment pas passé loin d'un drame. Par réflexe, les deux agents ont pu sauter dans le fossé pour éviter la collision. Le chauffeur sera jugé en octobre prochain. Pour l'instant, il est simplement placé sous contrôle judiciaire. Prudence, donc, si vous prenez la route, vous ne serez pas seul. Loin de là, c'est un samedi classé orange dans le sens des départs, selon Bison Futé. Autre solution pour se déplacer, le train, d'autant que ça circule plutôt bien ce matin sur la ligne Polt. Plus aucun retard signalé, contrairement à hier soir, entre 1h20 et plus de 5h de retard sur certains intercités entre Paris et le Berry. Ça avait vraiment provoqué une énorme pagaille pour des milliers de voyageurs. Tout ça à cause d'une simple panne sur un train en région parisienne. En sport, un budget quasiment divisé par deux et pas plus de 500 000 euros de salaire pour la totalité de l'effectif. Ça y est, on connaît les premiers contours de la stratégie de la Bayerischen Foot. Ça se dessine après la relégation du club en 4e division. Les informations sont révélées sur Ici Berry par le président castelroussin Jamel Zemar. Un champion olympique de tir sportif dans l'Indre. Il y a du très haut niveau tout le week-end au CNTS de Châteauroux. Le site accueille plus de 200 athlètes venus de 8 pays pour une compétition internationale de fosse olympique. Alors c'est quoi la fosse olympique? Le but, c'est de tirer sur des plateaux, des cibles propulsées à plus de 100 km/h. C'est vraiment impressionnant. Mmh. Et l'accès est totalement gratuit. Sinon, on vous conseille une sortie culturelle. Ce soir, si vous passiez votre soirée au musée, c'est la nuit des musées un peu partout dans le Berry. Par exemple, au musée Bertrand à Châteauroux de 19h à 23h ou encore à partir de 18h au musée Saint-Vic à Saint-Amand. Et puis, quel film va recevoir la Palme d'Or? Eh bien, réponse ce soir, le Festival de Cannes se referme avec la révélation du palmarès.
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0: Exactement. En ce moment, Issoudun, Sancerre, Avord, 23 degrés en Richemont, Bourges, Clermont, Blaye, Valençay, 24, Argenton-sur-Creuse, Le Blanc, Vierzon, 25. Cet après-midi, c'est l'été. En Richemont, 28, Aubigny-sur-Mer, Sancerre, Sancoin, 29, Châteauroux, Bourges, Saint-Amand-Montrond, 30. Argenton-sur-Creuse, Vierzon, Lignac, Le Blanc, 31. Tout de suite, les meilleurs moments de votre radio Ici Berry. À tout à l'heure, 11h.
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1: Dans la littérature, il y en a une qui aimait tout particulièrement les sornettes, c'est Georges Sand.
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1: Ça ne s'invente pas. Dans la campagne de Sancoin, dans le Cher, existe un petit hameau nommé Jouy, avec un Y, où se trouve un donjon médiéval, vestige d'une forteresse du XIIIe siècle. Ce Jouy est un nom d'origine gallo-romaine, comme Jouer, par exemple, dans Jouer les Tours. Probablement un ancien domaine de Gaudius. Bon, il y avait là un véritable village, bâti à l'emplacement d'un camp romain, on en a la certitude. Près de là, une fontaine abrite la statue de Saint-Vif. Saint-Vif à Jouy, il faut l'avouer, il y a de quoi s'interroger. Cette statue se trouve aujourd'hui sur un autel assez grossier. On raconte qu'un jeune porcher confia un jour à Saint-Vif la garde de son troupeau. Mais le saint, peu scrupuleux, les laissa s'égailler dans la nature. À son retour, le porcher asséna un grand coup violent au pauvre saint. Il en perdit la tête. Plus tard, une âme charitable, passant par là, remplaça la tête par un énorme caillou rond avant qu'un artiste ne la transforme en véritable statue. On aimait bien rendre visite à ce bon saint Vif. Mais les visites étaient souvent très motivées. Quand on venait visiter Saint-Vif, c'était pour se guérir des coliques. Donc, un saint très utile. J'espère que vous en êtes convaincus. Car bien avant de faire confiance à la médecine savante, il existait toutes sortes de saints, plus ou moins officiels et plus ou moins efficaces, pour guérir les maladies. Beaucoup de maladies.
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1: Aujourd'hui, c'est la journée, paraît-il, la journée mondiale du thé. L'occasion pour vous de mettre en lumière une belle maison de thé berrichonne.
2: Donc on commence par un peu d'histoire. Voilà, j'aime bien remettre un peu dans le contexte. Donc tout a commencé en Chine, il y a à peu plus de 5000 ans. La légende raconte que l'empereur Shen Nung, assis sous un arbre, avait vu quelques feuilles de théier tomber dans un bol d'eau chaude. Et que, intrigué par l'arôme qui s'en dégageait, il goûta et le thé était né. Alors, mythe ou réalité, ça on ne saura jamais. Peu importe, ce qui est certain, c'est que la Chine reste aujourd'hui le premier producteur mondial de thé, avec plus de 3 millions de tonnes récoltées chaque année. C'est la moitié de la production planétaire. Et puis, on retrouve aussi le thé après, qui a voyagé au Japon. La cérémonie du thé, c'est devenu vraiment un art à part entière. Puis il y a aussi l'Inde, avec le fameux Darjeeling, qui produit, elle, 1,4 million de tonnes par an. Donc c'est quand même pas mal. Côté consommation, ben, les Français, on en consomme, nous, 250 grammes par an et par personne. C'est très loin, à côté de nos petits voisins britanniques, qui, eux, en consomment plus de 2 kilos par an.
1: Alors justement, dans le Berry, il existe une belle maison de thé. Hein.
2: Et oui, puisqu'à Rosières, un petit village de la commune de Lunéry, dans le Cher, il existe une maison de thé unique au monde qui s'appelle la Maison Nana 1807, qui est la seule entreprise exclusivement dédiée au thé à la menthe bio. Derrière ce nom, il y a une belle promesse, celle de Zakaria Nana, qui l'a faite à sa maman, Mouima, donc c'est le nom qu'on donne au Maroc et aux mamans. Cette femme, elle est arrivée du Maroc en 1968 avec son mari, et elle a créé dans sa maison un lieu un peu légendaire, parce que tout le monde venait déguster son thé à la menthe, qui était apparemment exceptionnel. Vraiment, c'était une légende. Et Zakaria lui répétait souvent « Maman, ton thé est tellement bon que je vais le faire connaître au monde entier ». Et bien, en 2020, après tant de temps de carrière à l'international, il a tenu sa promesse et il a créé la Maison Nana. Nana, ça veut dire « menthe » en arabe. Et Zakaria, il est allé plus loin même dans sa démarche, puisqu'il a créé la mintéologie. Alors, j'espère que je dis bien, c'est littéralement la science et l'art du thé à la menthe. Donc voilà, c'est une discipline qui explore l'histoire et les rituels et les bienfaits de cette boisson emblématique. Donc c'est l'occasion, par exemple, d'apprendre pendant ce petit rituel qu'il y a plus de 600 variétés de menthe dans le monde. Voilà, moi je le savais pas. Ou que le thé à la menthe, il est consommé avec du sucre seulement depuis 60 ans.
1: Moi, je suis un peu anglais avec le thé, j'aime bien un petit nuage de lait.
2: Un petit nuage de lait.
1: Voilà. Oh.
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1: Dans votre Berry Express, les ateliers à la secousse à Jolébois et le Ciné-Sand à Sainte-Sévère. On va s'arrêter sur l'association La Secousse à Jolébois, donc, qui organise énormément d'activités pour petits et grands, histoire d'encourager le lien social. Prochain atelier couture ce lundi, bien sûr. Prochain atelier voix impro-vocale, là aussi ce lundi à partir de 18h. Il y a aussi l'atelier salsa bachata, c'est tous les jeudis de 18h30 à 20h30. Et on n'oublie pas les stages de swing le samedi 30 mai prochain à partir de 14h30. Découverte et initiation. On file à Sainte-Sévère. La maison Jour de Fête à Sainte-Sévère vous propose une exposition hors les murs sur la place du marché consacrée à l'influence de George Sand dans le monde du cinéma. 20 panneaux explicatifs sur les nombreux films et téléfilms qui se sont inspirés de ses œuvres, mais aussi de sa vie. Dans les années 70, François Le Champy ou encore La Petite Fadette ont été adaptés pour la télévision. Le premier film sur George Sand et ses amours a été tourné en 1910, Chopin et George. Expo à voir jusqu'au 1er novembre. Vous avez encore un petit peu de temps devant vous.
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0: théâtre voilà, en plus. Ouais. Hein. Bon, on le disait à l'instant, c'est la 5e édition, ce spectacle qui va avoir lieu pour la première fois cette saison le 29 mai prochain. En ce moment, c'est les grandes répétitions et surtout l'installation de tout ce qu'il faut.
1: Ben on mène tout conjointement, effectivement. On a commencé à répéter avec les comédiens, il y a une douzaine de comédiens. Et il y a aussi une petite centaine de figurants
0: et donc, de grenouilles hein,
1: et entend. Des grenouilles qu'on entend et des oies et des poules qui nous passent dans les pattes là. Et puis oui, on a commencé ces répétitions, mais conjointement on a commencé aussi le montage du spectacle, à savoir l'installation des gradins, des tours régies, des grands barnums pour accueillir les personnes, parce qu'on accueille 600 personnes tous les soirs et on les fait dîner avant le spectacle, donc c'est du boulot à installer tout ça.
0: Ce matin sur la route, en arrivant là sur la route de Faverolles, alors je voyais et les montgolfières de Valençay et les tours régies qui étaient installées.
1: Ah oui,
0: on voyait deux objets, deux ovnis comme ça, inconnus dans le ciel de Faverolles en Berry. Des comédiens, alors ça se gère facilement dans le sens que ce sont des gens qui sont habitués, qui sont amateurs ou professionnels, mais des figurants qui sont là pour une première fois et quand il y en a 80 comme ça, comment on fait pour avoir leur attention, pour leur dire soyez présents mais pas trop non plus
1: Non, alors on a surtout des habitués qui nous suivent depuis de nombreuses années, mais effectivement chaque année on a toujours de nouvelles personnes qui viennent se joindre. Alors c'est souvent des connaissances de bénévoles précédents, mais ça se passe toujours bien parce qu'ils sont là, j'allais dire, pour la bonne cause. Ils ont envie de participer, de faire partie du spectacle ou de l'organisation en général, parce qu'il y a aussi plein de bénévoles qui ne jouent pas dans le spectacle, qui sont à l'intendance quoi du spectacle. Non, mais ça se passe très bien. On répète, le spectacle est calé, etc. Mais on fait des répétitions spécifiques pour les bénévoles.
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2: Au début du 7e siècle, la reine Brunehaut gouverne avec autorité le royaume de ses petits-fils et dans sa grande sagesse ne fait assassiner que ceux qui la gênent vraiment. Mais là, cette fois-ci, c'est avec parcimonie.
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1: 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Denis Hervier.
2: Brunehaut, qui comprend très vite que le partage des royaumes entre les enfants constitue la grande faiblesse du système politique mérovingien. Elle rompt avec la tradition et fait élire roi d'Austrasie et de Burgondie l'aîné seulement de ses arrière-petits-fils. Vous voyez, elle en a connu des générations de rois, Brunehaut.
1: Belle histoire, Denis Hervier.
2: Furieux d'être gouverné par cette reine dont la fermeté et la finesse politique les agacent, eh bien ces barons furieux et jaloux décide de se débarrasser de Brunehaut en la livrant à Clotaire II, son principal ennemi. Répondant à leur appel, celui-ci vient bientôt avec son armée. Lorsqu'il est sur la rive gauche du Rhin, Brunehaut quitte sa villa de Worms où elle vit et elle va se réfugier un peu plus loin. Là, elle est arrêtée net par l'un des traîtres qu'elle a à sa cour, le connétable Herpon, qui l'amène devant le roi de Neustrie, le fils de sa rivale Frédégonde, qui est décédée quelques années auparavant. Et ce fils de la reine Frédégonde est ravi de détenir Brunehaut, car vous savez que les deux femmes se haïssaient. Eh bien, ce fils de Frédégonde fait torturer Brunehaut durant 3 jours.
1: Belle histoire, Denis Hervier.
2: La malheureuse Brunehaut, qui a alors 70 ans, est promenée comme une loque vivante, complètement dénudée sur un chameau. Enfin, comble de perversité, on l'attelle par les cheveux, par un bras et un pied à la queue d'un cheval indompté qui la traîne sur les cailloux. Quand l'animal s'arrête, le corps de Brunehaut n'est plus qu'un paquet informe de chair sanglante. Et Frédégonde, à travers son fils, a bien eu sa vengeance.
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1: Vous écoutez votre radio locale ici Berry, il est très exactement 11h. Ici Berry, première sur l'actu locale, voici le journal.
2: Reprise de l'interrogatoire au Portugal de cette Française soupçonnée de l'abandon de ses deux enfants au bord d'une route. Deux garçons de 4 et 5 ans. La disparition de toute la famille a été signalée 10 jours plus tôt et surprend l'entourage qui décrit une mère de 41 ans, sexologue et psychomotricienne sans histoire. Son compagnon, arrêté avec elle, est un ancien gendarme de 55 ans, adepte des théories du complot. Première nuit derrière les barreaux pour deux animateurs périscolaires soupçonnés de violences sexuelles sur une vingtaine d'enfants à Paris. Les deux hommes de 52 et 44 ans sont mis en examen et donc placés en détention provisoire. Verdict attendu aujourd'hui au procès de Guillaume Bussy. La réclusion à perpétuité est requise contre cet homme jugé pour viol, acte de torture, barbarie et la prostitution forcée de son ex-compagne Laetitia, livrée pendant 7 années à plusieurs centaines d'hommes et aujourd'hui handicapé par les séquelles de ses agressions. L'hospitalisation en urgence de Véronique Sanson. Son concert ce soir au festival Hard Rock de Saint-Brieuc en Bretagne est annulé. La chanteuse de 77 ans souffre d'une infection respiratoire aiguë selon son service de presse. Mais pour l'instant, les autres dates de l'artiste prévues cet été dans plusieurs festivals sont maintenues. Jusqu'à 35 degrés, encore annoncé aujourd'hui par Météo France. Après de premiers records de température hier sur la côte ouest, jamais il n'a fait aussi chaud en mai à Dinard, Saint-Brieuc ou encore à La Roche-sur-Yon. La France est piégée sous un dôme de chaleur. Au nord, c'était les champions. Le Racing Club de Lens remporte la Coupe de France de foot, la première de l'histoire du club. Après 3 échecs en finale, les Lensois se sont imposés face à Nice, 3-1. Un titre à célébrer aussi à Montpellier ce matin avec la victoire du MHR en Challenge Cup de rugby hier face aux Irlandais du Ulster 59-26. Aujourd'hui, place à la finale de la plus prestigieuse des Coupes d'Europe, la Coupe des Champions. Bordeaux joue face aux Irlandais du Leinster.
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4: Le soleil brille dans l'Indre et le Cher aujourd'hui sur le thermomètre à 7h06. Valençay, Châteauroux, Sancoin, Culan, Saint-Amand-Montrond 25. Lignac, Chaillac, Châtillon-sur-Indre, Vierzon, Bourges 26. Aubigny-sur-Nère, Clément 27. Au plus chaud cet après-midi, en Richemont 28. Aubigny-sur-Nère, Sancerre, Sancoin 29. Châteauroux, Bourges, Saint-Amand-Montrond 30, Argenton-sur-Creuse, Vierzon, Lignac, Le Blanc, 31. À Châteauroux ce matin, nous avons été 5 degrés au-dessus des normales et nous sommes 13 degrés au-dessus cet après-midi.
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4: Au fil du temps, votre jeu du week-end. D'abord, vous lancez une roue, vous tombez sur une année. Nous jouons ensemble avec cette année. 3 événements, vous me dites, c'était avant, après ou pendant l'année en question. Et après 3 extraits sonores, vous me dites les interprètes. 10 points maximum. La gagnante ou le gagnant empoche sa radio vintage. 02 54 27 36 36. Vous nous appelez maintenant et on joue ensemble après Gérard Blanc du Soleil dans la nuit. Belle journée.

0: Sibéry, Michel Blanc avec du soleil dans la nuit. Et nous ici, avec nos radios vintage, nous avons du soleil à vous offrir la nuit, mais aussi le jour.
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0: 02 54 27 36 36, venez jouer avec nous pour gagner votre radio vintage. Et très accessoirement, battre Eliane. Bonjour.
3: Bonjour.
0: Vous nous appelez de Buzancé.
3: Allô.
0: Alors Eliane, est-ce que vous m'entendez?
3: Oui.
0: Oui, vous nous appelez de Buzancé.
3: Voilà, c'est ça.
0: Et vous avez prévu d'aller à Buzancé ce soir?
3: Comment?
0: Vous avez prévu d'aller à
3: Buzancé? Oui, oui, bien sûr.
0: Mais oui, Sibéry, partenaire de Buzancé, 19h jusqu'à à peu près 23h. Je crois que ça va être très sympa avec
3: vous. Oui, bien sûr, j'y vais.
0: Et juste avant, nous allons jouer ensemble au fil du temps. Je vous laisse lancer la roue, Eliane.
3: Oui.
0: Allez.
2: 2002.
0: Alors, vous la sentez comment cette année?
3: L'année
0: 2002. Est-ce que pour vous, vous allez pouvoir reconnaître un peu les trois événements ou vous verrez?
3: 2002, c'est pas sûr. On va essayer.
0: Pas sûr, pas simple. Bon, je vais déjà commencer avec ce premier événement. Si je vous dis le lancement de la première offre ADSL en France, est-ce que c'était avant 2002, après 2002 ou en 2002 tout simplement?
3: Oh, je dirais après.
0: Ok. Alors je me le note. Si je vous parle des Jeux Olympiques d'hiver de Salt Lake City aux États-Unis.
3: Oh là là.
0: Alors, tiens bon. On tient bon, c'est un marathon.
3: Donc, j'ai dit après, je vais dire avant.
0: Vous dites avant. La dernière fois en date qu'Athènes a accueilli les Jeux Olympiques d'été. On joue avec l'année 2002.
3: 2002, oh là là là là.
0: La dernière fois en date qu'Athènes a accueilli les Jeux Olympiques.
3: Tout pile, parce que c'est celui qui manque.
0: On a nos trois événements maintenant, nos trois extraits.

0: Eliane, à Buzançais, vous me dites.
1: Je croyais que vous aviez.
0: Mais oui, on vient de mettre la musique.
1: Oui, oui, mais moi j'ai cru que c'était un intermède.
0: Mais Eliane, on ne vous abandonne pas, on est toujours à vos côtés.
1: Alors, il y avait Renaud.
0: D'accord.
1: Avec Axel Red.
0: Oui.
1: Mais alors les autres, j'ai pas fait attention.
0: Et le premier, c'était un duo?
1: Ben oui, mais j'ai zappé complètement.
0: Bon, on va reprendre point par point.
1: Oui.
0: D'accord. On joue d'abord avec les événements. Je vous ai demandé le lancement de la première offre ADSL en France. Vous m'avez dit que c'était après 2002, c'était en 1999.
1: Ah oui, donc c'était bien avant.
0: Ouais, les Jeux Olympiques d'hiver de Salt Lake City, c'était le tout pile. Vous m'avez dit avant. Tout faux. Et la dernière fois en date qu'Athènes, bon, bah, si ça peut pas être les Jeux Olympiques d'hiver, oui, c'est, si c'est les Jeux Olympiques d'hiver, c'est pas les Jeux Olympiques d'été, effectivement, la dernière fois en date. Qu'Athènes a accueilli les Jeux Olympiques d'été, c'était 2004, c'était après. Ça nous fait pas de points, dommage. Vous avez au moins gagné 2 points avec Axel Red et Renaud. Les autres, c'était, alors c'est pas simple. Sophie Ellis Bextor, est-ce que vous voyez qui c'est, elle?
1: Oh, j'aurais pas su.
0: Non, pas su. D'accord. Bon, c'est pas forcément très grave. Et Marc Lavoine avec Christina Marocco. Ils chantaient ensemble Tout oublié. Eliane, demain?
1: Oh, bah, si. Là, j'aurais su.
0: Non, mais vous rejouez ensemble, on rejoue ensemble demain,
1: 11h? D'accord.
0: Je vous attends, on fait comme ça. Alors, merci et puis belle journée.
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0: Ici Berry, quoi qu'on dise de Benabar, qui est passé au micro d'Émilie Bazoyer mi-mars pour partager avec nous ses chansons préférées. Il a notamment parlé des gens, de Louis Chédid, des souvenirs de Julien Clerc ou encore Ne m'oublie pas de la Grande Sophie. Je vous ai cité que des titres, hein, c'est pas d'autre chose. C'est bien les titres, les gens de Louis Chédid, les souvenirs de Julien Clerc et Ne m'oublie pas de la Grande Sophie. Et si vous souhaitez en savoir plus sur ses inspirations à lui, à Benabar, vous pouvez les retrouver sur ici.fr et sur l'application ici. Ici, en réécoute. Au fil du temps, votre jeudi week-end, Lydie va essayer de battre Eliane qui nous a appelé de Buzançais. Bonjour Lydie.
1: Bonjour.
0: Vous nous appelez du Poinçonnet. Est-ce que vous êtes bien proche de votre téléphone, Lydie?
1: Oui.
0: Ah, super, oui. Parce que je vous entendais un peu de loin. Là, c'est bon, c'est un peu plus clair. Lydie, est-ce que vous avez prévu de passer au Festival de la Voix aujourd'hui?
1: Non, c'est pas prévu, non.
0: Et est-ce que ça vous dit demain d'aller à Châteauroux, 11h, au Grand Choral pour pousser votre voix? Non. Vous allez être 500, c'est en partenariat avec votre radio ici Berry en plus. Vous allez pousser la chansonnette, ça va durer une petite heure, vous serez content à la fin.
1: Ouais, non, demain, ça va pas être possible. Je suis pas dispo, donc.
0: Ah, dommage. En tout cas, vous avez le programme. Quoi. N'hésitez pas à aller y jeter un œil. Lydie, est-ce qu'on choisit l'année? On choisit ensemble l'année?
1: Oui.
0: Allez,
1: on tourne
0: la roue pour ça.
2: 2011.
0: Je vais vous donner trois événements de 2011. Est-ce que ça vous parle? C'est une année qui vous. Pensez avoir pas mal de repères ou pas?
1: Ouais, je sais pas trop, on va voir.
0: D'accord,
1: va voir.
0: Vous allez voir au fur et à mesure. Si je vous dis la date de l'élection de Barack Obama aux États-Unis, est-ce que c'est avant 2011, après 2011 ou en 2011?
1: Après. Ouais.
0: Si je vous parle de l'arrivée de la TNT en France, avant, après ou en 2011?
1: Avant. Ouais.
0: Si je vous parle du mariage de Kate et William en Grande-Bretagne?
1: Pile.
0: Ah, bizarrement, ça vous parle, ça?
1: Ouais, ça me parle.
0: Ouais, bon, on va vérifier ça tout à l'heure. En attendant, les trois extraits.

0: Lydie, du côté du Poinçonnet.
1: Oui, alors je propose Mika. Mika, l'oncle Soul, Ben l'oncle Soul.
0: D'accord, vous en avez dit deux, vous avez un troisième en tête.
1: Un dernier, j'arrive plus à le ça me revient pas.
0: Simple. Ouais. Bon, vous donnez votre langue au chat?
1: Ouais, je donne ma langue au chat, oui.
0: Vous en avez un au moins? J'aime bien poser la question.
1: Non, j'en ai pas. J'en ai eu un, mais j'en ai plus.
0: Ah bon, ça marche. On fait le récap ensemble?
1: Ouais,
0: allez, je vous ai proposé la date de l'élection de Barack Obama aux États-Unis. Vous m'avez dit après 2011, c'était le 4 novembre 2008, c'était avant. L'arrivée de la TNT en France, vous m'avez dit que c'était avant, effectivement, bien joué. C'était le 4 mars 2005, ça nous fait un point. Lydie, je crois qu'elle aime la presse people. Hein, le mariage de Kate et William en Grande-Bretagne, 29 avril 2011, ça fait deux points supplémentaires. Mika, Ben l'oncle Soul, ça nous fait 4 points en tout. Le dernier, c'était Michael Miro. Ça vous parle comme nom?
1: Non, ça me parle pas trop.
0: Je l'avais complètement oublié, moi. Ouais, je l'avais complètement oublié. C'est vrai que ça a bien marché.
1: C'est pour ça qu'en fait, je ne l'ai pas retrouvé.
0: 7 points ? 7 points, record à battre ?
1: Oui, 7 points. Voilà.
0: Peut-être qu'on se rappelle tout à l'heure, Lydie.
1: Oui, peut-être, j'espère.
0: Et vous repensez à ma proposition?
1: Oui. Oui, j'y repenserai. Ouais.
0: Merci, et puis bon week-end, Lydie.
1: Merci. Au revoir.
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0: Et pareil, vous faites comme Eliane et Lydie, 02 54 27 36 36 pour jouer avec nous et gagner votre radio vintage ce matin.

0: Il vole de Zucchero en concert en France dans les quatre coins de la France ce soir. Il est à Lyon et l'a dit à Nantes. Et si jamais la nostalgie vous guette, vous pouvez prendre vos places pour le mercredi 24 juin. Il joue près de Marseille à l'Arena du pays d'Aix-en-Provence. Au fil du temps, votre jeu de la mi-journée 02 54 27 36 36, votre numéro pour gagner ce matin votre radio vintage. Aujourd'hui, il se passe beaucoup de choses, on en a parlé tout à l'heure dans Berry en fait, mais il se passe aussi la nuit européenne des musées, vu que le Berry n'en manque pas. Je vous propose d'en parler dans votre Berry Express dans quelques minutes, je dirais dans 5 minutes. Il fait beau, il fait chaud et ça peut donner sommeil.
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0: Etienne Dao avec Le Grand Sommeil, bonne fin de matinée avec Ici Berry.
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0: 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L'objectif, financer toutes leurs actions locales pour aider celles et ceux qui en ont besoin. Vous pouvez donner en ligne, vous pouvez aussi faire un don bénévole que vous croisez pas loin de chez vous. Vous pouvez enfin passer à la poste, acheter un carnet de timbres au profit de la Croix-Rouge.

0: Étienne Dao, avec le grand sommeil sur votre radio locale, ici Berry.
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0: Vivez la nuit européenne dans le Cher. Vous avez le choix entre le musée de Vierzon, le musée d'Avord, Bourges et ses divers lieux culturels, Saint-Amand-Montrond, ou encore le musée Émile Chenon de Château-Meillan. Il ouvre de 18h à 21h ce soir et sur place, vous avez 4 bronzes exceptionnels, mais aussi 350 amphores italiques ou encore la présentation, l'œuvre, la classe, l'œuvre. En fait, la classe de 4e du collège multisite Axel Kahn de Château-Meillan a planché sur l'écriture fantastique. Et ce soir, ils vont être là et vont avoir le plaisir de vous présenter leur travail qui a couvert toute l'année ce musée Émile Chenon de Château-Meillan de 18h à 21h ce soir. Ici Berry vous propose une très bonne idée sortie pour ce long week-end de Pentecôte et ses températures estivales. Pourquoi pas passer l'après-midi ou la journée sur le lac d'Aiguzon en naviguant sur des bateaux électriques sans permis, écologique et économique. Idéal pour les familles, vous avez des bateaux de 5 places, d'autres de 7 places et bientôt en juillet, un petit catamaran de 7 places. Une découverte en pleine nature très dépaysant et l'harmonie de naviguer sans bruit. C'est pas génial ça? Une balade familiale ou romantique si vous préférez un 5 places mais que vous souhaitez seulement être deux. Vous pourrez vous restaurer également dans divers restos autour du lac. Découverte, bien-être, harmonie, club nautique et Aiguzon avec le meilleur accueil.
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0: Ici Berry, One Step Beyond the Madness.
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0: Jusqu'à midi sur votre radio, ici Berry, vous lancez une roue, vous tombez sur une année, trois événements, trois extraits sonores et 10 points maximum. Bonjour Franck.
3: Bonjour.
0: Vous nous appelez du point solaire.
3: Oui.
0: Et vous allez essayer de battre Lydie et Eliane. Pour ça, on va lancer une roue. Est-ce que vous êtes prêts?
3: Oui.
0: Allez,
3: oui.
0: On lance la roue.
2: 1979.
0: Qu'est-ce que ça vous inspire, 1979?
3: Non, pas trop.
0: Ah, bon, on va y aller au fil de l'eau, vous allez voir.
3: Voilà.
0: On va tenter des choses. Trois événements tout de suite, vous me dites si c'est avant, après ou si ça a été en 1979. Si je vous dis la date de la création de la chaîne Canal+, est-ce que c'était avant 79, après 79 ou en 79?
3: Après.
0: Je me le note. La sortie de l'album de Pink Floyd qui contient le titre Another Brick in the Wall.
3: Un gars pile.
0: Le lancement du télé-shopping sur TF1.
3: Après.
0: Maintenant que nous avons joué avec nos trois événements, nos trois extraits sonores.

0: Franck du Poinçonnet, vous me dites.
1: D'ailleurs, Strait en premier. Le troisième, c'est Eric Chardin. Et le deuxième, il était rapide, le deuxième. Je ne sais plus.
0: On reste comme ça ?
1: Ouais.
0: Vous voulez faire une tentative ?
1: Non.
0: Okay.
1: Non, ça ne me revient pas. Non.
0: On jouait avec l'année 1979. La date de la création de la chaîne Canal+, c'était, vous m'avez dit après, c'était le 4 novembre 1984. La sortie de l'album de Pink Floyd qui contient le titre Another Brick in the Wall. Vous m'avez dit que c'est le tout pile. 30 novembre 1979, c'est le tout pile. Le lancement du télé-shopping sur TF1, vous m'avez dit que c'était après, c'était en octobre 1987. C'était bien après. Donc, on est à 1, à 3, à 4 points. Pour les 3 extraits sonores, vous m'avez dit Dire Straits, ça fait 2 points supplémentaires. Vous m'avez dit Eric Chardin, ça fait 2 points supplémentaires. Ah, oh, on était presque, hein.
1: Ah ouais.
0: On était presque, hein. 8 points. Et si je vous dis Patrick Hernandez ?
1: Ah oui, c'est ça, ouais.
0: C'était pas loin, hein. Le Born to be Alive, je sais pas pourquoi, mais je me suis dit, ah, c'est bon, il l'a.
1: Ouais, mais non, il était vachement court l'extrait.
0: Ah oui, c'est vrai que c'était assez subtil. 8 points, Franck, vous êtes devant ?
1: Ouais, c'est bien.
0: Peut-être qu'on se rappelle dans pas longtemps, 0254 27 36 36, peut-être que vous allez dépasser Franck qui, pour l'instant, gagne sa radio vintage. On va voir ça dans pas longtemps.
1: D'accord.
0: Allez, peut-être à tout à l'heure.
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0: Ici Berry, le plus francophile des Britanniques, Murrayhead avec Sate and So Joe. Valérie, bonjour.
1: Oui, bonjour.
0: Vous nous appelez de Sainte-Gemme.
1: Sainte-Gemme, oui, à côté de
0: Buzançais. À côté de Buzançais. Vous savez aussi ce qui se passe aussi du côté de Buzançais ce soir?
1: Oui, normalement, on devrait y aller faire un petit tour, oui.
0: Quand vous dites « on », c'est qui? C'est toute votre famille?
1: Comment?
0: Quand vous dites « on », c'est toute votre famille?
1: Ah, juste moi et mon mari.
0: Ah, c'est déjà pas mal. Bon,
1: oui.
0: Juste avant, vous en profitez pour tenter votre chance pour gagner votre radio vintage.
1: Ben, on va essayer, mais c'est pas facile.
0: On va faire ça par étapes. Pour l'instant, on va lancer la roue. Est-ce que c'est bon pour vous?
1: C'est bon.
0: Allez, on y va.
2: 2019.
0: Vous inspirez.

0: C'était l'année avant le Covid.
1: Ah oui, c'est vrai que j'avais pas pensé à ça. C'est vrai que c'est pas ce qui m'est venu en tête, mais vous avez raison, c'est un bon repère.
0: Ouais, non, mais je sais pas, ouais.
1: Bon, on va voir ce qui s'est passé aux alentours de 2019, alors.
0: On va essayer, oui.
1: Si je vous parle du mariage de Harry et de Meghan Markle, c'était avant 2019, après 2019 ou en 2019?
0: J'aurais dit après.
1: Après? La sortie du dernier film de la saga Harry Potter.
0: On va dire tout pile.
1: La sortie au cinéma de Toy Story 4.
0: Eh ben avant. Là, c'est vraiment du hasard.
1: Bon, on va voir, hein. Peut-être que le hasard, des fois, ça marche.
0: Pas toujours, non.
1: Pour être positif, non.
0: Ouais, allez, on va garder
1: allez, positif avec les trois extraits sonores.

0: Valérie à Saint-James, vous me dites.
1: Ah non, là je suis perdue. Je dirais Angèle là, en premier. La dernière. Non, non, là franchement, j'y suis plus là. Terminé.
0: La dernière. Vous m'avez dit Angèle. Vous n'avez
1: oui.
0: pas un autre, une autre?
1: Bah, du coup, j'ai non.
0: Et juste
1: trop,
0: pour le jeu, si vous me dites des artistes.
1: Ouais, c'est pas facile comme ça.
0: C'est facile.
1: Dire, non,
0: non, on reste dessus. Bon. On joue avec l'année 2019. Le mariage de Harry et Meghan Markle, vous m'avez dit que c'était après, c'était avant, c'était le 19
1: Allez,
0: mai 2018.
1: Ouais.
0: La sortie du dernier film de la saga Harry Potter, vous m'avez dit le tout pile. Ah, c'était un piège, hein. C'était le 13 juillet 2011. Ça remonte,
1: non,
0: hein
1: bah, oui, bon.
0: Ah ouais, ça remonte. Et donc, la sortie au cinéma
1: bah, oui,
0: de Test.
1: Oui, mais les années 2000, on est un peu perturbés, on n'arrive pas à se situer.
0: Ah bah, vous avez très bien situé le Covid, ça va.
1: Vous auriez dû me poser cette question.
0: Ouais, mais c'est parce que c'était trop simple, je crois.
1: Ouais.
0: Et après, c'est marrant parce que vous m'avez dit que vous étiez perdu, vous avez quand même dit en réel direct, quoi.
1: Ah bah pour la première, oui, mais après, quand vous allez me le dire, je vais dire oui, mais non, ça me revient pas.
0: Angèle avec flou, ce qui montre que vous n'étiez pas totalement dans le flou. Clara Luciani avec La Grenade.
1: Ah oui, voilà.
0: Et Shawn Mendes avec Camila Cabello, Señorita. Si on fait les comptes, on est à, je vérifie quand même, 2 points. Bon.
1: Ah, c'est merveilleux. Non, mais ce que je vais faire, c'est que je vais rejouer la semaine prochaine.
0: Ou demain. Ou demain, oh, dès 11h,
1: oui,
0: 02, 54, 27, 36, 36.
1: Aux autres.
0: Demain.
1: Oui, bah demain, alors je vais serrer demain.
0: N'hésitez pas, on fait comme
1: merci.
0: Ça. Là. Merci, et puis bon week-end.
1: Bonne journée à vous. Au revoir.
0: La Lyonnaise, Stilto, avec Faut que tu m'aimes. C'est sur votre radio locale. Ici, Barry. Belle matinée.

0: que moi.
1: Stilto de son vrai nom, Laure Gonnet, qui se livre dans ses musiques comme Faut que tu m'aimes sur votre radio locale, ici Berry.
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1: Félicitations Franck.
4: Merci.
1: Franck Dupoissonnet, bravo, 8 points. Vous êtes le grand gagnant de cette belle radio vintage colorée. Vous allez voir avec Latifa la couleur qu'il reste. Mais vous allez voir, ça va être pop, vous allez adorer ça.
4: Ok,
1: au revoir. Je vois que vous merci. Aimez les brocantes. Vous avez prévu d'en faire une ce week-end, pendant ce long week-end?
4: Lundi, oui.
1: Lundi, vous allez où, à quelle brocante?
4: Amboise.
1: Amboise. Et qu'est-ce que vous aimez dénicher dans les brocantes?
4: Un peu tout, c'est au coup de cœur.
1: D'accord, donc vous vous baladez, vous voyez cet objet voilà. Qui vous appelle et vous dites allez,
4: oui,
1: j'y vais.
4: Oui.
1: Tout simplement. Merci Franck.
4: De rien.
1: Et puis bon week-end du côté du Poinçonnet. Il y en a un qui arrive avec vous là. Il y a du monde ce midi autour de la table du déjeuner. Willy vient déjeuner chez vous avec sa tribu et ses invités dans quelques minutes. Et votre actu locale, votre météo de retour à midi sur votre radio locale ici Berry.
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0: Patricia Cass avec d'Allemagne sur votre radio locale ici Sibérie.
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0: Ici Berry, votre radio locale, il est midi. Et première sur l'actu locale, le journal de midi avec vous Jérôme Collin. Vu les prix exorbitants de l'essence, chaque économie est bonne à prendre.
2: Oui, sauf qu'on ne sait jamais si ça va baisser ou augmenter à la pompe. Alors pour choisir entre guillemets le meilleur jour pour faire le plein, Berrichon propose des prévisions sur l'évolution des prix. Et pour ça, il lance son site internet et son application carburant.chiffrex. Alexis Rarchard, originaire de Linière, en est le créateur.
3: On a créé un algorithme qui fait la corrélation entre les prix du baril de pétrole et les prix moyens en France dans chaque station, et on vient faire une analyse de ça automatiquement, et ça nous permet d'avoir des prévisions assez fiables. Là, sur les 30 derniers jours, en marge d'erreur, on est à 2 centimes en moyenne. Ça permet aux utilisateurs de connaître le bon moment pour faire le plein, parce que si des gens peuvent se permettre d'attendre un petit peu pour faire le plein et pourquoi pas gagner quelques euros chaque mois, c'est toujours ça de gagner, surtout en ce moment. Tout augmente, c'est un petit peu compliqué. On fait des estimations en fonction de l'historique des prix, s'ils sont montés ou s'ils sont descendus, parce que les prévisions sont actualisées chaque jour. Je trouve que c'est quand même utile pour les gros rouleurs, ou même on a eu des retours d'utilisateurs, des infirmières et des gens qui utilisaient leur voiture tous les jours et qui nous remerciaient d'avoir fait ce système de prévision et qui permettait de savoir quand faire le plein.
2: La découverte sordide des gendarmes du département de l'Indre. Ils ont retrouvé une femme tuée par ses propres chiens chez elle, au Tranger. L'autopsie confirme les morsures mortelles. Cette femme de 70 ans avait déjà eu par le passé des problèmes avec ses chiens. Les animaux ont donc été euthanasiés. Positif à la cocaïne et l'héroïne, c'est le bilan des analyses du chauffeur poids lourd qui a failli tuer deux agents des routes mardi dernier dans le Cher. Il a tapé un fourgon qui sécurisait un chantier sur l'autoroute à 71. Les deux agents ont été obligés de se jeter dans le fossé pour éviter la collision.
0: De l'ambition malgré un budget quasiment divisé par deux.
2: Voilà le credo de la Berrichon Football pour aborder la prochaine saison en 4e division. Malgré la relégation, le président Castelroussin, Jamel Zemar, s'engage à rester en poste sans mettre pour autant d'argent sur la table.
4: Contrairement à ce que beaucoup de gens pensent, le football c'est pas qu'une histoire de fric. En fait, c'est une histoire d'homme. Il faut juste qu'il soit là au bon moment et au bon endroit. On peut très bien performer avec une masse salariale assez faible. Je vous donne l'exemple de Thionville, qui est une association. Thionville a écrasé son championnat en National 2. Le budget doit être autour de la masse salariale, autour de ce qu'on va nous donner l'année prochaine. C'est-à-dire, je ne sais pas, autour de 500 000 euros les joueurs.
5: On était à 3,8 millions d'euros de budget. Ça sera peut-être 2, 2,5.
4: J'aimerais bien honnêtement en N2 qu'on soit autour de 2.
2: Et le budget de la Berry doit encore être examiné début juin, le 9 juin, par la DNCG, l'instance qui contrôle les budgets de tous les clubs. Les Prédateurs de Vierzon s'attaquent à la meilleure équipe de France de roller hockey. Déplacement à Rethel ce soir à 20h pour le match aller des demi-finales de play-off. Les Ardennais sont les champions de France en titre. Des forçats du vélo éclairés à la lampe frontale en pleine nuit. Des dizaines et dizaines de cyclistes sont passés par Châteauroux, lieu de ravitaillement de la course Bordeaux-Paris. 650 km à pédaler le plus vite possible. Les concurrents sont partis hier en fin d'après-midi et pour l'instant, eh bien, c'est logique, personne n'a fini la course. Bon, une fois la ligne d'arrivée franchie, ils auront bien mérité une petite mousse. Et même sans avoir fait 650 bornes, le temps s'y prête bien aujourd'hui. Grand soleil et 30 degrés sur le Berry. À Montgivray, près de la Châtre, la Minute Blonde propose depuis près de 2 mois plus de 400 références de bière. Pierre Robert est le co-gérant du magasin.
6: Les Minute Blonde sont situées plutôt dans des zones que dans des communes, parce que l'espace aussi ne permettrait pas dans une ville d'avoir un aussi grand intérieur, une aussi grande terrasse, et d'être aussi tranquille et de gêner très peu de monde. En fait, c'est un lieu idéal et on avait le potentiel de faire notamment une grande terrasse, bien placée en plus, avec le coucher de soleil. C'est un lieu qui est passager. Il y a beaucoup de monde qui part au travail sur Châteauroux, qui passe devant et donc qui rentre évidemment le soir. Il y a forcément du potentiel.
2: Et puis avec ou sans bière, au menu de déjeuner ce midi, je vous propose des escargots. Rendez-vous à la fête des Lumas. Ça se passe à Uzès-le-Venon, près de Saint-Amand-Montrond, dans le Cher. Plus de 30 000 escargots à déguster jusqu'à lundi, hein, tout au long de ces 3 jours d'animation. Et ça commence avec un concert à 21h ce soir. Côté météo, et donc c'est du beau et du chaud. Hein,
0: ah ouais, ouais, complètement. Le soleil brille dans l'Indre et le Cher. Aujourd'hui, sur le thermomètre, à 7h6, Aubigny-sur-Mer, Sancerre, à bord sans coin. Certains moments, on ligne et Issoudun, Valence, Châteauroux, 27. Clément, Vierzon, Argenton-sur-Creuse, Lignac, Leblanc, 28. Plus chaud, en Richemont, 28. Aubigny-sur-Mer, Sancerre, sans coin, 29. Châteauroux, Bourges et Saint-Amand-Montrond, 30. Argenton-sur-Creuse, Vierzon, Lignac, Leblanc, 31. Willy vient déjeuner avec vous tout de suite avec sa tribu. Ça se passe jusqu'à 13h sur votre radio, ici Berry.
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8: Bonjour, merci d'avoir choisi votre radio ici. C'est Willy vient déjeuner chez vous, numéro 1055.
0: Ah là là,
8: bonjour la tribu.
9: Bonjour.
8: Alors, qui est là aujourd'hui? Nicolas Balabeuf, notre enfant de la télé. Bonjour mon bon Nicolas.
10: Bonjour Willy, bonjour tout le monde.
8: Et Fabien Emo, notre geek. Bonjour mon Fabinu.
11: Bonjour Willy, bonjour à tous.
8: Et bienvenue à tous. J'espère que vous avez passé une bonne semaine.
10: Vous êtes de retour.
8: Ah, ça y est, bah, ça
10: vous
8: y
10: nous avez manqué.
8: J'ai retrouvé mes bébés. Ça y est, mes deux enfants sont là.
11: On
8: toujours
11: notre
8: aussi
11: papa,
8: beau.
11: Hein. Ah.
8: T'as pas trop chaud mon chéri?
10: Non, pourquoi?
11: Ça, parce qu'il est en doudoune.
10: Non, je suis très frileux.
8: Ah, t'es très frileux, s'il fait juste 600 degrés. D'accord, bon, non, mais... Fabien s'est mis en t-shirt, tranquille.
11: Et vous en chemise en lin.
8: Petite chemise en lin, voilà.
11: Et ouais,
8: merci beaucoup, avec Marcel, tout à fait. Bah, je suis très heureux de vous retrouver, mes amis. Voilà, j'espère que vous avez passé donc une bonne semaine tous. Nous voilà donc réunis pour vous proposer votre grand talk show, pas comme les autres, le seul sur les ondes de la radio française. Vous faire comprendre l'actu de deux manières, avec sérieux grâce à nos invités, avec sourire grâce à nos chroniques. Ici, on apprend et on se détend, alors vite. Notez bien les deux dossiers du jour. Dans un instant, d'abord jeudi, le bout en train Sébastien Lecornu a proposé de nouvelles aides carburant à hauteur de 710 millions d'euros. Ça tombe bien, l'État regorge de pognon. Alors qui a droit à quoi? La réponse dans une minute. Et à 12h30, tout autre chose, la folie du flan. Eh oui, c'est un dessert incontournable des boulangeries françaises, mais qui a été longtemps déconsidéré. Ben, le flan est devenu tendance ces dernières années. Tu sais que je suis même allée dans un bar à La Rochelle, un bar à flan.
11: Mais non,
8: à
11: flan.
8: La Rochelle, ouais, ouais. 5 euros la mini part de flan, ah, la vanille. Appelez-moi pigeon. Alors pourquoi est-ce qu'on est tous fous de flan? Eh bien, la réponse dans 20 minutes. Et vous le savez, on fait cette émission ensemble. On est tous ensemble réunis d'abord sur le groupe Facebook.
11: Alors, pour nous retrouver sur Facebook, vous tapez Youpi la vie avec Willy Rovelli. Et justement, tiens, le sondage du jour. Ah. Quelle est votre pâtisserie préférée?
8: Alors,
11: flan, millefeuille, ouais, religieuse, éclair, oui, tarte au citron, tarte aux fraises, opéra, Paris-Brest. Alors ça se joue. Alors, entre l'éclair et le flan, mais l'éclair est en tête avec 24% des votes et le flan juste derrière 22%.
8: Moi c'est le flan, moi je suis fan de flan. Flan la vanille, normal, flan,
11: pas le
8: normal,
11: classique.
8: Mais ouais, classique.
11: Donc continuez à voter sur le groupe Facebook pour nous retrouver, c'est Youpi la vie avec Willy Rovelli.
10: Et il y a un petit message également pour le fils de Fabinou, c'est le petit Loïs,
8: bah oui,
10: qui fête son anniversaire aujourd'hui.
8: On l'embrasse. Bon anniversaire, quel âge il a?
11: 4 ans,
8: déjà. 4 ans, là, déjà.
11: Comme je suis un bon père, vous voyez, je ne suis pas avec lui.
8: Non, c'est bien. Bravo.
11: Je préfère être avec
8: tu
11: vous.
8: Tu as laissé ta chérie faire tout le merdier. Il y a une fête cet après-midi, wow, non?
11: Bon, je sais pas,
8: il y a la fête cet après-midi?
11: J'espère, oui, je crois. Bon, je m'occupe de rien.
8: Vous avez bien vu. 0810 055 056. Appelez-nous si vous voulez souhaiter bon anniversaire à Loïs. Oh. Appelez-nous pour nous dire quelle est votre pâtisserie préférée.
11: Plutôt.
8: Appelez-nous pour nous parler là de cette prime carburant là. Est-ce que vous espérez en avoir ou pas? On parle de tout ça et vous repartez avec quoi?
10: Eh bien, il fait beau, la chaleur est arrivée. Elle est aussi en chaleur. C'est la carte de carburant qui vaut 100 euros.
8: C'est vraiment la carte ou c'est une collègue à nous?
10: Que la carte, que la carte.
8: Carburant. Ah bon.
10: Tirage au sort demain.
8: Je sers. Très bien. Merci beaucoup. On a tout dit.
10: On a tout dit.
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8: Allez, ouvrons notre premier dossier. Bonjour Benjamin Cuc.
12: Bonjour Willy.
8: Bienvenue ici. Bienvenue ici. Ah, il est au volant Benjamin apparemment, c'est ça? Il roule?
12: Non, je suis dans la rue. Je suis dans la rue.
8: D'accord. Bon alors, mettez-vous sur le côté mon cher Benjamin, sur le trottoir. Vous êtes spécialiste automobile et on vous entend donc chaque week-end à 7h50 sur les ondes d'ici avec votre chronique Roulez Malin. Alors comme le prix du baril de pétrole n'est pas prêt de baisser, donc jeudi le Premier ministre Sébastien Lecornu a donc présenté de nouvelles aides carburant comme on les appelle. On va les détailler avec vous pour être sûr de savoir qui a droit à quoi. Déjà la prime grand rouleur, elle est doublée cette prime grand rouleur. Est-ce que vous pouvez déjà nous expliquer de quoi il s'agit?
12: Ben, il s'agit des gens qui font plus de 50 km par jour pour aller travailler et revenir.
8: Oui.
12: Ils peuvent prétendre à une prime qui peut aller maintenant, qui était de 300 euros, qui peut être maintenant de 600 euros. mais c'est une telle usine à gaz pour l'obtenir, et c'est assez humiliant en fait. Ça fait un peu, on va faire la manche alors qu'il y avait des solutions peut-être un petit peu plus simples. Mais grosso modo, c'est des gens qui roulent beaucoup pour aller bosser, qui peuvent avoir un petit peu plus, on peut avoir un pourboire en plus pour aller chercher un peu de carburant moins cher.
8: Comment ils doivent faire là? Il y a quoi? Il y a un site internet? Il y a quelque chose à
12: demander? Il y a un portail internet. Ah là là, il faut aller s'inscrire. Il faut aller.
8: Oh là là.
12: Je veux dire, c'est un peu une usine à gaz. Hein, une fois de plus, ouais. Il y a peut-être des solutions un peu plus simples.
8: Ça aurait été quoi les solutions? Parce que Benjamin, il a les solutions. Alors mon Benjamin, ça aurait été quoi les solutions?
12: les solutions, c'est baisser un chouïa des taxes, revenir à ce qu'avait fait Lionel Jospin en son temps, qui était la TIPP flottante, mais comme on fait des taxes sur les taxes, ou supprimer les crédits CE qui servent... C'est quelques milliards, ça sert à financer de l'électrification. Moi, je m'en fous, je suis pour la voiture électrique, j'en ai deux. J'aime tellement ça que j'en ai acheté deux. Mais réellement, il y a des usines à gaz fiscales et on rajoute une usine à gaz sur une usine à gaz.
8: Voilà. Bon, Benjamin, tiens, puisque vous parliez des voitures électriques, il y a une bonne nouvelle, non? Il n'y a pas des primes, là, que attendez voir. Il y a certains pros, voilà, ils vont avoir des aides pour acheter une voiture électrique. C'est bien, ça?
12: Oui, c'est certains pros qui avaient déjà des aides conséquentes, mais une fois de plus, c'est des usines à gaz. On invente en France, c'est vraiment bien. On a une belle ingénierie fiscale. Et le truc qui marche le mieux, c'est Bercy, et on a des ingénieurs, on a des super ingénieurs que le monde entier nous envie. Mais manque de bol, ils servent à fabriquer des impôts.
8: Tiens, par exemple, si une aide soignante veut acheter une voiture électrique, une aide soignante, ça se déplace beaucoup. Eh bien, elle a droit à 50 € par mois pour une Zoé.
12: C'est génial, 50 € par mois pour une Zoé quand vous gagnez 1 500 € par mois. Truc. Pour une Zoé qui vaut 35 000 €, c'est vraiment l'affaire du siècle. Hein. Rien n'est proportionné, si vous voulez. C'est des gens qui ont inventé, les députés, les conseillers qui sont payés quelques dizaines de milliers d'euros par mois, ou voire pour tout l'ensemble, ou quelques milliers d'euros quand même, ils vont inventer des solutions pour les pauvres. Comme disait Coluche, explique-moi ce dont tu as besoin, je te dirai comment t'en passer.
8: Donc 50 € par mois pour la Zoé, un taxi 5 500 €. Voilà, s'il veut changer de voiture. La prime carburant est assouplie. Ça, c'est pas mal, ça.
12: Voilà.
8: Bon, ils s'en foutent, apparemment, Benjamin.
12: On a fait des étirements, voilà. On fait des étirements pour la prime carburant. Il faut des étirements. Donc, on l'assouplit pour obtenir les étirements permettent l'assouplissement.
8: Bon.
12: Mais c'est comme tirer un chewing-gum. Hein. On n'a pas beaucoup. On les tire. À la fin, ça craque.
8: Bon, désolé. Hein, je pensais. Je pensais qu'on allait faire plaisir à Benjamin.
11: Pas du tout.
8: Dieu lui passer un petit coup de fil. Mais il est très ronchon, mon Benjamin. Bon, mais c'est pas grand chose, mais c'est déjà mieux
11: c'est
8: que rien.
11: C'est déjà ça.
12: Oui, mais est-ce que c'est pas grand chose, mais c'est mieux que rien. C'est ce que dit. Est-ce que vraiment la société va vraiment dire ah super, j'ai pas grand chose, mais c'est toujours mieux que rien. C'est mieux que rien. C'était une chronique de François Morel il y a une trentaine d'années à la radio qui était très très drôle sur France Inter. C'est mieux que rien. C'était très approximatif.
8: C'est comme ça qu'on va appeler notre gouvernement. C'est mieux que rien. Voilà, Benjamin, merci beaucoup.
12: Bonne journée.
8: Salut, Benjamin.
11: Il a raccroché. Il s'est barré.
8: Non, il est pas content, Benjamin. Benjamin Cuc, spécialiste automobile. Au revoir, Benjamin. Rendez-vous demain à 7h50. Il est en colère.
11: Il recherche ses deux bagnoles.
8: En tout cas, pour les aides, ce qu'a voulu dire Benjamin, c'est démerdez-vous. Voilà. Des aides, démerdez-vous. Il y a un site internet, je sais même pas lequel d'ailleurs, qui sera rouvert le 27 mai.
12: Rien n'a été mis. Ils ont annoncé, le gouvernement l'a annoncé il y a deux jours, mais c'est une annonce non suivie des faits. C'est-à-dire qu'on nous dit un portail internet, va falloir aller s'inscrire sur le portail. C'est vraiment une. C'est l'amateurisme.
8: On a bien compris, mon Benjamin. C'est la merde.
12: C'est la septième compagnie. Sébastien Lecornu me rappelle un des acteurs qui jouait dans la 7ème compagnie. Ils sont un peu perdus.
8: Merci, mon Benjamin. On a compris. Au revoir, Benjamin. Voilà. Il est chanchon. Au revoir, mon Benjamin. À la prochaine fois.
12: Je suis pas chanchon. À la prochaine.
8: Salut, à la prochaine. Bon, réagissez comme Benjamin, si vous voulez. Il n'y a pas de souci.
11: Gueulez aussi.
8: Oui, gueulez. 0810 055 056. Tiens, dites-nous ce que vous pensez de toutes ces aides. Est-ce que c'est mieux que rien ou est-ce que c'est rien que mieux ? On parle de quoi avec toi, mon Fabien, dans un instant?
11: L'actu web, une nouvelle mode sur TikTok a fait son apparition cette semaine, traverser les ronds-points avec son véhicule.
8: Ah, oh là là, on est pas n'importe
11: explication
8: quoi.
11: Dans moins de 3 minutes.
8: Bon, allez, en attendant, on va écouter Imagination avec Music and Light.

0: le groupe Imagination. Yes.
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0: Et il est 12h17 bientôt, il est temps d'accueillir, comme il se doit, Fabien Hémot, notre geek. Alors, mon Fabien.
3: Il est l'heure de la mise à jour, toute l'actu web de la semaine. On démarre avec une nouvelle tendance TikTok qui inquiète les autorités. Les internautes, en fait, en ce moment, s'amusent à se filmer en train de traverser des ronds-points tout droit.
4: Oh là là.
3: Depuis quelques jours, des centaines de vidéos montrent des automobilistes et parfois même des motards roulant directement sur les terre-pleins centrales, des ronds-points, voilà, au lieu de les contourner normalement. Une pratique spectaculaire, mais surtout très dangereuse.
5: Ah, que vois-je ? Un rond-point.
6: Certains conducteurs semblent ironiquement justifier cette pratique par la hausse du prix du carburant.
3: Voilà, si les internautes font ça, c'est pour économiser du carburant. Enfin, c'est surtout pour faire le buzz et faire le maximum de vues sur TikTok. Résultat, la police nationale a posté cette semaine cette vidéo.
7: Vous pensiez sincèrement que j'allais prendre ce rond-point en plein milieu ? Pas du tout. Il y a le code de la route, il faut savoir le respecter. Donc, les sens giratoires, c'est toujours par la droite et on n'en lit surtout pas les clignotants. Donc, voilà. Quelques secondes de buzz, ne prends pas de risque inutile.
3: Non, voilà, s'il vous plaît, prenez vos ronds-points normalement, car traverser voilà, le terre-plein central est interdit. Vous risquez 135€ d'amende, faut le dire, et un retrait du permis de conduire. Et surtout, vous pouvez procurer des accidents. Donc, soyez vigilants, s'il vous plaît. Toujours dans l'actu web de la semaine, j'ai repéré un job d'été de rêve pour les fans du Tour de France. J'ai repéré cette annonce sur le blog de Leclerc. L'enseigne recherche un conducteur de chou-fleur. Ce chou-fleur, c'est le véhicule électrique qui fera partie de la fameuse caravane du Tour de France. Alors Leclerc n'est pas à son premier coup d'essai, car il y a 2 ans, ils étaient à la recherche d'un conducteur d'un quad melon. L'année dernière, c'était une voiture poireau. Et cette année, donc, c'est donc un véhicule en forme de chou-fleur. Donc pourquoi pas, pour postuler, envoyez vos CV à cette adresse mail choufleur.e.leclerc@ideactif.fr. Allez, bonne chance et surtout, ne vous prenez pas le chou.
8: Une partie de pétanque.
3: Ah bah là, il fait beau là. Ça, c'est le retour de la pétanque. Et on termine l'actu web par une histoire complètement dingue que j'ai repérée sur le site de nos amis de Ici Périgord. Je vous présente Véronique et Damien, couple fan de pétanque.
0: Oui.
3: Ce couple a même installé un boulodrome dans leur jardin. Et depuis quelques jours, Véronique et Damien se sont aperçus qu'on leur volait leur boule de pétanque dans leur jardin. Du coup, ils ont décidé d'installer une caméra dans leur jardin. Et le cambrioleur a été pris en flagrant délit. L'auteur du crime était un renard.
4: Ah.
3: Écoutez, Véronique, elle est prête à tout pour récupérer ses boules.
9: Parce que nos boules, on espère bien vraiment les retrouver.
0: Bah oui.
9: On va prendre un traceur. On a envie d'être plus rusé que le renard, en fait.
0: Ah, ouais.
9: Si on a la chance, on va y aller voir si c'est autour du terrier. Et je vais être honnête avec vous, si c'est pas autour du terrier, je pense qu'on va creuser pour récupérer nos boules. Parce que j'ai le beau-père qui a la mini-pelle. Il est déjà
0: la mini-pelle. Ah oui, carrément. Ouais,
9: on l'appelle, on va déterrer nos boules, on va récupérer nos boules.
3: C'est quand même dingue, le renard a volé 19 boules au total. Valeur estimée, 900 balles.
0: Oh là là, ça coûte cher les boules.
3: Ah ben oui, ça coûte cher les boules
0: de pétanque.
3: Ouais, bah oui, les boules de pro.
0: Des vraies boules.
3: Là, on peut le dire, c'est les boules et on les embrasse. On les embrasse bien fort.
0: Évidemment qu'on les embrasse. Merci, mon bon Fabinho.
3: De rien.
0: Merci.
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0: 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On va faire un bisou à Carole. Ça va, Carole ?
10: Oui, moi, je veux bien des bisous.
0: Ah, ça va, Carole ? Tu habites où ?
10: À Mirmande, dans la Drôme.
0: Dans la Drôme. Tu voulais nous faire un petit coucou ?
10: Ben oui, parce que je suis au boulot et du coup, je vous écoute en travaillant parce que je suis infirmière libérale.
0: Ah, très bien, t'es dans
10: du
0: la
10: coup,
0: route.
10: Du coup, ça me fait rire, vos bêtises et vos informations.
0: Pas du tout, alors on est très sérieux. On est très sérieux, nous, hein, franchement.
10: Ben
0: vas-y.
10: Je rigole toute seule dans ma voiture. Je vais appeler faire un coucou parce que je suis sur la route.
0: Puis ça, c'est bien,
10: tu parles avec nous
0: pendant qu'il y a un malade qui agonise à la maison. Moi, je trouve ça très bien.
10: Non,
0: il peut attendre.
10: J'ai des patients qui vous écoutent.
3: Ah, c'est bien, oui. Faites la pub.
0: Ça, c'est très bien. Bah, tu les embrasses pour nous, d'accord, ma Carole?
10: Tu fais
0: un beau métier, Carole, hein, dis donc. Ben, dis donc, ça va? C'est pas trop dur?
10: J'essaye.
0: Et t'es contente? Tu vas avoir une prime carburant, là, t'es contente?
10: Je vais même pas demander parce que vu toutes les démarches qu'il faut faire pour gagner 20 centimes, franchement.
0: Bon, tu devrais quand même aller acheter.
10: J'ai capitulé.
0: Ouais, tu devrais quand même aller acheter un petit coup d'œil, hein, parce que tu y es dessus normalement. Hein. T'as vu, tu peux avoir 50€ par mois. Bon, c'est pas énorme.
4: C'est toujours
0: mais
4: ça.
0: Mais demande-les quand même, d'accord.
10: 50€ par mois.
0: Oh, écoute,
4: ah, bah, c'est bon à prendre.
0: C'est déjà bien.
4: C'est mieux que rien.
0: Allez.
10: Oui.
0: Allez, Carole.
10: cracher dans la soupe, et bon.
0: Voilà. Bon, bah, merci d'être passé nous voir, ma Carole. On t'embrasse très fort.
3: Et justement,
0: fort, oui,
3: en plus de ta prime carburant, soucis, peut-être que ta radio hein. ici t'offre 100 euros de carburant. On te rappelle
0: voilà.
3: peut-être demain.
0: Peut-être qu'on te rappelle demain, d'accord?
10: Et ça serait bien. Il n'y
3: a pas de démarche à faire.
10: Moi, je serai au boulot encore.
0: Eh bah, ben, super. Eh bah, ben, peut-être à demain, Carole. On t'embrasse très, très
3: bisous.
0: Fort. Merci
3: pas
0: pour ta fidélité.
10: Bon week-end.
0: Ciao, ma bella. Ciao, ciao. Allez, dans un instant, on va vous présenter un invité pas banal. Parce qu'on aime vous présenter des invités
4: pas banaux.
0: Mais d'abord, tiens, on va écouter M. Pokora avec quand même sur votre radio ici, la radio des chonchons. Tout le monde est chonchon aujourd'hui, c'est bien.

0: Thème Pokora avec quand même. Au revoir, M.
1: Au revoir.
2: M.
0: Au revoir, monsieur M.
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0: Allez, comme promis, place à la personne pas banale du samedi. Bonjour, Benoît Mathieu.
5: Bonjour Willy.
0: Bienvenue ici mon cher Benoît. Alors vous avez 27 ans, vous êtes prof de maths, 7 plus 3 ça fait
5: ça fait 15.
0: C'est un bon prof. Alors en ce moment mon cher Benoît, vous faites un tour de France en vélo un petit peu particulier. Vous êtes parti le 1er avril dernier et pendant un an là vous êtes
5: le
0: sur votre vélo.
5: Mars, je suis parti.
0: 30 mars, oui oh, ça va hein. 30 mars et pendant un an. Voilà, vous êtes sur votre vélo. Pourquoi est-ce que vous êtes parti sur les routes à vélo, mon cher Benoît ?
5: Alors, je suis parti avec un objectif, qui est l'objectif d'essayer d'obtenir les 500 parrainages pour être candidat aux élections présidentielles de 2027.
0: Voilà. Donc, en fait, vous faites le tour de France. Vous espérez quoi ? Rencontrer des maires, c'est eux, hein, qui peuvent vous donner ces fameux parrainages, c'est ça hein ?
5: Exactement. Bah, là, j'en ai déjà rencontré plus de 80. Ça fait 50 jours que je suis parti.
0: Ouais.
5: Donc voilà, je prends des rendez-vous en avance, j'envoie des mails, j'appelle.
0: Voilà.
5: Tous les jours, j'ai une quinzaine d'appels à faire. J'envoie des mails, tout ça, pour essayer d'avoir des rendez-vous, puisque la plupart des maires que je rencontre, ce sont des gens qui travaillent, qui ont un boulot à côté.
0: Bien sûr.
5: Donc voilà, c'est pas toujours facile de les attraper.
0: Voilà. Donc là par exemple, aujourd'hui, vous êtes où alors, par exemple, mon cher Benoît ?
5: Alors là, je suis à Lutzelbourg, je suis en Lorraine. Je suis à deux doigts de passer en Alsace.
0: Voilà, deux doigts de passer en Alsace. Donc l'idée, donc vous roulez, et puis le soir vous vous posez, vous calez des rendez-vous avec des maires, c'est ça ? Et quand les maires sont quand les maires sont d'accord pour vous recevoir, vous discutez de quoi ? Alors ça se passe comment ?
5: Alors l'idée c'est que quand j'arrive, je pose pas mal déjà de questions sur les villages, sur comment est-ce que ça se passe la vie à cet endroit-là, quelles sont les problématiques qu'ils rencontrent, quelles sont les solutions qu'ils mettent en place. Donc voilà, c'est un peu les discussions qui animent nos rencontres et puis aussi quelles sont les attentes qu'ils ont au niveau du national.
0: Voilà.
5: L'idée moi c'est un petit peu de faire un état des lieux de ce qui se passe et de pouvoir un peu prendre ces revendications pour les pousser au niveau national. Et voilà, j'espère que les 500 signatures me permettront d'avoir un peu une tribune pour venir parler de toutes ces problématiques-là.
0: Parce que quoi, vous trouvez que je sais pas, il faudrait plus de représentants civils comme vous justement à ce type d'élection ?
5: Ouais, l'idée c'est que oui, déjà à ce type d'élection, je pense que ce serait important qu'il y ait plus de représentants comme moi. Et l'idée c'est que moi, j'ai pas de parti politique, j'ai pas créé de structure de parti derrière moi. Je pense que en fait, on a un système de décision aujourd'hui qui est mauvais, c'est-à-dire qu'on prend les décisions avec un président qui a beaucoup de pouvoir et puis des chambres parlementaires qui en ont beaucoup moins, mais qui sont pas efficaces dans leur prise de décision. La preuve, on a 40 ans de retard sur plein de domaines.
0: Ouais.
5: Moi, l'idée, c'est de dire qu'il faut qu'on change tout ça, mais que ça pourra pas se faire avec les partis politiques parce qu'ils ils ont des intérêts dans la façon dont ça fonctionne aujourd'hui. C'est eux qui ont le pouvoir, c'est eux qui peuvent prendre les décisions. Donc voilà, il faut changer de système. Le problème, c'est que aucun parti politique n'aura le courage de le faire. De façon apartisane, c'est-à-dire sans avoir des sénateurs, des députés qui sont dans le processus de changement de décision. C'est un peu cette voie-là que j'essaie de porter.
0: Donc là, Benoît, vous nous l'avez dit, vous avez déjà rencontré 80 maires à peu près, parce que c'est eux qui donnent les parrainages, c'est les maires, c'est eux qui signent.
5: Exactement,
0: Voilà.
2: Il en faut 500.
5: Il y a aussi les députés, les sénateurs, mais moi je ne veux voir que des maires qui l'étiquette et je compte que sur des personnes qui n'ont pas de parti politique, justement.
0: Exactement, et ça va ? Vous pensez que ça va le faire ou qu'est-ce qu'ils vous ont dit jusqu'à présent ? Allez vous faire voir.
5: Non, franchement, j'ai eu plutôt des bons retours. Alors, je vois que les maires qui acceptent de me rencontrer.
0: Oui, bien sûr.
5: Forcément, déjà, ça fait le tri. Du coup, parmi ceux que je rencontre, franchement, il y en a bien 85% qui sont très positifs quant à la démarche, qui m'encouragent.
0: C'est bien.
5: Donc, ça fait vraiment plaisir. Ouais, carrément.
0: Donc là, pendant un an, vous bossez pas. Alors, c'est le vélo et on a laissé tomber les maths, quoi.
5: Et c'est ça, exactement. Voilà. En fait, moi, ça fait 3 ans et demi que j'ai ce projet en tête. Donc, je suis allé vivre dans la maison où vivait ma grand-mère, qui était une maison de famille qui était vacante. Donc, j'ai pas eu de loyer à payer pendant 3 ans. Donc, j'ai pu mettre de l'argent de côté, à m'acheter un vélo. Et en gros, là, j'ai assez d'argent pour m'acheter à manger pendant un an, quoi.
0: Bon.
5: Puis, je dors en tente, en bivouac, je me fais mon petit réchaud tous les soirs.
0: On se refera un petit point, mon cher Benoît, d'accord ? On sera des petits points d'étape
5: pour
0: voir comment ça avance. Merci, Benoît. Merci infiniment. Donc, Benoît Mathieu, il fait le tour de France à vélo pendant un an pour avoir 500 parrainages et se présenter à l'élection présidentielle. Merci Benoît, bonne route. Vous aimez être ici ?
6: Ah oui !
0: Vous aimez la pub ?
6: J'adore.
0: Tant mieux, parce qu'elle arrive et juste après, il y aura les infos pratiques près de chez vous avec le Huissier Express.
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9: Solidarité au programme de votre Berry Express avec le Café des Aidants de Buzancé. Un rendez-vous proposé pour toutes celles et tous ceux qui accompagnent un proche en difficulté, malade ou ayant un handicap. Il est important de bénéficier de soutien. C'est pourquoi la Fédération départementale des familles rurales de l'Indre organise le Café des Aidants un vendredi par mois de 14h à 15h30 à la salle du foyer autour du thème co-animé par un travailleur social et un psychologue. 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
0: Allez, partons gaiement vers la deuxième demi-heure de votre grand talk show du samedi. Alors ici, c'est comme le talk show de Léa Salamé, quelle époque ?
10: Mais non, pas pareil.
0: Sinon, c'est la même chose. Dans un instant, on va parler de la folie du flan. Moi, j'adore le flan, j'adore. Quelle est ta pâtisserie préférée, mon cher Nicolas
11: Malabeuf ? Moi, c'est tout ce qui est à base de fruits. Alors, le fraisier, j'adore,
0: le fraisier,
11: par exemple.
0: Il adore le fraisier avec des fraises.
11: Ah, bah
0: oui,
11: fraises,
0: ah oui, fraisier. Et Fabien Imo, notre geek, ta pâtisserie préférée, toi ?
12: Le baba au rhum, mais, ah, mais sans le baba.
0: Sans baba.
12: Sans que le rhum.
0: Bien, on se doute bien. Moi, c'est flan. Team flan.
12: Ah, team flan ?
0: Team flan. Moi, je suis flan à 100%. Bah, réagissez, tiens, sur le groupe Facebook.
11: Ah, bah oui,
0: c'est
11: le sondage.
0: Pâtisserie.
12: Alors, Youpi la vie avec Willy Rovelli, ça, c'est pour nous retrouver sur le groupe Facebook. Alors, quelle est votre pâtisserie préférée ? L'éclair est en numéro 1.
0: Numéro 1.
12: Et ensuite, c'est le flan. Mais nous avons beaucoup de messages. Alors, merci beaucoup. Alors, Johanna l'a fait, c'est tarte à la rhubarbe. C'est vrai que c'est très
0: bon, ça.
12: Maison. Miange a posté noix japonaise en ce moment. Mange des noix japonaises. Et Bernadette, elle a posté des très belles photos de ses desserts. Pavlova, fruits rouges.
11: Ah, ça, c'est pour Nico.
12: Donc, continuez à réagir. Merci beaucoup. Ça nous fait plaisir. Le groupe Facebook, ça s'appelle Youpi la vie avec Willy Rovelli.
0: Et vous nous appelez aussi au 0810 055 056. Appelez-nous. Ici, on vous écoute. Vous faites partie de la tribu, mes amis. Donc, appelez-nous. Faites-nous un petit coucou. Il y a Loïs qui fête ses 4 ans. C'est le fils de Fabien. Ah oui. Appelez pour dire bon anniversaire, Loïs, ou pour lui faire un cadeau. Ce que je n'en ai pas fait.
12: Ouais, je note. D'ailleurs, ça
0: je
12: fait 4 ans.
0: Je n'ai pas acheté de cadeau depuis 4 ans. Ah, je crois que j'en ai acheté il y a 4 ans.
12: Oui, à la naissance.
0: Et depuis rien. Ah, ouais, merde, faut que je m'achète.
11: Mais ça vous ressemble bien, en tout cas.
0: Non, non, non. 0810-055-0. Je ne suis pas le parrain.
12: Bah, vous avez oublié ?
11: Il est même pas au courant.
12: Il est même pas au courant.
0: Oui, alors,
11: et bien, pour votre pouvoir d'achat, on vous offre 100 euros de carburant. Et oui, on est comme ça, on est généreux. Le tirage au sort, c'est demain.
0: 0810 055 056, appelez-nous.
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0: Et on commence avec un point, Patrick Bruel.
13: Alors, regarde.
0: Ma bite, cette semaine, le Québec a préféré annuler une série de concerts de Patrick Bruel. Ils l'ont justifié en disant aïe au tabernacle, Bruel, à cause, il a sorti sa pompe à plaisir, à la pelletée, le show de la pipe. C'est un chalampon, toutes de pantoute. Bon, bah, s'ils l'ont dit, c'est qu'ils ont raison. Des concerts annulés au Québec. Pourtant, il a le même syndrome que Céline Dion, Patrick, le syndrome de l'homme raide, mais dans le slip. Des pharmacies à Cannes révèlent que pendant le festival, ce qui se vend le plus, ce sont des pansements contre les ampoules et des les préservatifs. Quand on voit le nombre de préservatifs vendus, on se dit qu'à Cannes, il n'y a pas que les marches qu'on monte. Oui, les pansements contre les ampoules, c'est pour ceux qui ne se sont pas servis de leurs préservatifs, hein, bien sûr. Notez que les préservatifs permettent de se protéger des MST, mais pas des fines mousses becs de plus de 3 heures. Le président Macron aurait envoyé des textos coquins à une actrice iranienne. Bombarder l'Iran, non, mais bombarder l'iranienne de textos, oui. Une sexagénaire croit échanger avec Stéphane Echer. Elle accepte de le dépanner, perd plus de 90 000 euros, victime d'un escroc. Oh bah pourtant, elle était prévenue, hein, Stéphane Echer. Bah oui, mais bon, tout le monde n'a pas les moyens de se faire escroquer par Brad Pitt aussi. Hein. Du coup, on connaît déjà le nouveau single de Stéphane Echer, hein. Escroqué en paix. Attention, si un faux Francky Vincent essaie de vous soutirer de l'argent, c'est pas un faux Francky Vincent. Scandale sur un bateau de croisière Disney, 3 employés accusés de pédopornographie. It's a small, small tub. Il y a 15 ans éclatait l'affaire DSK. 15 ans après, que d'en vient l'ancien responsable socialiste? Eh ben, elle devient Patrick Bruel, apparemment. Ikea et Choupa Choup se lancent une sucette à la viande, popularisée par Patrick Sébastien l'été dernier au Cap d'Agde. Enfin, la question du jour. Est-ce que Annie aimait les sucettes? Les sucettes à la viande? Ouh. Eh ben, vous avez 2 heures. Allez, heureusement, dans 222 jours, c'est fini 2026.
12: Bravo.
0: Ben voilà, hein. Écoutez, on a fait le tour, on a fait le tour. Bon, écoutez, si voilà, on n'avait pas le moral, on a tous le droit d'avoir un coup de mou.
12: Sauf Patrick Bruel.
0: Alors lui, non. Eh bien, pas de... rassurez-vous, on est là. Il suffit juste là. Quand je vous dirai à vous, vous ferez un pa-da-pa-pa-pa-la et vous verrez, ça irait beaucoup mieux. Tiens, là, ça va pas.
12: Ça va pas. Non, mais attendez, qu'est-ce qui se passe ici?
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0: À vous. Pa-da-pa-pa-la. Et voilà, ça va beaucoup mieux.
12: C'est bon. Ah bah alors là.
0: Voilà, voici Renaud, à tout de suite.
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0: ça va, ma chère Sandrine? C'est la première invitée qui nous demande si on va bien.
1: Elle est polie.
0: Ah là là, dis donc, au bout de 1055 émissions, bravo.
2: Mais alors, parce que les gens qui aiment manger, en général, ils sont super polis, ça doit être ça.
0: Exactement. Alors, vous êtes analyste et prospectiviste, prospectiviste spécialisé dans l'alimentation. Vous nous confirmez, ma chère Sandrine, alors que le flan revient en grâce depuis quelques temps?
2: Ouais, et moi j'aimerais même rajouter un petit point d'histoire, c'est qu'en fin de compte, le flan, c'est un des plus vieux desserts d'Europe.
0: Ouais.
2: Et en fin de compte, il a traversé le temps comme ça, et c'est d'abord une spécialité boulangère, avant que les grands chefs se soient appropriés ce dessert, et en fin de compte, il a été préparé pour utiliser les excédents de lait et des œufs dans les fermes.
0: D'accord.
2: Donc c'est un vrai dessert de mémoire, en fin de compte, où en fin de compte, nous, ça nous rappelle ce qu'on faisait avec nos grands-parents, enfin, quand on cuisinait un petit peu avec eux. C'est vraiment un dessert de mémoire collective qui revient à la mode. Pourquoi? Parce qu'en fin de compte, on en a peut-être marre de voir des desserts
0: compliqués,
2: hyper sophistiqués.
0: Ouais, voilà.
2: Et qu'on a besoin un peu de réassurance. Voilà.
0: Voilà. Parce que c'est un truc simple, quoi. Voilà. C'est fait avec 3-4 trucs, et puis voilà, quoi.
2: Même vous, William, vous êtes capable d'en faire un.
0: Vous êtes sûr? Voilà, alors là, ça se voit, vous ne connaissez pas encore bien, mais mais c'est gentil d'y croire en tout cas. Mais pourquoi ce retour en force maintenant, alors qu'il a été, un petit peu mal considéré, il était un peu ringard, le flan, à un moment donné, non?
2: Flan, c'était vraiment le truc quand on a tous été étudiants. En fin de compte, c'était le truc quand on n'avait pas trop d'argent qu'il fallait qu'on se cale un petit peu quelque chose avec le sandwich bien épais. Ouais. C'était le dessert boulanger qui calait. Enfin bon, ça faisait un petit peu la brique dans le ventre. Et c'est revenu aussi tendance. Pourquoi? Parce que on a tendance à aller chercher des textures qui sont molles, qui sont douces, qui sont sans friction et qui nous rappellent des souvenirs d'enfance. Je dirais un peu comme les fraises Tagada, la crème dessert, enfin la crème à tartiner. Vous voyez, on aime aussi ces choses qui nous rappellent ces moments-là, ces instants, cette notre enfance. Et les réseaux sociaux,
0: on
2: peut se greffer là-dessus. Voilà. Parce que, une fois que les gens vous montrent des petits flans fluffy comme ça, voire un peu crémeux, et que tout le monde a l'air de dire, mais moi aussi je peux le faire. Donc, les réseaux sociaux, c'est des amplificateurs de tendance, et on a l'impression qu'on en voit partout.
0: Voilà.
2: Et ensuite, ça a été repris par les grands chefs, qui eux vous les ont déclinés, toutes les formes.
0: Il y en a dans des palaces, Maintenant, les palaces partout, nous posent à des prix de fou, mais il y en a partout, quoi.
2: Ouais, 25 euros quand même, des
0: 25
2: des,
0: euros.
2: Des petites tartelettes, quoi.
0: Ah oui, c'est vrai. Il y a des barres à flancs, voilà ce que je disais tout à l'heure. Donc le côté régressif, retour en enfance, le côté simple qui rassure, voilà pourquoi on aime bien le flan, quoi. Moi je trouve ça bien.
2: Ouais, et puis une petite revanche du populaire, parce qu'en fin de compte c'était pas du tout un dessert de pâtissier.
0: Bah non,
2: rappelle. Et je les salue, c'est un dessert de boulanger.
0: Exactement, de boulanger.
2: Voilà. Et en fait, quand vous parliez comme ça, vous parliez de balade et tout, vous savez qu'il existe des flantours, donc si vous voulez aller
0: faire
2: des flantours sur les réseaux sociaux.
0: Ah, c'est génial, ça.
2: Vous allez faire des petits tours.
0: Et on va faire un tour où, par exemple? C'est quoi les flantours?
2: En fin de compte, vous allez découvrir,
0: c'est génial.
2: Parce que maintenant, tous les boulangers pâtissiers, ils ont un flan à leur, dans leur magasin et tout. Donc, soit vous faites celui des grands pâtissiers, soit vous faites celui des meilleurs boulangers. Enfin, faites des petits flantours à Paris, il faut bien trouver des idées pour
0: ça. On passe chez François Hollande aussi, quand on fait le flantour. Pas chez lui.
2: J'y avais pas pensé.
0: Un flambitour. Restez avec nous une petite minute, ma chère Sandrine. Elle est sympa, Sandrine. J'adore Sandrine. Ouais. Restez avec nous, Sandrine. Je vous présente Caroline. Ça va, ma Caro? Ah, Isabelle, pardon. Ça va, Isabelle? Pardon.
3: Bonjour, bonjour les garçons.
0: Coucou.
3: Comment ça va?
0: Ça va, Isabelle?
3: Oui, ça va très très bien.
0: Ah bah, ça a l'air.
3: Vous étiez en train de parler de flan. Ah. J'ai sorti mon flan du four, voyez-vous.
0: Ah, toi, t'es la reine du flan, Isa?
3: Oui, alors moi j'adore ça. Et puis c'est vrai que en fait, il faut prendre du temps pour faire le flan. Et ça se fait pas comme ça avec de la poudre de perlimpinpin.
0: Ah non, non.
3: Voilà, il faut le temps que la vanille gousse infuse dans le lait.
0: Voilà.
3: Et en fait, moi, c'est un mélange de lait, de crème à 35%, d'œufs, de sucre, de maïzena.
0: Oh là là,
3: et voilà.
0: Quel bonheur. Et pourquoi tu aimes tant le flan, toi, Mazaza? C'est quoi? Pourquoi?
3: En fait, c'est une recette qui est toute simple. Et disons que c'est du vrai. C'est pas les trompe-l'œil,
0: la
3: grande mode actuellement des faux gâteaux, où en fait on a surtout du, enfin moi je trouve qu'on a du chimique. Mmh.

0: Et alors que le flan, c'est des choses,
1: c'est simple, des bases. Voilà. C'est voilà. simple, ouais. comme tu l'as dit, c'est simple, mais on y passe quand même le temps. Voilà, faut faire le truc simple, bien, mais c'est simple parce qu'il n'y a pas 45 000 ingrédients. Sandrine, d'une manière plus large comme ça, ça dit quoi de notre société, cette passion qu'on a à la fois pour la bouffe, hein, la gastronomie et pour la pâtisserie?
2: Ouais. Bah, en fin de compte, ce retour du flan qui rentre avec d'autres desserts et puis d'autres plats plutôt salés, ça nous dit quelque chose de notre société où on vit seul, où on vit où on mange de manière fragmentée. On fait 7 prises alimentaires par jour, hein, c'est-à-dire entre 3 et 5 ont lieu dehors. Et en fin de compte, on est à la recherche d'expériences collectives. Donc, via ces flantours, via ces communautés autour du flan, ben c'est aussi une manière de discuter, de recréer du lien qu'on a un petit peu perdu, hein, parce que les réseaux sociaux, je rappelle que c'est pas du lien en dernière nouvelle, hein, donc c'est peut-être des gens qu'on connaît. Donc voilà, ça dit quelque chose d'une solitude contemporaine et qui est comblée. Alors, pas par le flan, mais par le fait, en fin de compte, d'être dans l'action.
1: C'est ça.
2: Soit de le faire, soit de le partager, parce que c'est aussi un flan, c'est du partage.
1: Eh oui,
2: parce
1: c'est du partage.
2: En général, on fait des flats, et on partageait, moi, je sais pas, peut-être Willy, ou peut-être chez vos chroniqueurs, moi, ma grand-mère, on partageait les desserts. On n'est pas son dessert individuel.
1: Nicolas.
3: Et même au XVIe siècle, au couronnement d'Henri IV, le dessert star, c'était le flan.
1: Exactement, Michel Drucker était là, il te l'a dit, je sais très bien. Merci Sandrine Doppler d'être passée nous voir. J'adore Sandrine, faut qu'elle revienne.
3: Ah oui.
1: Alors Sandrine, elle revient. Analyste et prospectiviste spécialisée dans l'alimentation. Prochaine fois, elle nous dira c'est quoi son métier, car je n'ai rien compris. Mais en tout cas, elle est très sympa et c'était très clair. Merci Sandrine, passez un bon week-end. Oui.
4: Il existe aussi des running flan clubs. En fait, les gens se retrouvent pour courir chaque week-end.
1: Ah, et après, on bouffe un flan.
4: Et après, vous bouffez une part de flan. C'est la vie.
1: Ça, c'est pas la belle vie, je vais faire ça. Moi, j'adore ça.
4: Le running flan club.
1: Mais on courra pas.
4: Ah non,
1: on bouffe. On parle de quoi avec toi dans un instant, mon bon Nicolas?
3: Eh bien, déjà, Isabelle repart avec sa sélection pour les 100 euros de carburant.
1: Bien sûr, on t'embrasse, Mazaza, pardon.
3: On l'embrasse, et dans un instant, je vous emmène dans un lieu qui n'existe plus, c'est une cabine téléphonique.
1: Bah alors, pourquoi y aller?
3: On va être un peu serré.
1: Bon, on va se serrer là-dedans. En attendant, on va écouter Elena avec Tout a changé, elle est là.
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0: j'ai reconnu, c'était Elena, bien évidemment.
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0: Ah, bah il est là, 12h49, quand il y en a mal, il y a Malabœuf. Nicolas Malabœuf, alors notre enfant de la télé.
2: Eh bien, dans un instant, petit spoil, on va vous présenter un téléphone, pas comme les autres. Et alors, moi, vous savez, je vis dans le passé, je suis un nostalgique de la première heure. Je vais vous parler d'un lieu que les moins de 20 ans ne peuvent pas connaître, direction les cabines téléphoniques. Eh oui. À l'ancienne.
0: Ah là là, c'est en... de la sonnerie, ça.
2: Oui. C'est en 1881 que les toutes premières cabines sont installées lors d'une exposition à Paris. Elles étaient construites en chêne et en moleskine, avec des accoudoirs en velours. C'était très cosy. À l'époque, on les comparait même à des confessionnaux. Puis c'est à Reims qu'elles font leur apparition sur la voie publique. Au départ, les 5 minutes de communication coûtaient 50 centimes de francs. Puis les cabines ensuite se développent dans toute la France. Au départ, Paris en comptait 35. Il y avait environ une trentaine d'appels seulement par semaine. C'était vraiment les balbutiements. Et donc la première archive, qui date de 1973, des dizaines de milliers de publiphones sont installés sur le territoire.
3: Le téléphone dans la rue prend un nouvel essor. Et tout d'abord avec une nouveauté, les abris téléphones aménagés à l'intérieur même de certains abris d'autobus.
4: Bon, j'ai vu ça à la téléphone, marqué téléphone. Et je ne sais même pas s'ils sont mis alors. Il y a marqué téléphone partout.
2: Et oui, des abris téléphones dans les abris bus. Sauf qu'il y avait du vandalisme, des petits voyous cassaient les machines pour voler les pièces de monnaie, c'est dingue.
0: Déjà.
2: Et oui, ça a toujours existé. Et donc, pour contrer ça, en 75, le ministre des PTT, Jacques Darmon, annonce l'installation de cabines fermées et vitrées avec l'introduction, vous savez, de la carte à puce, les cartes magnétiques. Mais alors, à la fin des années 90, l'arrivée du téléphone va bouleverser les habitudes. À l'été 98, France Télécom prend des mesures pour fermer progressivement les cabines. Tout le monde n'est pas content.
5: J'habite à côté. Et puis, de temps en temps, je viens appeler ici, alors je ne sais pas pourquoi on va l'enlever.
2: Eh bien oui, c'était pratique quand même. Et en 91, eh bien, c'est une révolution. Des premiers portables portatifs débarquent. Les Français n'en reviennent pas. Oui. Un journaliste va même dans la rue avec un téléphone portable qu'il tend aux passants pour qu'ils appellent leurs proches.
6: Allô, Jocelyne ? C'est Nathalie.
7: Jocelyne ?
6: Je t'appelle de la rue.
8: Allô, Isabelle ? C'est Bénédicte.
9: Allô ? Jean-Marc ?
6: Et c'est super, c'est un tout petit truc dans la rue. Enfin, c'est un téléphone portable dans la rue, je te parle.
0: Incroyable.
6: Ouais, bon, j'arrive, hein.
7: Bisous.
6: C'est super. Maman, c'est fou. Il est dans la rue, je suis en train de te téléphoner.
10: C'est la première fois que ça m'arrive. Non, dans la rue.
6: Je t'embrasse. Alors, à très bientôt, à samedi, hein.
0: Trop mignon.
2: C'est fou quand même. Et c'était il y a seulement 26 ans. Les choses ont bien changé. Et en avril 2000, le téléshopping de TF1 vend pour la première fois un téléphone. Et pas n'importe lequel, c'est Laurent Cabrol qui nous le présente.
11: J'adore. C'est un téléphone que vous connaissez, en tout cas, c'est un téléphone de très très haute gamme, mais sa particularité, je n'ai pas le droit de vous dire la marque, c'est d'avoir ce mini clavier qui pèse 36 grammes exactement. Un mini clavier amovible, c'est un biband. Il a un vibreur, il a une calculatrice, il a une horloge, il a un répertoire de 100 numéros, il a 4 heures de communication en conversation continue.
2: Et ce téléphone coûtait 199 francs. Et le petit potin, aujourd'hui en France, il ne reste plus qu'une seule cabine téléphonique toujours en service. Elle se trouve à Murbach, c'est un petit village en Alsace où le réseau ne passe pas, c'est une zone blanche. Donc la cabine est utile aux habitants encore.
0: Bravo. Mais ça m'a fait plaisir de réentendre Laurent Cabrol. J'en ai acheté des conneries au téléshopping.
12: Mais vous vous souvenez de votre premier téléphone portable quand vous l'avez acheté?
0: Oui, c'est un Nokia.
12: C'est une révolution quand même.
0: Oui, la révolution. On va rester dans le téléphone. Est-ce que vous connaissez la marque Dofone?
2: Non.
0: Tant mieux, on en parle juste après ça.
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0: Tour ici, c'est Willy vient déjeuner chez vous. On passe à table tous ensemble le samedi et le dimanche entre midi et 13h. Mais vite, ce sont les 5 dernières minutes. Alors, place à la bonne initiative du samedi. Bonjour Maëlys Gantzler. Elle a raccroché. Alors, elle va rappeler. Elle est là. Elle est là. Ça va Maëlys? Maëlys Gantzler. Bonjour Maëlys. Bienvenue ici. Vous êtes à Boulogne-Billancourt, à Boulby pour les intimes. Et vous êtes la cofondatrice de Dofone. Alors, de faune, c'est quoi? Alors, vu le nom, bon, je suppose que ce n'est pas un balai, mais c'est quoi de faune? Expliquez-nous.
7: Alors, The Phone, c'est un téléphone qui propose uniquement des fonctionnalités appel et SMS, mais avec la particularité d'avoir un écran tactile. Donc, c'est un peu le téléphone 9 touches, mais moderne, avec un écran tactile.
0: Voilà.
7: Et il ne fait rien d'autre qu'appeler et écrire des messages, donc sans connexion à aucun réseau social, ni Internet, ni musique, ni appareil photo, juste le basique de la communication.
0: Voilà, donc c'est un téléphone tactile, sans Internet, sans appareil photo, sans musique, juste un téléphone pour téléphoner, mais qui ressemble à un vrai smartphone. Mmh. À qui il est destiné ce téléphone?
7: Alors, il est surtout destiné aux ce qu'on appelle les primo-accédants, les enfants qui sont équipés généralement en sixième d'un premier téléphone.
0: Voilà.
7: Plutôt que de leur remettre entre les mains cet objet assez dangereux qui est le smartphone, mais tout en leur donnant quand même une autonomie pour qu'ils puissent s'appeler entre copains ou appeler
0: leur
7: père ou leur mère quand ils sont sur la route.
0: Voilà, et puis avoir un vrai beau téléphone, quoi, et pas se ramener avec un truc tout pourri, quoi, voilà.
2: Donc c'est à partir de 12 ans.
7: Celui qui colle pas la honte dans la cour de récré, quoi.
0: Voilà, c'est ça. Parce que derrière cette invention, Maïlys, voilà, vous avez commencé à le dire, il y a un cri, j'allais dire, que vous voulez passer. Vous voulez sensibiliser les enfants aux dangers d'Internet.
7: Oui, les dangers qui sont déjà à l'hyperconnexion, mais surtout l'accès à des contenus qui sont absolument pas adaptés à des jeunes en dessous d'un certain âge. Moi, je dirais que idéalement pas avant 15-16 ans les smartphones, pour pas avoir accès H24 sur cet outil à des contenus qui sont pas bons.
0: Voilà, si vous dites équiper les enfants en smartphone, c'est les envoyer au feu. Dis donc, c'est fort, mais parce que vous avez eu, je crois que c'est un petit peu grâce à votre fils que vous avez créé Dephone, c'est ça? Il a eu une histoire.
7: Exactement.
0: Avec votre fiston.
7: Victor est le cofondateur, donc il avait 15 ans à l'époque quand on a créé l'entreprise, il y a 3 ans.
0: Ouais.
7: Et on l'a créé parce que j'ai aussi un autre garçon qui a 13 ans aujourd'hui, qui à l'époque, à 10 ans, avait un smartphone. J'avais fait cette grossière erreur.
0: Ouais.
7: Et en fait, quand j'ai vu les dégâts que ça provoquait chez lui et dans tout son environnement, on s'est dit avec Victor, on va chercher un téléphone qui ne fasse que ce que fait The Phone. Hein, mais on n'a pas trouvé, à part les téléphones à touche. Et donc, on a dit, on va le créer.
0: Ouais. Et parce que vous vouliez pas lui donner, un téléphone un peu tout pourri pour pas qu'il ait la honte à l'école, en fait, c'est ça. Et donc, du coup, vous avez.
7: Alors, moi, c'est ce que je voulais faire, mais son grand frère me l'a interdit.
0: C'est ça, c'est le grand frère, Voilà, le grand frère, il a dit non. Et du coup, The Phone, là, cartonne en France et en Grande-Bretagne, ça marche très fort, Parce qu'il paraît que là-bas, il y a une association là-bas de famille, on va dire, qui a récupéré cette idée, entre guillemets. Et donc, du coup, ça marche bien,
7: Ça marche très très bien, effectivement. Alors, ce qui est assez étonnant, c'est qu'en Angleterre, on n'a mené aucune action de communication, mais les parents sont vraiment très fortement mobilisés là-bas pour empêcher l'accès aux smartphones chez les plus jeunes.
0: Ouais.
7: Et donc, on fait plus de 25% de nos ventes maintenant en Angleterre, alors qu'on a engagé, encore une fois, aucun budget com.
0: Aucun budget.
7: Mais en France, ça décolle bien aussi, et ça va être, je pense, une rentrée où il va se passer beaucoup de choses.
14: Oui.
7: Parce que je crois que maintenant, plus un seul parent ne peut pas dire qu'il a été sensibilisé
0: au
7: danger du smartphone.
0: Voilà. Et puis du coup, là, le fait que ça soit interdit aux moins de 15 ans, là, les réseaux sociaux, enfin en tout cas que la proposition de loi parle de ça,
2: c'est
0: ça, ça va dans votre sens aussi,
7: Ça va tout à fait dans le sens. Voilà. On est content d'avoir été là avant. Que ça
0: commence. Exactement.
14: Et juste, il faut compter combien pour avoir un téléphone pour téléphoner?
0: Pour téléphoner,
7: C'est un peu moins de 140 euros.
14: Ah oui,
7: pour la nouvelle version, la version 4G qu'on vient de sortir il y a quelques mois.
0: Ouais.
7: Avec un abonnement, avec le micro-abonnement, puisque il n'y a pas de data, avec un abonnement de 2 euros, ça passe.
0: Voilà.
14: Bah, bravo.
0: Donc, il y a un site internet, c'est Dephone, on trouve Dephone sur Dephone. C'est ça?
7: Dephone.fr, exactement.
0: Voilà, Dephone.fr.
14: Bravo!
0: Et voilà une belle idée. Maïlys Kanzer, cofondatrice de Dephone, le premier smartphone sans internet pour les enfants. Merci beaucoup, ma chère Maïlys.
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14: Il est l'heure du petit dernier point la route.
16: Chez vous.
14: C'est ma tournée.
0: Ah, c'est la tournée de Fabien. On termine toujours cette émission avec un auditeur, une auditrice. C'est Christophe. Ça va, mon cri-cri?
17: Bonjour Willy, je suis tellement content de t'avoir au téléphone.
0: Tellement content. Ça va bien, mon cri-cri? Tu nous appelles d'où?
17: Oui.
0: De Montréal.
17: J'appelle Évry.
0: Évry, c'est à côté de la maison, ça. T'aurais dû venir nous voir. Alors, raccroche, on t'attend. Allez.
14: Il te reste 2 minutes.
0: Ouais, tu voulais nous parler de quoi, mon cri-cri?
17: Moi, je voulais te dire que moi, je suis un fan de pâtisserie.
0: Ouais.
17: J'ai ma
16: maman qui était vendeuse en fait dans une boulangerie.
0: Ouais, ouais.
16: Et tous les dimanches en fait, bah j'avais pâtisserie. Droit au voilà, au divorcé, opéra
0: ah, et voilà. Ah, et donc tu pèses combien aujourd'hui?
16: Ah, je paye en fait moi je mange mais je n'en fait grossis pas.
0: Ah bah ça c'est bien, t'as de la chance. Comme moi, mais nous on est comme ça, nous on est bien gaulés et puis c'est tout hein. Chris, avec donc en un mot ta pâtisserie favorite?
16: Comment?
0: Ta pâtisserie favorite, c'est quoi du coup?
16: C'est en fait l'opéra.
0: L'opéra. Dans le groupe.
14: Eh bien, c'est l'éclair qui arrive en tête.
0: Toujours l'éclair. Merci mon Christophe, on t'embrasse fort.
14: Bisous.
0: Tu pars avec ta sélection.
14: Les 100 euros de carburant.
0: Eh ben voilà, merci mon cri-cri et merci à vous tous. Voilà, c'est fini.
14: Oh non, la
18: barbichette, la barbichette.
0: Une espèce de barbichette.
19: Une radio, une appli.
0: C'est une barbichette comme ça, là.
19: Notre région.
0: C'est minière, ça. Merci à toute l'équipe. Merci Guy. Merci Philippe Modol à la Réal. Passez une bonne journée ici et pas ailleurs. Tout de suite, c'est Ma France Week-end version économie. Parce qu'il est tout pile 13h. À demain, Annie.
20: Bonjour à toutes et tous et bienvenue dans Ma France Week-end. Alors le samedi, vous le savez, hein, l'équipe de Paris City les économies est sur le pont pour votre pouvoir d'achat. Dans 5 minutes, on va s'occuper de nos plantes d'intérieur, nos fleurs, nos potagers aussi. Mais d'abord, l'actu de ce samedi. Bonjour Benjamin Mathieu.
21: Bonjour Valère, bonjour à tous. Au nord, c'était les champions. Incroyable scène de liesse populaire cette nuit au Stade Bollaert où 15 000 supporters lensois ont attendu jusque 4h du matin le retour des vainqueurs de la Coupe de France. Ils ont gagné 3-1 hier soir face à l'OGC Nice. Une soirée absolument inoubliable racontée par Vanessa Lamar pour Ici Nord.
22: Le président du RC Lens, Joseph Ougourlian, la coupe dans les bras et le premier à fouler la pelouse de Bollaert.
23: C'est un moment extraordinaire. Il est 4h du matin, il y a peut-être 15 000 personnes dans ce stade. Les gens sont dingues ici.
22: Les joueurs vont d'une tribune à l'autre, ils permettent au public de caresser cette coupe tant espérée. Les supporters enchaînent chants, holà et cris de joie. Pierre Sage, l'entraîneur du RC Lens.
24: On est dans une région qui souffre, ces moments, ils n'ont pas de prix en fin de compte. Ce sera à jamais cette génération-là qui aura fait le truc. Mais en tous les cas, on tire notre coup de chapeau à toutes les générations précédentes parce qu'on reste un club avant d'être une génération du club.
22: Florian Thauvin, décisif lors du match, filme ce public qui l'acclame.
25: C'est incroyable !
26: Ça c'est du bonheur, ça c'est du bonheur.
22: Des sourires, des larmes, des visages heureux, ces supporters qui sont revenus au stade au milieu de la nuit profitent d'un moment de communion inoubliable.
27: Ouais, c'était un peu long, un peu fatigant, mais ça en vaut la peine.
28: C'est bien pour le club, pour tout, pour une région.
22: Avant de quitter Bollaert, les joueurs ont lancé une chenille sur la pelouse. D'autres moments de partage auront lieu cet après-midi dans les rues de Lens.
21: Ah, le football comme on l'aime, les joueurs qui vont dans 2 heures traverser la ville du Nord pour une parade sur un bus impérial qui sera évidemment à suivre sur ici.fr. Ils n'en sont pas encore là, mais les rugbymen de Bordeaux-Bègles rêvent du même dénouement que les Lensois. Un an après avoir décroché le tout premier trophée de son histoire, l'UBB est de nouveau en finale de la Coupe des Champions. C'est l'équivalent de la Ligue des Champions de football, mais en rugby, face aux Irlandais du Leinster. Le match qui se joue en Espagne, et Fanny Lechevestrier est avec les supporters qui sont déjà très chauds.
29: Union, yes.
30: Dans la chaude ambiance de Bilbao, dès hier, les supporters bordelais apprenaient déjà les chants de l'UBB aux Irlandais, convaincus comme Gérald Nelly de l'issue de la partie.
31: Oui, on a une belle équipe, on va passer la seconde et je suis sûr que ça va le faire. Et ils sont motivés.
30: Plus expérimentés aussi, ajoute le manager de l'UBB, Yannick Bru, après son premier titre l'an passé.
32: Après ta première histoire d'amour, quand tu attaques la deuxième, est-ce que tu l'abordes différemment? Mais ouais, parce que t'as quelques repères en plus, quoi. On sait un petit peu plus comment ça va se passer, l'atmosphère du grand stade, on a un petit plus, c'est certain.
30: Mais le Leinster quadruple champion d'Europe a aussi l'habitude des grands rendez-vous, alors on se dit que le vrai petit truc en plus de Bordeaux pour faire la différence, c'est l'âme de son capitaine Maxime Lucu, l'enfant du Pays Basque.
33: Quand tu vois que la finale est à Bilbao, tu te mets à rêver et à espérer d'y participer, à ce stade-là où je suis venu quelques fois regarder des matchs athlétiques Bilbao, et ça donne beaucoup de sens au chemin que tu as parcouru.
30: Et comme un symbole pour aller conquérir la deuxième étoile, Lucu s'est vu remettre hier soir son maillot par l'ancien champion du monde de football, passé par l'Athletic Bilbao, le Basque Bixente Lizarazu.
21: Une finale à suivre à 15h45. La chanteuse Véronique Sanson, 77 ans, hospitalisée d'urgence pour une infection respiratoire aiguë. Son concert, qui était prévu ce soir au festival Hard Rock à Saint-Brieuc, est annulé. 8 blessés la nuit dernière lors d'un rodéo nocturne dans le cadre d'un rassemblement de tuning illégal à Reims. 200 à 300 personnes s'étaient donné rendez-vous. Une voiture a percuté plusieurs personnes. 2 d'entre elles sont gravement blessées. Le conducteur n'avait pas le permis, il était alcoolisé. C'est un week-end de Pentecôte estivale avec un temps magnifique et du soleil partout. Il fait absolument chaud et des températures inédites pour un mois de mai. Mais avant de vous jeter à l'eau, voici quelques conseils élémentaires de sécurité avec le lieutenant Christophe Sola du centre de secours de Martigues.
1: On sait très bien que les premiers jours, tout le monde veut profiter du soleil. Bien sûr, on essaie de faire un maximum de prévention auprès des personnes. On leur demande de pas s'exposer, de se protéger, bien entendu, par des chapeaux, se mettre à l'ombre, éventuellement un t-shirt, etc. pour les enfants, de bien s'hydrater, bien entendu, de se rafraîchir. Il faut aussi se protéger en mettant de la crème solaire avec un indice assez fort, de rentrer progressivement dans l'eau pour éviter justement l'hydrocution. La priorité, c'est surveiller la baignade, mais surtout surveiller les enfants en bas âge qui ne savent pas nager. Le plus important, c'est la surveillance. On le tient même par la main, s'il faut, mais on le lâche pas des yeux. Il faut le surveiller comme le lait sur le feu, comme on le dit bien souvent.
21: Et puis un bon plan pour terminer, pour vous rafraîchir ce soir avec la 22e nuit européenne des musées. Ça se passe partout en France avec des visites tardives, des expositions, des concerts. Et ça va jusque minuit, c'est évidemment gratuit. Les infos sur nuitdesmusées.culture.gouv.fr.
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21: 13h05, Ma France le mag avec Valère Coréard, bonjour.
20: Bonjour et bienvenue dans votre magazine Ma France, par ici les économies. Vous connaissez notre objectif chaque semaine, vous redonner du pouvoir d'achat. Et aujourd'hui, on va mettre les mains dans la terre, que ce soit pour nos plantes d'intérieur, nos fleurs ou ce qu'on fait pousser dedans ou dehors. On va tout vous dire pour se faire plaisir, sans se ruiner, avec notre invitée. Bonjour Caroline Munoz.
3: Bonjour.
20: Vous êtes spécialiste jardin, créatrice de contenu et puis autrice de Jardin, toutes mes astuces de A à Z. C'est paru chez Solar. On en reparlera de ce livre magnifique, plein d'astuces et de choses intéressantes. Mais je vous propose, pour commencer, Caroline, de répondre à une première question de Florence. Elle m'a écrit sur Instagram pour vous demander cela. Est-ce que les plantes dépolluantes sont vraiment efficaces? J'hésite à en acheter.
3: Alors, c'est vrai que c'est un thème qui revient régulièrement, parce que effectivement on dit que les plantes sont dépolluantes. Alors il faut savoir que c'est une expérience qui a été faite par la NASA dans les années 80. Mmh. Mais l'expérience a été faite dans une pièce vraiment close, vraiment fermée, hermétique et de petite dimension. Donc aujourd'hui, si on met nos plantes, c'est pas dans des pièces très fermées et de petite dimension. Donc je vais vous dire oui, ça peut effectivement prendre tout ce qu'on appelle les COV, les composants organiques volatiles qui sont néfastes pour la santé, ça peut en capter certains, mais c'est pas non plus une révolution. Donc oui, on peut en mettre, ça fait pas de mal, mais c'est pas révolutionnaire.
20: Ça fait pas de mal, mais ça fait pas beaucoup de bien. Sinon que c'est agréable d'avoir des plantes à la maison, tout
3: exactement,
20: ça,
3: voilà, ça peut absorber une petite quantité de l'humidité, ça peut capter un peu la poussière, ça peut capter un peu les COV. Donc tout ça, c'est un peu, mais un peu, plus un peu, plus un peu, bah, pourquoi pas.
20: Bon, on suit aussi les recommandations de l'Agence de la Transition écologique, on ouvre les fenêtres 2-3 fois par jour, on aère, et puis là, on a déjà un air qui est... Hein, voilà.
3: Exactement.
20: On est d'accord là-dessus. Caroline Munoz, on va évoquer tous les sujets utiles donc autour des plantes, des fleurs et des potagers, en commençant peut-être par nos plantes d'intérieur ou d'extérieur, et puis les fleurs aussi. Où est-ce qu'on en achète sans se ruiner?
3: Alors écoutez, c'est la bonne saison. Ça, c'est la bonne nouvelle. Parce qu'au printemps, qu'est-ce qu'il y a? Il y a plein de fêtes des plantes. Et à ce moment-là, eh bien, vous avez les pépiniéristes qui proposent des plantes à des prix vraiment très intéressants. Donc on peut faire des économies. Vous avez aussi, dans certaines municipalités, ce qu'on appelle des trocs aux plantes, où là on peut échanger ces petites boutures. Donc c'est quand même pas mal. Là aussi, ça permet de faire des économies. Et puis vous avez des associations pour la réinsertion ou autres qui proposent également des plantes avec des pieds qui sont pas très chers. J'ai vu entre 1,50€ et 2€ pour avoir un framboisier, pour avoir même des aromates. Donc ça aussi, c'est les bons plans à connaître. Pour cela, c'est très simple. Vous vous renseignez auprès de votre mairie. Vous avez sur les sites toutes les associations. Et des fois, on est très étonnés, hein. Les fêtes des plantes, etc. Et profiter des beaux jours pour y aller. En plus, je crois qu'il fait beau ce week-end, donc c'est le moment.
20: Je crois que ça va être pas mal, effectivement, beau et chaud. Euh, je, je sais pas si vous connaissez le site jardinet.com aussi.
3: Bien sûr.
20: Et il référence d'ailleurs, j'ai vu certaines fêtes, certaines foires, etc.
3: Voilà, c'est pas mal. Faut y aller régulièrement, faut regarder. Et puis il y a aussi l'échange et, entre voisins. On s'échange des boutures, des petits pieds, des petits drageons. Bah, pourquoi pas, allez, on en profite.
20: Les réseaux sociaux, bien sûr, des groupes.
3: Bien sûr, les groupes, les forums, les bons plans, ça ne manque pas. Donc, si on veut vraiment acheter pour pas cher, franchement, il y a de quoi faire. Ça, c'est ça rime.
20: C'est une bonne nouvelle, c'est vrai. Et est-ce qu'il y a des espèces moins chères que d'autres, certaines fleurs, certaines plantes qui sont plus bon marché?
3: Oui, alors pour les plantes d'intérieur, vous avez la Sansevieria. Alors, on l'appelle aussi langue de belle-mère, parce qu'en fait...
20: Ça doit piquer alors.
3: Ça pique. Elle a une forme de langue comme ça, et surtout, elle est increvable.
20: D'accord.
3: Donc, la Sansevieria, c'est une des plantes les moins chères qu'on peut trouver facilement. Vous avez aussi le Chlorophytum qui se trouve facilement et qui sont vraiment des plantes abordables. Ça, c'est pour l'intérieur. Et pour l'extérieur, bah, il y a les œillets d'Inde, ça aussi, c'est pareil, c'est pas très cher. Les capucines, en plus, alors là, ça se multiplie, c'est même envahissant.
20: D'accord.
3: Les pavots, alors les pavots, ça comprend plein de sortes de plantes. Et ça, pour le coup, c'est envahissant également, ça fait plein de graines, mais franchement, ça coûte que dalle.
20: Eh bien, c'est noté. On peut aussi faire des boutures pour partager une plante, l'offrir. Honnêtement, ça me paraît inaccessible de faire ça. Est-ce que c'est à la portée de tout le monde? Parce que ça, c'est une économie aussi, c'est magnifique, on la reproduit. Quoi.
3: Bah oui, non, les boutures, c'est assez simple en
20: D'accord.
3: fait.
20: C'est assez simple, ça veut dire que c'est pas très simple non plus.
3: Non, parce qu'en fait, toutes les espèces ne se bouturent pas facilement.
20: Okay.
3: Donc pour les plantes d'intérieur, ce que vous pouvez faire, c'est que vous prenez une feuille. Alors quand il y a une jointure entre la feuille et la tige principale, eh bien c'est de là que va pousser la racine. Donc en fait, vous enlevez la feuille, vous la mettez dans l'eau, et donc à ce croisement-là, eh bien, elle va produire des racines au bout de 3 semaines, 1 mois. Une fois que les racines sont suffisamment grandes, eh bien, vous mettez en terre. Et là, vous avez votre petite bouture.
20: Donc ça veut dire qu'on la laisse dans l'eau, on change l'eau régulièrement, ou on laisse l'eau qu'on a mis au départ?
3: Non, vous pouvez la laisser. Moi, je la change un peu quand ça verdit avec le soleil. Mais sinon, vous pouvez laisser, il n'y a aucun souci.
20: Au pire, ça ne marche pas. Et puis au mieux, le miracle de la vie.
3: Le miracle de la vie, je vous assure, il marche.
20: Et le miracle de la vie est gratuit. Celui-là,
3: voilà, c'est ça,
20: nous, on prend tout ce qui est gratuit ici. Quelles plantes on peut trouver dans la nature, Caroline Munoz, pour les ramener légalement à la maison?
3: Alors, vous avez les orties. Alors, les orties, figurez-vous que c'est très bien parce que on peut faire du purin d'ortie. Alors, pour cela, c'est très simple. Vous prenez vos feuilles d'ortie, vous les laissez macérer dans de l'eau, vous remuez de temps en temps, ça pue. C'est une horreur. Mais c'est très bon pour les plantes. C'est plein d'azote et ça va permettre aux plantes de grandir et c'est gratuit. Donc, ça aussi, c'est encore un bon plan. L'ail des ours se trouve facilement en forêt également. Ça, c'est une belle plante qu'on peut cueillir. Vous avez aussi la menthe sauvage, le romarin qui se trouve. Et tout ça, vous en avez pléthore dans le sud de la France. Donc, vous pouvez en ramasser. Alors, attention, il y a une réglementation. On ne ramasse pas tout et n'importe quoi. Les espèces protégées, on ne peut pas les ramasser, bien évidemment. Et surtout, si vous faites de la cueillette de fleurs ou autres, il ne faut pas que ça dépasse ce que vous pouvez tenir dans votre propre main. Vous voyez?
20: Ah, d'accord.
3: Si vous dépassez ça, ça veut dire que déjà, on est sur un aspect commercial et à ce moment-là, vous n'avez pas l'autorisation. Donc, si ça tient dans la paume de votre main, vous avez le droit de cueillir ce que vous voulez. Attention, si ce n'est pas protégé.
20: Donc, on se renseigne sur ce qui est protégé parce que ça peut dépendre des régions. Et puis, effectivement, il faut que ça tienne dans la main.
3: Voilà, dans la main.
20: Ah bah c'est super, on apprend plein de choses avec vous. Bon, je suis avec Caroline Munoz, elle est experte sur les sujets de jardin, créatrice de contenu. Vous avez aussi sorti ce livre, Au jardin, toutes mes astuces de A à Z. Tiens, ça me fait penser, j'ai vu que vous parliez notamment des solutions naturelles, et donc pour le coup, encore une fois, gratuites, pour faire face aux nuisibles dans ce livre.
3: Ah oui, alors ça c'est très important, parce que je suis vraiment contre tous les produits de phytosynthèse, etc. Et pour le coup, il y a plein de solutions naturelles. Nos ancêtres le faisaient, pourquoi pas nous? Par exemple, pour les pucerons. Vous utilisez du savon noir. Savon noir que vous mélangez avec de l'eau, vous pulvérisez sur vos rosiers et les pucerons partiront. Pas la peine d'utiliser des produits qui coûtent une blinde.
20: Pas de pesticides, quoi, en fait, en
3: voilà,
20: gros.
3: Voilà, pas de pesticides. En plus, ça coûte très cher, c'est nocif pour la santé, je vois pas d'intérêt. Donc franchement, vous prenez du savon noir, ça coûte pas cher, et vous vaporisez. Sinon, vous pouvez acheter des larves de coccinelle. Alors ça se vend dans plein de magasins, Truffaut, Botanique, Jardiland, etc. Vous achetez des larves, vous les mettez sur vos rosiers, et les coccinelles, eh bien, ça mange les pucerons, je crois, alors je vais peut-être dire une bêtise, mais je crois que c'est 1000 pucerons par jour.
2: Donc c'est très efficace.
3: Ouais, ouais. Voilà.
2: Et figurez-vous que certaines communes offrent des coccinelles, en tout cas des larves de coccinelles pour les habitants lorsqu'il y a pas mal de pucerons. Donc renseignez-vous aussi, peut-être dans votre commune, on va vous offrir un petit paquet de larves de coccinelles, et ça c'est sympa. Caroline Munoz, est-ce qu'il est encore temps de se lancer pour un potager? Parce que un potager qui tourne bien, c'est jusqu'à 1500 euros d'économie quand même sur une année, c'est énorme.
3: C'est énorme.
2: Mais est-ce qu'il est trop tard ou on peut encore y aller?
3: Non, ah, vous pouvez jusqu'à mi-juin. Alors les saints de glace sont passés. Les saints de glace, ce sont ces trois saints, c'est le 11, 12 et 13 mai, où on a des risques de gelée. À partir de cette date, vous pouvez tout mettre en terre. Donc on y va. Les tomates, les courgettes, tout ça on met en terre, et vous pouvez y aller jusqu'à fin juin même. C'est le moment de le faire. Vous retournez bien la terre, vous préparez votre sol et vous mettez en terre. Et croyez-moi, c'est une satisfaction incroyable.
2: Satisfaction et en plus des économies. Et ça, nous, on aime à chaque fois. Est-ce qu'il faut s'équiper et de quoi? Parce que on peut avoir aussi ce réflexe quand c'est la première fois de se suréquiper. C'est des dépenses inutiles. De quoi on a besoin pour faire notre petit potager?
3: Je vais vous dire, c'est la binette.
2: Et ben voilà.
3: Voilà.
2: Donc la binette.
3: Rappelle-toi, binette, c'était jour de fête. Vous avez la binette, la bêche et le râteau. Ça, c'est la base pour retourner la terre. Allez. Après, bon, on va dire le sécateur pour tailler, les gants. Bien sûr, on se protège. Après, vous avez l'arrosoir, évidemment. Et puis, évitez tous ces trucs motorisés, les motoculteurs, les broyeurs, les scarificateurs.
2: C'est ça.
3: Ça coûte cher, vous pouvez les louer. Il y a des marques qui louent ce genre d'outils. Il y a aussi des aides entre voisins. Ça, c'est aussi, il y a des sites pour ça, où vous pouvez entraider et donc vous prêter les outils. Donc, franchement, ne dépensez pas trop non plus. La base, c'est la bêche, la binette, l'arrosoir, les gants et le sécateur.
2: Et on le rappelle, alors il n'y a peut-être pas besoin de tout ça, mais ça peut marcher aussi en appartement. On peut faire pousser des petits fruits et des légumes aussi en appartement.
3: Bien sûr, dès qu'on a même une petite fenêtre ou quoi que ce soit, une petite jardinière, il n'y a rien de plus satisfaisant. Vous avez une fenêtre, vous mettez votre jardinière et vous plantez vos aromates, votre menthe, votre basilic, votre romarin, tout ce que vous voulez, et vous ouvrez votre fenêtre de cuisine, vous cueillez ça, vous mettez ça dans vos salades. Franchement,
2: on est d'accord. C'est non seulement c'est une satisfaction, mais en plus tous ces petits aromates, ça coûte une fortune quand on les achète au supermarché.
3: Puis en plus, il faut aussi avouer qu'en ce moment, comme c'est la saison, les prix augmentent. Donc essayez d'être malin et cultivez vous-même.
2: On va parler de l'eau rapidement, Caroline Munoz. C'est un vrai sujet. Parfois, il y a des restrictions, elles manquent. On ne sait pas trop comment gérer ça. Et puis, ça a un coût, bien sûr.
3: Bien sûr.
2: Comment on fait pour gérer l'eau, que ce soit pour son potager, ses plantes, pendant l'été?
3: Alors, le meilleur moyen, c'est le récupérateur d'eau. Il faut savoir qu'il y a des récupérateurs d'eau aussi bien pour les jardins que pour les balcons ou autres. Les récupérateurs d'eau ne sont pas sur des tarifs excessifs. Donc, c'est très rentable. Ensuite, vous avez ce qu'on appelle les ollas. Alors, les ollas, ce sont des petits pots en terre cuite avec un couvercle que vous pouvez mettre en terre. Et en fait, par capillarité, ça va diffuser l'eau dans la jardinière, ce qui vous permet d'avoir une autonomie de presque 8 jours. Dans le sud de la France, près des oliviers, on plante des ollas et ça permet une autonomie de 15 jours.
2: Récupérateur d'eau de pluie, des communes, des intercommunalités, vous les financez, parfois vous les donnez, renseignez-vous aussi auprès de votre commune. Quand on veut se perfectionner sur le jardinage, il y a aussi une offre infinie en ligne, Caroline. Alors, pour vous faciliter la tâche, à vous qui nous écoutez, on a choisi une créatrice de contenu qui est une valeur sûre. Bonjour Ophélie Dambé.
4: Bonjour.
2: Ta mère nature, sur les réseaux et sur YouTube aussi.
5: Est-ce que ton balcon profite de la lumière du matin, du soir, ou alors c'est le plein cagnard H24?
6: Si c'est tous écos, oublie la laitue et pense plutôt aux plantes méditerranéennes comme le thym, le romarin, la lavande, la cinéraire maritime. Des plantes dures à cuire, quoi. Why not des tomates, des aubergines, des poivrons, si tu penses à les arroser.
2: Ophélie, pourquoi ta mère nature?
4: Bon, j'avais un peu envie de rendre ce sujet, peut-être le dépoussiérer un petit peu, donner envie aux plus jeunes de se lancer, de montrer qu'on peut aussi retrouver des joies d'enfant à faire ses propres semis, à expérimenter. Et j'essaye aussi de dire que voilà, la nature, le jardinage, tout ça, c'est pas forcément que le monde des bisounours. On se confronte aussi parfois à des erreurs, et c'est ça qui est chouette en fait. C'est aussi déculpabiliser les gens, leur dire que le syndrome de la main verte, ce n'est qu'une légende urbaine et qu'on peut voilà, passer des très très bons moments à jardiner et que c'est intergénérationnel.
2: On peut se faire plaisir, on sait ce qu'on mange à la fin et puis on fait des économies. J'imagine que c'est tout ça qui fait que ça revient vraiment à la mode, c'est vrai?
4: Oui, tout à fait. Moi, j'ai vraiment vu un bond d'intérêt au moment du coronavirus. Mmh. Voilà, il y a eu vraiment ce besoin de se reconnecter un peu à ces sujets-là, à l'autonomie alimentaire, à la santé, et aussi faire les choses par soi-même. Je pense qu'on est nombreuses et nombreux à faire des métiers qui sont déconnectés du sol, déconnectés de la nature, et donc de remettre les mains dans la terre, ça reconnecte aux choses peut-être un peu concrètes. Voilà.
2: Et quels sont les gros sujets alors du mois de mai, peut-être du mois de juin pour les jardiniers en herbe?
4: Ah bah là on est sur l'autoroute du soleil, il y a beaucoup de choses à faire. Alors moi je suis pépiniériste, donc c'est vrai que la période des semis là elle est passée. En tout cas pour la période du printemps, j'ai fait la majeure partie de mes semis. Et donc on est sur la période de plantation, donc tous les légumes du soleil, de la ratatouille, les courgettes, les tomates, les aubergines, tout ça on les met en terre. A priori les plus grands froids sont passés. Et donc il y a tout le sujet aussi de nourrir le sol. Donc j'espère que tout le monde a bien préparé ses pots et son sol avec de l'amendement, donc du compost, pour accueillir ces nouvelles plantes qui ont aussi besoin d'être nourries. Donc c'est tout ça qu'on fait en ce moment. Et aussi nos premières récoltes. Moi j'ai des super salades là qui sont prêtes à être récoltées cet après-midi ou demain. On a pas mal de feuilles à récolter en ce moment.
2: Magnifique. Merci beaucoup Ophélie Damblay. Donc Ta Mère Nature sur les réseaux sociaux, sur YouTube, tout ça c'est gratuit, c'est plein de bonnes idées, allez voir. Et en tout cas merci pour votre participation et on vous retrouve en ligne. Et puis dans les solutions pour trouver des graines, il y a le troc, hein. Dans un instant on va recevoir Sébastien Vitevert, il est fondateur de Graines de Troc.

0: Edwin Collins, A Girl Like You sur votre radio locale ici.
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0: En version magazine, le thème aujourd'hui, on s'occupe de nos plantes fleurs potagers avec Caroline Munoz, spécialiste jardin, créatrice de contenu, également autrice de Jardin, toutes mes astuces de A à Z. Et c'est paru chez Solar. Et puis Sébastien Vitevert vient de nous rejoindre. Bonjour Sébastien.
3: Bonjour.
0: Vous êtes fondateur de Graines de Troc, grainesdetroc.fr. C'est quoi Graines de Troc?
3: Alors Graines de Troc, c'est une initiative pour échanger les semences et une plateforme d'échange de graines en ligne, mais aussi la mise en avant de toutes les manières d'échanger nos graines.
0: Et l'intérêt d'échanger nos graines, au-delà de la partie, comment dirais-je, pouvoir d'achat, c'est aussi, bien sûr, de partager toute une diversité, de découvrir aussi des semences, j'imagine.
3: Alors effectivement, l'échange sur Internet, c'est juste le coup d'un timbre. En médiathèque, dans les grainothèques, c'est libre et gratuit. Et donc, c'est le fondement de l'échange gratuit. Mais au-delà de ça, effectivement, on échange nos savoir-faire, on échange une biodiversité très, très large. Et on fait vivre ainsi une biodiversité qui n'existe pas aussi quantitativement ailleurs, en fait. Enfin, c'est vraiment le jardin collectif global en France qui est partagé de manière simple.
0: Alors, sans entrer dans les détails, parce que c'est un sujet complexe hein, quand même, les semences, notamment à l'échelle européenne, il y a beaucoup de réglementations. Mais là, l'idée, c'est que vous partagez de manière libre, c'est-à-dire il y a aussi des formes expérimentales, il y a toute une philosophie autour de ça.
3: Oui, complètement. En fait, je pense qu'avant de se focaliser sur des choses très complexes, effectivement, la législation est peut-être voulue... complexe à dessein, mais au-delà de ça, c'est très simple de se partager des graines. Il faut juste un moment se penser sur la question, et c'est très simple d'apprendre simplement en récoltant quelques premières graines et même en se plantant et puis en allant voir pourquoi ça marche pas, qu'est-ce qu'il faut faire. En fait, les gestes à connaître sont assez simples et ça permet de connaître la plante de A à Z. Ça permet de mieux appréhender, je pense. Le cycle végétal et ça facilite franchement le jardinage. Avoir une abondance de graines dans nos sachets pour semer, y compris se faire avoir un peu par les limaces, se faire avoir un peu par le mauvais moment, c'est pas grave. Au moins on a une abondance facilement accessible puisque ça vient de nos jardins.
0: Les limaces, vous avez une solution pour ça, Caroline Munoz, non?
4: Oui, alors il y en a plein qui sont proposés. Il y a les coquilles d'œufs, mais bon, parce qu'elles n'aiment pas ramper sur les coquilles d'œufs. Mais ce qui marche le mieux, c'est la planche pourrie à l'envers, parce qu'en fait, elles sont attirées par la petite planche, elles se mettent dessous, et le matin, vous vous levez, vous enlevez, elles sont toutes sous la planche, et ça, c'est ce qui marche le mieux, c'est ce qu'on m'a dit, je ne sais pas.
0: Bon. Merci beaucoup.
3: J'ai une alternative, éventuellement, c'est en permaculture, on dit la gestion par l'absence de... d'action, en fait, elle se régule toute seule aussi, et en fait, moins on se bat, plus elle nous laisse tranquille et plus la résilience se fait. Voilà, c'est une approche qu'on a et qui marche plutôt bien. Plus on se bat, plus elle se multiplie, et c'est le début des galères.
0: Bon, entre la planche pourrie et puis rien faire, on pourra tester tout ça. Merci Sébastien Vitevert, fondateur de Graines de Troc, c'est sur grainesdetroc.fr. Caroline Munoz, vous êtes spécialiste jardin, créatrice de contenu, autrice donc de Jardin, toutes mes astuces de A à Z. Un petit quiz, le vrai faux, hein, avant de nous quitter pour avoir les idées claires sur ce sujet. Mm-hmm. Vrai ou faux, les plantes d'intérieur dépolluent réellement l'air d'un appartement?
4: Pas vraiment, un tout petit peu, mais pas beaucoup.
0: Le marc de café est bon pour toutes les plantes, vrai ou faux?
4: Vrai, c'est bon, bon, faut pas en mettre trop non plus, mais c'est très bon, plein d'azote.
0: Une plante qui jaunit manque forcément d'eau?
4: Pas forcément, mais c'est un des signes principaux.
0: Les foires aux plantes permettent souvent d'acheter moins cher qu'en jardinerie.
4: Oui, il faut y aller. C'est en ce moment, c'est le printemps, on fonce.
0: Les plantes ont besoin d'être arrosées tous les jours en été, vrai ou faux?
4: Faux. Faut pas arroser tous les jours, sinon vous allez aussi avoir des feuilles jaunes. Donc non, on n'arrose pas tous les jours.
0: Vrai ou faux, Caroline, on peut faire pousser des tomates sur un simple balcon?
4: Oui, bien sûr, surtout les tomates cerises. Oui, bien sûr, il faut en profiter.
0: Un petit mot qu'on n'a pas précisé tout à l'heure sur les récupérateurs d'eau de pluie, d'ailleurs, sur les balcons. Attention à la capacité du balcon à accueillir du poids. Vérifier auprès de la copro le poids.
4: Hein. Effectivement, il faut vérifier auprès des syndics, demander le poids possible, parce que ça pèse très lourd quand c'est rempli d'eau.
0: Voilà, ça il fallait le dire. Les autres Zoya permettent réellement d'économiser de l'eau, vraie ou faux?
4: Vrai, puisque ça permet par capillarité de diffuser l'eau de façon diffuse et lente.
0: Caroline Munoz, spécialiste jardin, créatrice de contenu, autrice de jardin, toutes mes astuces de A à Z, c'est chez Solar. Merci en tout cas pour vos éclairages. Et puis, j'espère que vous qui nous avez écoutés, maintenant vous y voyez plus clair. Pour réécouter l'émission, mais aussi toutes les autres, c'est sur ici.fr. La semaine prochaine, on va déménager ensemble. Vous pouvez m'envoyer vos questions par ici leséconomies@radiofrance.com. À suivre, des infos près de chez vous et votre après-midi en musique sur votre radio locale ici.
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1: 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Bonne journée.
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0: projecteur sur le début des années 80 avec Alain Bashung et Gabi Ogabi. À cette heure-ci, ça sent bon dans la cuisine. Bon appétit d'ailleurs si vous passez à table. Sophie Nolveau pour vous servir. Nous sommes le samedi 23 mai et je vous ai préparé encore un bien joli programme pour ce long week-end de Pentecôte. C'est la musique qui va nous guider, nous détendre et nous faire vibrer avec Lewis Capaldi et Wish You The Best, juste après la gagnante de la Star Academy 2025. Voici Marine avec le fameux syndrome de l'imposteur. Ça s'appelle Escroc et c'est tout de suite sur votre radio ici.
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2: Réfugié sur son éperon rocheux, la silhouette de l'île Saint-Georges surplombe la vallée de la Bouzanne, offrant à ses visiteurs une première impression saisissante. C'est dans ce décor que se dessinent quelques-unes des plus belles balades de l'Indre, promises à ceux qui aiment flâner l'esprit libre à la recherche d'authenticité rurale. La boucle la plus emblématique démarre au pied de l'église Saint-Georges, joyau roman du XIIe siècle, dont le clocher veille depuis des siècles sur le village. Empruntez le petit chemin qui descend vers la Bouzanne. Sur la rive, le vieux moulin témoigne de la relation intime des habitants avec la rivière, autrefois source de vie et d'activité artisanale. Les chemins creux typiques du Berry dessinent un réseau secret formé

0: Au fil des siècles, véritable tunnel de verdure au cœur de l'été par exemple. Le promeneur attentif pourra y reconnaître le parfum des aubépines, la silhouette d'un vieux chêne et parfois l'écho discret d'une cloche lointaine.
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0: Ne manquez pas la montée vers le point de vue du puits de Lys, accessible par un sentier escarpé mais bien entretenu. Là-haut, la récompense est spectaculaire. Un panorama à 360 degrés s'offre à vous embrassant la vallée et les toits en tuiles roses du village. Le matin, la brume flotte sur le paysage, donnant à l'ensemble une atmosphère mystérieuse, presque magique, source d'inspiration pour les peintres et poètes de passage. Les amateurs de patrimoine pourront s'attarder devant le château de Lys-Saint-Georges, noble bâtisse Renaissance, entouré de jardins soignés. En été, son parc accueille parfois des expositions ou des concerts, prolongeant ainsi la promenade dans la convivialité et la culture.
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0: L'artiste écossais qui fêtera ses 30 ans cette année avait battu tous les records sur les plateformes de streaming avec son premier succès, Someone You Loved. Et là, on l'écoutait avec Wish You The Best, un titre encore très personnel et très réussi de Lewis Capaldi. À suivre, le groupe Queen, juste après Mylène Farmer. Vous écoutez votre radio ici. Très bel après-midi.
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1: Excellent après-midi, il est 14h, vous écoutez ici. Toute l'info en France et dans le monde en 90 secondes avec Benjamin Mathieu.
2: La mère de famille qui a abandonné ses deux enfants au Portugal au bord d'une route vient d'être placée en détention provisoire avec son compagnon. La juge qui les a entretenus retient les faits de crimes de coups et blessures aggravées, mise en danger et abandon. Cette femme de 41 ans avait parcouru en voiture le chemin entre Colmar et le Portugal avec ses deux enfants à bord. La chanteuse Véronique Sanson, 77 ans, hospitalisée d'urgence pour une infection respiratoire aiguë. Son concert ce soir au festival Hard Rock à Saint-Brieuc est annulé. 8 blessés la nuit dernière lors d'un rodéo nocturne dans le cadre d'un rassemblement de tuning illégal à Reims. 200 à 300 personnes qui s'étaient donné rendez-vous. Une voiture a percuté plusieurs personnes. Deux d'entre elles sont gravement blessées. Le conducteur n'avait pas le permis, il était alcoolisé. Un homme mis en examen hier pour participation à une association de malfaiteurs terroristes. Il envisageait une action violente dans le Nord. Il a été placé en détention provisoire. En sport, pour Bordeaux-Bègles, c'est peut-être la passe de deux avec la finale de Coupe des Champions en rugby. Ça commence dans 1h45, les tenants du titre vont essayer de conserver leur trophée européen. La ferveur incroyable des Lensois accueillis en héros hier au milieu de la nuit par leurs supporters après leur victoire 3-1 en finale de la Coupe de France. Les joueurs qui vont défiler dans la ville pour une parade en bus qui commence dans une heure et c'est à suivre sur ici.fr évidemment. Et puis le palmarès du Festival de Cannes dévoilé ce soir lors de la cérémonie à 20h15. Le réalisateur sud-coréen Park Chan-wook et son jury se sont retirés pour délibérer dans un lieu secret.
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5: Une météo simple. Aujourd'hui, il fait beau et il fait chaud. Un peu de nuages par endroits, mais surtout des éclaircies tout au long de la journée. Au plus chaud cet après-midi, en Richemont, 28 degrés, Aubigny-sur-Nère, Sancerre, Sancoin, 29, Saint-Amand-Montrond, Châteauroux, Bourges, 30, Argenton-sur-Creuse, Vierzon, Lignac, Leblanc, 31.
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0: C'était Robbie Williams avec Angels. Excellent samedi ici, à l'écoute de votre radio. Sophie Nolvaux avec vous et je vous promets de la bonne humeur dans vos balades, dans vos trajets en famille et dans toutes vos activités d'ailleurs de ce long week-end. Des conseils utiles près de chez vous et vos artistes préférés, c'est dans un instant avec vos trois chansons françaises à la suite.
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0: On écoutera notre baby doll Jane Birkin, le nouveau single de Gaëtan Roussel mais aussi le groupe Gold.
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1: Solidarité au programme de votre Berry Express avec le Café des Aidants de Buzancé. Un rendez-vous proposé pour toutes celles et tous ceux qui accompagnent un proche en difficulté, malade ou ayant un handicap. Il est important de bénéficier de soutien. C'est pourquoi la Fédération départementale des familles rurales de l'Indre organise le Café des Aidants un vendredi par mois de 14h à 15h30 à la salle du foyer autour du thème co-animé par un travailleur social et un psychologue. Avec ce temps et avant ce temps d'échange convivial, un atelier bien-être pour les aidants sera proposé. Une séance de sophrologie de 13h à 14h. Les places étant limitées, vous l'imaginez bien, il est vivement conseillé de vous inscrire au 02 54 08 71 78. Dans ces temps dédiés au bien-être des aidants, d'autres ateliers seront proposés avant les rencontres. Ateliers d'aromathérapie, ateliers de massage, de réflexologie plantaire, enfin bref, il y en aura pour tout le monde. Inscrivez-vous dès maintenant, je vous rappelle le numéro de téléphone, le 02 54 71 78.
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0: C'est le plus jeune membre des Beatles. On écoutait George Harrison avec Got My Mind Set On You. Samedi 23 mai aujourd'hui, joyeux anniversaire à vous. Il y a peut-être de jolies festivités en cours ou en préparation. Eh bien, sachez que vous êtes né le même jour qu'un artiste français qu'on aime beaucoup. Vous l'avez reconnu, c'est François Fellman qui fête ses 68 ans. Bientôt 15h et toute l'info en France et dans le monde en 90 secondes. Mais avant, dans la programmation de votre après-midi, je vous ai choisi les Rolling Stones, le tout nouveau titre de Zazie, et un duo légendaire, Andrea Bocelli et Hélène Segarra. Bel après-midi à l'écoute de votre radio ici.
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1: Vous écoutez Ici, bel après-midi, il est 15h. Toute l'info en France et dans le monde en 90 secondes avec Benjamin Mathieu.
2: La chanteuse Véronique Sanson, hospitalisée en urgence en raison d'une infection respiratoire aiguë. Elle doit renoncer à son concert prévu ce soir au festival Hard Rock à Saint-Brieuc dans les Côtes d'Armor. Elle sera remplacée au pied levé par Jeanne Chéral, selon Ici Armorique. La mère de famille alsacienne qui avait abandonné ses deux enfants au bord de la route, placée en détention provisoire par la justice portugaise. Son compagnon est lui suspecté d'avoir commis un crime de coups et blessures aggravées. Le conducteur responsable d'un accident la nuit dernière lors d'un rendez-vous tuning illégal à Reims a été arrêté et placé en garde à vue. Il conduisait sans permis et sous l'emprise de l'alcool lorsqu'il a fauché 8 personnes. 2 sont grièvement blessés. La France annonce interdire l'accès à son territoire au ministre israélien de la Sécurité nationale, Itamar Ben-Gvir. Une décision qui fait suite à la polémique après que ce ministre d'extrême droite n'ait tourné et publié une vidéo. Elle montrait des militants pro-palestiniens, dont certains Français, agenouillés et mains liées après leur arrestation par la police israélienne. La parade des supporters heureux. Les Lensois fêtent leur héros avec un défilé des joueurs du RC Lens sur un bus dans les rues de la ville. Ça commence à l'instant. Hier soir, les Nordistes ont remporté la première Coupe de France de leur histoire. Victoire 3-1 face à Nice au Stade de France. La fête du rugby, on l'espère, pour Bordeaux-Bègles qui va essayer dans 45 minutes de conserver son titre de champion d'Europe. Pour cela, il va falloir battre le Leinster. La finale est à suivre évidemment en direct sur Ici Gironde, mobilisé pour l'événement.
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5: Une météo simple. Aujourd'hui, il fait beau et il fait chaud. Un peu de nuages par endroits, mais surtout des éclaircies tout au long de la journée. Au plus chaud cet après-midi, Henrichemont, 28 degrés, Aubigny-sur-Nerre, Sancerre, Sancoin, 29, Saint-Amand-Montrond, Châteauroux, Bourges, 30, Argenton-sur-Creuse, Vierzon, Lignac, Le Blanc, 31.
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0: samedi et bienvenue si vous nous rejoignez à l'instant sur votre radio ici. C'était Sandra avec Maria Magdalena. Sophie Nolvaux au micro de votre après-midi musical avec dans quelques minutes des infos près de chez vous. Et si vous avez tenté la sieste et qu'on vient de vous réveiller, eh bien j'ai mieux qu'un café pour vous. J'ai de la musique qui donne la pêche et qui fait plaisir. On écoutera Indochine, Vanessa Paradis et Johnny Hallyday.
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0: route et bel après-midi à l'écoute de votre radio ici. C'était Indochine avec 3 nuits par semaine. Les Simple Minds nous arrivent, mais avant, voici quelques petites infos d'ici.
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2: 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Autre univers, celui du musée du fil au Tartan. Il est à Aubigny-sur-Nair dans le Cher. Il retrace l'histoire de la couture du XVIIe, XVIIIe et XXe siècle et dont la mission est de valoriser les savoir-faire et techniques autour du fil en référence à l'industrie textile qui était florissante à Aubigny-sur-Nair entre le XVIe et le XVIIe siècle. Plus d'infos sur la maison du fil au Tartan-ville-d'Aubigny-sur-Nair. Bonne journée.
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0: était ici et la grande Céline Dion avec Pour que tu m'aimes encore, un énorme succès signé Jean-Jacques Goldman sur le 15e album de la star québécoise. Et vous le savez, c'est à Jean-Jacques Goldman aussi que Céline Dion doit son grand retour en musique.
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0: Avec pour certains et certaines d'entre vous l'immense chance d'aller l'applaudir chez nous à la rentrée sur la scène de Paris La Défense Arena. Allez, il sera bientôt 16h et l'info en France et dans le monde en 90 secondes. Mais avant ça, un incontournable de Ricky et Poveri, la reprise en Corse de Petite Marie par Affiletta et Francis Cabrel, mais aussi le groupe U2.
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1: 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Toute l'info en France et dans le monde en 90 secondes avec Benjamin Mathieu.
2: Le ministre français des Affaires étrangères interdit l'accès au territoire français au ministre israélien Itamar Ben-Gvir. Cet élu d'extrême droite a filmé des militants pro-palestiniens, dont certains français dans des positions humiliantes. La vidéo a fait polémique. Nous ne pouvons tolérer que des ressortissants français puissent être ainsi menacés, intimidés ou brutalisés, dit Jean-Noël Barrot. Les suites des violents affrontements entre hooligans dans les rues de Paris dans la nuit de jeudi à vendredi. 60 gardes à vue, principalement d'ultra-niçois, ont été prolongées. Les affrontements qui ont fait 6 blessés, dont un grave. On apprend aujourd'hui qu'il s'agit d'un hooligan parisien. Une femme de 69 ans retrouvée morte la nuit dernière dans les toilettes des urgences du CHU de Nancy en Meurthe-et-Moselle. La victime avait été admise quelques heures plus tôt dans le service, vers 17h précise, ici Lorraine. La parade des supporters heureux, les footballeurs lensois défilent en ce moment dans les rue de Lens sur un bus à Impérial. Ils vont présenter le trophée de la Coupe de France remporté hier soir à 17h devant la mairie de la cité nordiste. Et c'est évidemment à suivre sur Ici Nord. Ils viennent de marquer un essai à l'instant même. Voilà, vous pouvez suivre ce match sur Ici Gironde. On parle de la finale de Champions Cup de rugby entre Bègles de Bordeaux et Leinster. Des Bordelais qui cherchent à conserver leur titre remporté l'an dernier. Ça joue depuis 14 minutes et donc les Bordelais viennent de marquer un essai. Il y a 7-5. Vous pouvez avoir plus d'informations évidemment sur ici.fr et je vous le dis, vous pouvez suivre ce match en direct sur Ici Gironde.
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5: Une météo simple. Aujourd'hui, il fait beau et il fait chaud. Un peu de nuages par endroits, mais surtout des éclaircies tout au long de la journée. Au plus chaud cet après-midi, Henrichemont, 28 degrés, Aubigny-sur-Nerre, Sancerre, Sancoin, 29, Saint-Amand-Montrond, Châteauroux, Bourges, 30, Argenton-sur-Creuse, Vierzon, Lignac, Leblanc, 31.
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0: Jean-Louis Aubert avec Juste une illusion sur votre radio ici. Excellent week-end de Pentecôte à toutes et tous et bonne fête à tous les Didier qui nous écoutent et à ceux que vous aimez aussi. Le dicton du jour, à la Saint-Didier, soleil orgueilleux nous annonce un été joyeux. Très très bonne nouvelle ça. C'est toujours Sophie Nolveau pour vous accompagner cet après-midi. Dans la suite, je vous ai choisi Johnny Clegg et Savouka, mais tout de suite, voici Louane avec Conduire.
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1: Aujourd'hui, je vous donne rendez-vous à Sainte-Sévère et je suis devant la grande porte de ville pour en savoir un petit peu plus sur l'histoire de Sainte-Sévère au temps de la guerre de Cent Ans. Alors, c'était quoi avant ? Quelle est son histoire ? Vous allez le savoir tout de suite.
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1: Je suis pas toute seule puisque je suis accompagnée de Jérôme Descoux. Il est en charge de la valorisation des archives de l'Indre. Bonjour Jérôme.
3: Bonjour Margot.
1: Alors, Sainte-Sévère au temps de la guerre de Cent Ans, qu'est-ce que c'était ?
3: On pourrait dire que la ville a fait la une des journaux. En fait, Sainte-Sévère se trouve depuis le XIe siècle en limite de région, encore aujourd'hui d'ailleurs, limite de région, limite de diocèse, aujourd'hui limite de département. Entre le Berry et le Limousin, la terre de Sainte-Sévère, elle est possédée par la famille de Brosse à partir de 1230, vers 1230 et jusqu'au XVIe siècle. Et dès le début de la guerre de Cent Ans, c'est-à-dire vers 1370, la ville est occupée par les Anglais et ils sont assez nombreux. Mais Jean de Berry tente de racheter la ville aux Anglais et ça ne marche pas. Les ducs de Berry, vont se lancer dans une bataille à partir de juillet 1372. Alors, à cette époque, évidemment, on parle de siège. Donc, ils tentent de faire le siège. C'est une armée quand même de 8000 hommes qui sont emmenés par ces grands aristocrates face à des Anglais qui se réfugient à l'intérieur de la ville. Une autre armée anglaise tente de venir à leur secours. Donc, les combats sont quand même assez durs. Assez âpre, il y a pas mal de morts. Les Anglais vont finir par se réfugier dans le château que l'on peut voir encore aujourd'hui. Et la prise de Sainte-Sévère, elle va demander plusieurs jours et la victoire aura lieu le 7 août 1372, le jour de la prise de Poitiers. Alors, il y a plusieurs chroniqueurs qui racontent ces histoires parfois un petit peu après, mais les plus célèbres c'est Jean Carbaret d'Orville et Froissart qui relatent d'une manière magistrale la prise de Sainte-Sévère et qui reste dans toutes les mémoires.
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0: Bon après-midi, ici sur votre radio, on écoutait Étienne Dao avec Weekend à Rome. Avant de retrouver l'humour en tube avec les Inconnus et Blaise qui nous emmène au supermarché ce samedi, il sera question de conseils utiles près de chez vous. Tout ça après de l'excellente musique du groupe Texas et de Gauvin Cers.
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0: son charme et sa voix exceptionnelle. C'était Texas avec I Don't Want a Lover sur votre radio ici. Merci de nous avoir choisis. Dans une poignée de minutes, Laurent Voulzy prendra place dans la playlist. Ce sera juste après les infos pratiques d'ici.
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2: Découverte florale à Poulaine, un atelier bébé lecteur à Saint-Amand-Montrond, voilà le programme de votre Berry Express. Découvrir la floraison des iris du domaine de Poulaine. Le domaine vous propose de découvrir également les senteurs florales et printanières à travers une promenade sensorielle. 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Atelier bébé lecteur, c'est à Saint-Amand-Montrond. Atelier gratuit de lecture pour les bébés jusqu'à 3 ans et même dès le 8e mois de grossesse. Séance douce, ludique et adaptée pour écouter de belles histoires pour les parents, grands-parents et assistantes maternelles.
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0: Ouais.
1: C'est les pieds, ça passe pas.
2: Ça passe pas,
1: ça passe pas je crois.
2: Bah, c'est le code barre, ça devrait passer, il n'y a pas de problème.
3: Ben oui, mais c'est ça le problème. C'est qu'on croit qu'il n'y a pas de problème, donc on continue de faire la queue à la seule caisse où il y a quand même un problème, Gérard.
2: Ça passe pas, là.
1: Ça passe pas.
2: Un problème, là.
1: Ça passe pas.
2: Ça passe pas.
1: Madame Germain, qu'est-ce que c'est, un problème, madame Germain? Les filles, ça passe pas.
2: Ça passe pas, là.
1: Bah, parce qu'il faut les passer devant le code barre, et puis c'est tout. Mais ça passe pas. C'est pour qui les piles,
4: monsieur?
1: Bonjour monsieur, c'est pour vous les piles? Pourquoi vous voulez des piles, monsieur?
3: C'est vrai ça, quelle idée d'avoir ce besoin d'acheter des piles le week-end quand on bosse pas, alors qu'on pourrait très bien le faire la semaine quand on bosse, franchement. Mais au supermarché, il n'y a pas qu'en caisse hein, qu'on se marre avec les inconnus. Les fous rires arrivent parfois par les haut-parleurs avec Blaise, le préposé aux annonces.
5: Quelle délicieuse odeur de pain. Du pain frais et chaud vient de sortir de notre four. Il est à votre disposition au rayon pain.
3: Oui, alors, quand on se sent obligé de préciser que le pain se trouve au rayon pain, c'est qu'on a quelques doutes sur le potentiel intellectuel de la clientèle. Mais bon, l'essentiel, c'est que la clientèle n'a aucun doute non plus sur le potentiel comique du gars qui cause dans le micro.
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0: Belle fin d'après-midi à l'écoute de votre radio ici. Pour une Begin avec toi, c'était évidemment Marc Lavoine. Pour rejoindre les infos de 17h, je vous propose de retrouver De Corgis avec Everybody's Got to Learn Sometime et Oria avec Soirée Mondaine.
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2: La chanteuse Véronique Sanson, hospitalisée en urgence en raison d'une infection respiratoire aiguë. Elle doit renoncer à son concert prévu ce soir au festival Hard Rock à Saint-Brieuc dans les Côtes d'Armor. Elle sera remplacée par Jeanne Chéral, selon Ici Armorique. 25 ans de réclusion criminelle pour Guillaume B, 51 ans, aux assises de Digne-les-Bains. L'homme est reconnu coupable de viol aggravé, actes de torture et de barbarie et proxénétisme sur son ex-compagne. L'ancienne légende de la F1, Alain Prost, victime d'un violent cambriolage à son domicile en Suisse. C'était en début de semaine, on l'apprend aujourd'hui. Âgé de 71 ans, il a été légèrement blessé à la tête. L'un de ses fils a été contraint d'ouvrir le coffre-fort familial. 300 à 400 personnes défilent à Nantes en mémoire d'Elijah, l'adolescent de 15 ans, tué lors d'une fusillade à Nantes. C'était le 14 mai dernier. L'adolescent qui était tué par balle dans le quartier populaire du Port-Boyer, sur fond de lutte de territoire entre narcotrafiquants. En sport, une première mi-temps de légende en finale de Champions Cup, la Coupe d'Europe de rugby. Bègle Bordeaux qui a inscrit 5 essais au Leinster. Les Bordelais qui mènent 35 à 12 et sont donc bien partis pour conserver leur titre. La très mauvaise nouvelle par contre à la veille du début de Roland-Garros, le français Arthur Fils, notre meilleur espoir aux internationaux de France, déclare forfait pour le tournoi. Le français est blessé à la hanche. Les footballeurs lensois sont attendus, eux, dans une heure devant l'hôtel de ville de Lens pour présenter le trophée de la Coupe de France à leurs supporters qu'ils ont remporté hier soir. Ils défilent actuellement dans les rues de la cité nordiste à bord d'un bus aux couleurs du club. Les Lyonnaises de l'OL jouent, elles, la finale de la Ligue des champions féminines de football face au FC Barcelone. Le coup d'envoi est dans une heure. Suspense total à quelques heures de la cérémonie du Festival de Cannes où la Palme d'Or sera décernée ce soir. Elle débute à 20h15 et c'est à voir sur France 2. Et puis on termine avec ce bon plan pour se rafraîchir. La 22e nuit européenne des musées partout en France avec des visites tardives jusqu'à minuit et évidemment gratuite. Les infos sur nuitdesmusées.culture.gouv.fr.
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4: Une météo simple. Aujourd'hui, il fait beau et il fait chaud. Un peu de nuages par endroit, mais surtout des éclaircies tout au long de la journée. Au plus chaud cet après-midi, Henrichemont, 28 degrés, Aubigny-sur-Nerre, Sancerre, Sancoin, 29, Saint-Amand-Montrond, Châteauroux, Bourges, 30, Argenton-sur-Creuse, Vierzon, Lignac, Leblanc, 31.
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0: La Gitane, c'était Félix Gray. Il est 17h passé de quelques minutes. C'est une nouvelle heure qui démarre ensemble sur votre radio ici. Sophie Nolvaux avec vous pour vous offrir de la musique qui groove, des infos utiles près de chez vous et une jolie dose d'énergie pour pimper votre samedi. Patricia Cazes va nous rejoindre juste après les Enfoirés avec L'Île au Trésor.
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1: Bien le bonjour, Johan.
2: Salut Manu, bienvenue au garage à Issoudun.
1: Avec une sphère. Elle n'est pas toute jeune, hein.
2: Tu sais que là, tu es en présence d'un objet scientifique incroyable qui date du 18e siècle et que j'ai eu la chance énorme de pouvoir acheter dans notre émission favorite hein, sur France 2, Affaires conclues, qui servait déjà à l'époque depuis le 17e. Là, tu es en présence d'une sphère qu'on appelle copernicienne, c'est-à-dire qu'elle se base sur le fait que le Soleil est le centre de notre système solaire.
1: Que l'on distingue.
2: Que l'on distingue ici au milieu et sur le côté, tu vois, tu as la Terre. Donc ça veut dire que ici, quand tu fais tourner tout le système de cette sphère, eh bien, en fait, tu te rends compte que la Terre tourne sur elle-même, mais elle tourne aussi autour du Soleil et tout le système solaire. Cet exemplaire est fantastique, parce qu'il est tout en bois. Même les petites sphères, tu vois, qui représentent le Soleil et la Terre, sont en bois peint en doré. Elle est dans son état d'origine d'époque, probablement, elle est milieu fin 18e. C'est une chance énorme de l'avoir intacte et complète, tu vois, parce que tu vois, tu as toutes les armilles ici, qui symbolisent les orbites de Jupiter. Tu vois,
1: enfin, on comprend tout. Devient plus clair comment ça marche, on a la réponse.
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2: C'est un objet de curiosité, c'est un objet, c'est un petit peu la définition, l'archétype de l'objet du cabinet de curiosité par excellence, qui est recherché par tous les collectionneurs. Ça, c'est un objet vraiment qui sort du commun, c'est un objet d'exception. Après, c'est un objet effectivement de valeur, si on peut l'attribuer à un des plus grands fabricants des sphères armillaires au 18e, c'est un objet qui peut dépasser les 5 000-6 000 euros, mais dans tous les cas c'est un objet d'exception qui est très rare. Donc, je suis très très fier d'en avoir une sphère armillaire comme ça à la boutique.
1: Et ben vous pouvez, Johan.
2: Et ben merci beaucoup.
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0: toujours bien branché sur votre radio ici et on vous en remercie avec les One Republic et Runaway. Les infos près de chez vous arrivent bientôt. On va se retrouver juste après Christophe Maé avec La Lune et Julien Clerc avec Cœur de Rocker. Très bon samedi et à tout de suite.
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0: Vous écoutez votre radio ici, c'était Christophe Maé avec La Lune. Et c'est Mylène Farmer qui arrivera dans la playlist juste après quelques petites infos d'ici.
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2: 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Autre univers, celui du musée du fil au Tartan. Il est à Aubigny-sur-Nère dans le Cher. Il retrace l'histoire de la couture du XVIIe, XVIIIe et XXe siècle et dont la mission est de valoriser les savoir-faire et techniques autour du fil en référence à l'industrie textile qui était florissante à Aubigny-sur-Nère entre le XVIe et le XVIIe siècle. Plus d'infos sur la maison du fil au Tartan-ville d'Aubigny-sur-Nère. Bonne journée.
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0: excellent début de soirée, c'était Damien Eudavid avec Next Summer. Dites donc, vous avez vu l'heure? Comme chaque week-end, on parcourt l'histoire sur votre radio ici, avec les voyages dans le temps de Stéphane Bern, et je vous emmène au temps de la mondialisation du savon.
1: Le savon de Marseille a des odeurs de Provence, d'huile d'olive et de lavande, et pourtant, il vient de bien plus loin, Alep, en Syrie. Au Moyen-Âge, les chevaliers partis en croisade, en Orient, ramènent des reliques, des épices. C'étaient les souvenirs duty-free, mais version médiévale. Et à Alep, en Syrie, ils découvrent aussi l'art de la savonnerie. C'est là qu'est fabriqué le plus vieux savon du monde depuis l'Antiquité. Conçu à base d'huile d'olive et de baies de laurier, ces pains de savon sont lentement cuits dans des chaudrons, puis séchés. Un produit raffiné et parfumé qui surprend les guerriers venus d'Occident, plus habitués à briller sur les champs de bataille que sous la douche. Ils rapportent la recette avec eux en Provence en l'adaptant à la mode locale. On garde l'huile d'olive abondante dans les campagnes et on abandonne le laurier. Rapidement, les ateliers prospèrent à Marseille et Louis XIV réglemente sa fabrication. Ne peuvent être utilisées que des huiles pures et sans mélange de graisse, sous peine de confiscation des marchandises. En clair, pas question de savonner le roi avec du gras de canard. Et voilà que grâce à la qualité de sa production, Marseille devient la capitale du savon.
2: C'est Marseille, bébé !
1: À la fin du XVIIe siècle, on en produit 20 000 tonnes par an, qui se vendent en portions de 5 à 20 kg. De quoi bien se frotter derrière les oreilles. C'est ainsi qu'une invention orientale est devenue un symbole provençal. La prochaine fois que vous vous lavez avec un cube de savon de Marseille, vous pourrez chanter sous

0: Envol-moi, nous étions en 1984 en compagnie de Jean-Jacques Goldman sur votre radio ici. Il sera bientôt 18h, l'heure des infos. D'ici là, on écoutera Amir avec Alain Parfait et Pink Floyd avec Monet. Très bon week-end.
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3: Vous écoutez ICI, il est 18h, bon début de soirée. Les infos présentées par Benjamin Mathieu.
4: Ça vient de se terminer, la maîtrise et la démonstration de Bordeaux-Bègles en finale de Champions Cup, la Coupe d'Europe de rugby. Une victoire très nette, 19-41 face aux Irlandais du Leinster, malgré deux cartons jaunes. Les Bordelais qui réalisent donc le doublé après leur titre de l'an dernier. Je ne vais pas être en mesure de jouer cette année à Paris, la déclaration d'Arthur Fils en conférence de presse, en forme de série noire qui se poursuit. Le numéro 1 français est forfait pour Roland-Garros, le tournoi débute demain. Le français de 21 ans, déjà blessé l'année dernière, avait dû abandonné au cours du Grand Chelem parisien. La parade des footballeurs lensois devant leur public en ce moment même, des milliers de supporters sang et or réunis dans la cité nordiste pour fêter les champions de France. Le verdict aux assises des Alpes de Haute-Provence à Digne-les-Bains, Guillaume Bussy, reconnu coupable de viol aggravé, acte de torture et de barbarie et proxénétisme sur son ex-compagne. Il l'avait obligé à des relations tarifées avec au moins 500 personnes. Il est condamné à 25 ans de réclusion criminelle. 300 volontaires aux alentours de Saint-Étienne de Montluc en Loire-Atlantique pour tenter de retrouver Manon Rolando, cette agricultrice de 31 ans portée disparue depuis près de 2 mois. L'inquiétude pour la chanteuse Véronique Sanson, elle est hospitalisée en urgence en raison d'une infection respiratoire aiguë. Elle doit renoncer à son concert prévu ce soir au festival Hard Rock à Saint-Brieuc dans les Côtes d'Armor. La France annonce interdire l'accès à son territoire au ministre israélien Itamar Ben-Gvir. Cet élu d'extrême droite a filmé des militants pro-palestiniens dont certains français dans des positions humiliantes. La vidéo a fait polémique. Nous pouvons tolérer que des ressortissants français puissent être ainsi menacés, intimidés ou brutalisés, dit notamment John Noël Barrot, le ministre des Affaires étrangères. Dans la guerre au Moyen-Orient, le chef de la diplomatie américaine Marco Rubio dit espérer de bonnes nouvelles qui pourraient être annoncées aujourd'hui. L'Iran dit finaliser des protocoles de fin de conflit. Et puis le palmarès du Festival de Cannes qui sera dévoilé ce soir. La cérémonie est à suivre à 20h15 sur France 2.
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5: Une météo simple. Aujourd'hui, il fait beau et il fait chaud. Un peu de nuages par endroits, mais surtout des éclaircies tout au long de la journée. Au plus chaud cet après-midi, en Richemont, 28 degrés, Aubigny-sur-Nère, Sancerre, Sancoin, 29, Saint-Amand-Montrond, Châteauroux, Bourges, 30, Argenton-sur-Creuse, Vierzon, Lignac, Leblanc, 31.
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0: Sur votre radio ici, Chris Isaac avec Blue Hotel. Je vous souhaite un excellent début de soirée. À 18h, passé de quelques minutes, vous êtes peut-être dans la voiture, déjà en route, vers un dîner entre amis, ou en train de profiter de la douceur de ce nouveau long week-end. Sophie Nolvaux avec vous pour une nouvelle heure de good vibes et de chansons qui font du bien, avec Anastasia qui arrive, juste après Florent Pagny, avec la dernière chanson du monde.
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2: Au début du 7e siècle, la reine Brunehaut gouverne avec autorité le royaume de ses petits-fils et dans sa grande sagesse ne fait assassiner que ceux qui la gênent vraiment. Mais là, cette fois-ci, c'est avec parcimonie.
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2: Brunehaut, qui comprend très vite que le partage des royaumes entre les enfants constitue la grande faiblesse du système politique mérovingien. Elle rompt avec la tradition et fait élire roi d'Austrasie et de Burgondie l'aîné seulement de ses arrière-petits-fils. Vous voyez, elle en a connu des générations de rois, Brunehaut.
1: Belle histoire, Denis Hervier.
2: Furieux d'être gouverné par cette reine dont la fermeté et la finesse politique les agacent, eh bien ces barons furieux et jaloux décide de se débarrasser de Brunehaut en la livrant à Clotaire II, son principal ennemi. Répondant à leur appel, celui-ci vient bientôt avec son armée. Lorsqu'il est sur la rive gauche du Rhin, Brunehaut quitte sa villa de Worms où elle vit et elle va se réfugier un peu plus loin. Là, elle est arrêtée net par l'un des traîtres qu'elle a à sa cour, le connétable Herpon, qui l'amène devant le roi de Neustrie, le fils de sa rivale Frédégonde, qui est décédée quelques années auparavant. Et ce fils de la reine Frédégonde est ravi de détenir Brunehaut, car vous savez que les deux femmes se haïssaient. Eh bien, ce fils de Frédégonde fait torturer Brunehaut durant 3 jours.
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2: La malheureuse Brunehaut, qui a alors 70 ans, est promenée comme une loque vivante, complètement dénudée sur un chameau. Enfin, comble de perversité, on l'attelle par les cheveux, par un bras et un pied à la queue d'un cheval indompté qui la traîne sur les cailloux. Quand l'animal s'arrête, le corps de Brunehaut n'est plus qu'un paquet informe de chair sanglante. Et Frédégonde, à travers son fils, a bien eu sa vengeance.
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0: Rita avec Promets-moi sur votre radio ici. Dans le prochain quart d'heure, place aux conseils utiles près de chez vous et Patrice Gascoin qui viendra nous parler de Capitaine Marlowe dans les coulisses télé. Mais d'abord, on va découvrir ensemble le nouveau single de Zazie juste après Terrence Trent D'Arby. Je vous souhaite un très bon samedi.
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1: Il est sorti hier, il est tout chaud, il est tout beau, le nouveau single de Zazie. On écoutait Peu importe sur votre radio ici. Ça va bouger dans quelques minutes avec Earth, Wind & Fire, mais tout de suite, des infos près de chez vous.
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3: Solidarité au programme de votre Berry Express avec le Café des Aidants de Buzancé. Un rendez-vous proposé pour toutes celles et tous ceux qui accompagnent un proche en difficulté, malade ou ayant un handicap. Il est important de bénéficier de soutien. C'est pourquoi la Fédération départementale des familles rurales de l'Indre organise le Café des Aidants un vendredi par mois de 14h à 15h30 à la salle du foyer autour du thème co-animé par un travailleur social et un psychologue. Avec ce temps et avant ce temps d'échange convivial, un atelier bien-être pour les aidants sera proposé. Une séance de sophrologie de 13h à 14h. Les places étant limitées, vous l'imaginez bien, il est vivement conseillé de vous inscrire au 02 54 08 71 78. Dans ces temps dédiés au bien-être des aidants, d'autres ateliers seront proposés avant les rencontres. Ateliers d'aromathérapie, ateliers de massage, de réflexologie plantaire, enfin bref, il y en aura pour tout le monde. Inscrivez-vous dès maintenant, je vous rappelle le numéro de téléphone, le 02 54 71 78.
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0: Extrait de son 8e album éponyme en 91, Alain Bachung avec Osée Joséphine. Vous écoutez ici et c'est l'heure des coulisses télé avec Patrice Gascoin. Salut Patrice.
1: Salut Sophie.
0: Ce soir, vous avez repéré que France 2 brouille les pistes. Aucun divertissement au programme. À la place, un épisode de Capitaine Marlowe.
1: Ce soir, David Hallyday a une déclaration à faire. Enfin, plutôt son personnage dans Capitaine Marlowe. Il a un truc à vous dire.
2: Bon ben, je n'avais pas forcément prévu d'annoncer aujourd'hui. Mais bon, manifestement, j'ai pas le choix. Ben voilà. Carla et moi allons nous marier.
1: Alors je vous cache pas que la nouvelle va en surprendre quelques-uns. Dans l'enquête de Capitaine Marlowe, ce soir sur France 2, David Hallyday incarne Grégoire, un grand reporter exilé sur une île bretonne. Ce Grégoire reçoit ses anciens amis de lycée pour un week-end de retrouvailles, mais effectivement, lorsqu'il leur présente sa jeune et jolie fiancée, l'ambiance se tend. Et malheureusement, le lendemain, un de ses amis meurt dans une explosion. Je laisse à Marlowe, Corinne Maziro, le soin de découvrir sous vos yeux ce soir le coupable. En attendant, j'ai voulu savoir pourquoi José Dayan, créatrice et réalisatrice de Marlowe, a-t-elle pensé à vous, David Hallyday, pour ce personnage de Grégoire?
2: Ça faudrait lui demander, je ne peux pas répondre à sa place. En tout cas, tout ce que je peux dire, c'est qu'il y a 2 ans déjà, elle m'avait sollicité pour un Marlowe. Et je pouvais pas parce que j'étais en tournée. Je pensais qu'elle allait oublier et en fait non.
1: José n'oublie jamais.
2: C'est ça, oui, on apprend à la connaître. J'étais très surpris qu'elle repense à moi 2 ans après. J'ai lu le scénario, il m'a bien plu. Je me suis dit, allez, on y va. Ça a été un très beau déclencheur.

0: pourquoi pas. Oui, non, mais c'est très amusant de tourner. Et je trouve que c'est pas complètement antinomique avec mon métier à moi. Il y a vraiment des similitudes entre la musique, la scène, en tout cas le live, et puis un plateau de cinéma.
1: Les coulisses de ce premier rôle pour David Hallyday à voir ce soir sur France 2 dans Capitaine Marlowe. Quant à moi, Capitaine Gascoigne, je reviens demain avec de nouvelles coulisses télé.
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0: Après 5 ans d'absence, Benabar signe son retour avec un nouvel album, Le Soleil des Absents, et ce titre, Quoi qu'on dise. Il sera bientôt 19h, l'heure des infos, et je vous laisserai en compagnie de Laurent Petit-Guillaume avec 100% années 80. Pour l'heure, de notre côté, on se quitte avec Noir et Blanc, un titre incontournable de Bernard Lavilliers. Bon week-end et à demain, ici.
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1: Excellente soirée, vous écoutez Ici, il est 19h. On s'informe avec Benjamin Mathieu.
2: La fierté de toute une ville, de toute une région, le maire de Bordeaux, Thomas Cazenave, aux anges, après la victoire de l'UBB en finale de Champions Cup, la Coupe d'Europe de rugby, une victoire très nette pour Bègles Bordeaux qui a marqué 5 essais au Leinster. Score final 41-19, les Bordelais qui réalisent donc le doublé, conservent leur titre gagné la saison dernière. Mathieu Jalibert, forcément très heureux juste après le coup de sifflet final.
3: La deuxième mi-temps a été compliquée, mais la première, on s'est rendu les choses faciles. On avait un bon matelas. Ça a été dur parce qu'on a pris un carton jaune. Donc voilà, on a subi, mais voilà, on est venu à Bilbao pour réaliser notre rêve, réécrire encore l'histoire. Et voilà, back to back, juste magnifique. En fait, ce qui me fait plaisir, c'est de voir ce monde. On est arrivé avec le bus, il n'y avait que des Bordelais. On s'est dit waouh, même si c'est beaucoup moins loin que le Leinster. Voilà, on a un public formidable. On a fait une campagne européenne magnifique et voilà, on voulait solder ça par un nouveau titre. Voilà, on dit que la plus dure, c'est la deuxième.
2: Louis Bielbarré et son fameux casque rouge a été désigné meilleur joueur de la compétition. Toutes les réactions sont à retrouver sur Ici Gironde. Du côté de Lens, on n'en finit plus de fêter les vainqueurs de la Coupe de France. 25 000 personnes dans les rues de la cité nordiste cet après-midi pour la parade des joueurs et la présentation de la Coupe devant l'hôtel de ville. Le verdict aux assises des Alpes de Haute-Provence à Digne-les-Bains. Guillaume Bussy, reconnu coupable de viol aggravé, acte de torture et de barbarie et proxénétisme sur son ex-compagne. Il l'avait obligé à des relations tarifées avec au moins 500 personnes. Il est condamné à 25 ans de réclusion criminelle dans un procès assez grave. Mathilde Romagnan, vu la gravité des faits, c'était même la réclusion à perpétuité qui avait été requise.
4: Mais les jurés ont opté finalement pour une peine un peu moins lourde. Vous l'avez dit, 25 ans de réclusion assortie d'une période de sûreté des deux tiers. Avec les 4 ans qu'il a déjà passé en détention, il lui reste environ 12 ans à passer derrière les barreaux. Guillaume Bussy, impassible à l'annonce du verdict, est aussi condamné à une peine de suivi socio-judiciaire. Lui dont les experts psychiatres ont dit qu'il a une personnalité de pervers sadique prenant du plaisir dans la souffrance de l'autre et qu'il était incurable. Son nom est inscrit au fichier des délinquants sexuels et il a également l'interdiction d'entrer en contact avec Laetitia et ses enfants. Son autorité parentale lui a été retirée concernant la fille qu'ils ont eue ensemble. Elle a 8 ans désormais. Enfin, il a l'interdiction définitive de détenir un animal après avoir obligé Laetitia à se livrer à des actes zoophiles. Laetitia, qui ne s'est pas exprimée à la sortie du tribunal où elle a été acclamée par de longs applaudissements des militantes féministes du collectif 8 mars tous les jours. Militantes qui étaient là à chaque jour du procès. Laetitia a reçu un bouquet de fleurs. Elle leur a dit merci beaucoup. Elle a refusé, on le rappelle, le huis clos pour sensibiliser sur les violences sexuelles.
2: L'inquiétude pour la chanteuse Véronique Sanson. Elle est hospitalisée en urgence en raison d'une infection respiratoire aiguë. Elle doit renoncer à son concert prévu ce soir au festival Hard Rock à Saint-Brieuc dans les Côtes d'Armor. Une femme de 69 ans retrouvée morte la nuit dernière dans les toilettes des urgences du CHU de Nancy en Meurthe-et-Moselle. La victime avait été admise quelques heures plus tôt dans le service. Son état n'inspirait pas d'inquiétude, indique le procureur de Nancy. Jusqu'à 31,5 degrés en Indre-et-Loire, on est bien au-delà des normales de saison, vous l'avez remarqué, pour un week-end de Pentecôte. L'indice UV est lui qualifié de très fort, à 8 sur une échelle de 11, une donnée qu'on prend rarement en compte. Exemple à Chinon, où ces tourangeaux semblent bien insouciants. Philippe Père remet les indices UV à l'heure.
5: Christine est sur les bords de Vienne, plein soleil.
6: Ah oui, on revit là. Hein.
5: Est-ce que vous savez qu'on est en indice UV 8 sur 11? Là, je vous vois bras nus, au soleil, sans chapeau.
6: Brûlé. Pourtant, j'ai ce qu'il faut dans la voiture.
5: Hein. Pourquoi vous ne l'avez pas avec vous?
6: J'ai zappé.
5: Vous connaissez cet indicateur?
6: Non.
5: Elle n'est pas la seule.
7: Non, c'est vrai que je ne regarde pas les indices UV.
5: Mais le tube de crème solaire n'est jamais loin de Pauline.
7: Oui, je remets un peu de crème. C'est l'occasion parce que souvent, j'oublie d'en remettre dans la journée. Et j'en mets que sur le visage, j'en mets pas trop sur les autres parties du corps. D'ailleurs, si on enlève nos montres, il y a une énorme trace blanche qui prouve qu'on a déjà beaucoup pris le soleil alors qu'on est au printemps.
8: Mais moi j'adore le soleil.
5: Karine a un gros foulard noir sur la tête.
8: Parce que l'indice UV est à 6, alors il faut faire très attention au soleil.
5: L'indice UV est à 6, ah bon?
8: Il est pas à 6, il a combien?
9: Il a 8.
8: 8? Ouais. Ok, bah 8 sur 11 c'est pas mal, hein, c'est une bonne note.
5: Oui mais pour la peau quand même, bon vous êtes pas rouge écrevisse mais...
8: Non, je bronze bien.
5: Oui mais une pleine exposition au rayon UV, même à cette période de l'année, c'est dangereux.
10: On entend nos patients dire, pour une fois qu'on a du soleil, nous sortons sans forcément nous couvrir.
5: Anne Bé élu secrétaire général du Syndicat national des dermatologues.
9: Ce qu'il convient vraiment de dire, c'est se protéger du soleil, toujours en privilégiant la protection vestimentaire, qui est la moins chère, qui est la plus efficace.
5: Sans oublier la crème solaire, bien sûr, d'un indice au moins de 50.
2: Le reportage ici Touraine et Météo France qui vient de placer le Finistère en vigilance jaune canicule pour une première. Jamais le dispositif n'avait été activé si tôt dans l'année.
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11: Une météo simple. Aujourd'hui, il fait beau et il fait chaud. Un peu de nuages par endroit, mais surtout des éclaircies tout au long de la journée. Au plus chaud cet après-midi, en Richemont, 28 degrés, Aubigny-sur-Nère, Sancerre, Sancoin, 29, Saint-Amand-Montrond, Châteauroux, Bourges, 30, Argenton-sur-Creuse, Vierzon, Lignac, Leblanc, 31.
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12: Bonsoir à tous, c'est l'heure de rendre hommage à ceux et celles qui nous ont fait chanter devant les clips, à la télé, danser dans nos premières discothèques, dépenser notre argent de poche en 45 tours, en 33 tours. Bah, les stars 80, on les retrouve et ça commence comme ça.

0: Madonna, c'était La Isla Bonita.
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0: Eh oui, les années 80, ce sont les années Madonna, mais aussi David Bowie. En 1983, il surfe sur les succès et entreprend une gigantesque tournée mondiale, le Serious Moonlight Tour, qui commence à Bruxelles le 18 mai. Le 24 et le 25, il est au Palais des Sports de Lyon, et moi aussi. Ensuite, ce sera Fréjus dans les arènes, et à Paris, il faudra attendre les 8 et 9 juin à l'Hippodrome d'Auteuil. J'ai encore mon billet d'entrée. Hein. Et ce soir-là, bien sûr, j'ai chanté très fort Let's Dance, mais aussi Ashes to Ashes. Fermez le micro, je vais recommencer.

0: Niagara, c'était quand la ville d'or. Le duo qui a révolutionné la pop-rock made in France avec un style, un son, une esthétique très personnelle qu'on a beaucoup aimé. Et notamment grâce à ce tube sorti en 87, un petit clin d'œil au film américain Quand la ville d'or de John Huston, dans lequel joue Marilyn Monroe, idole du groupe. La suite de 100% années 80, c'est encore un tube qui a marqué cette décennie. Indochine arrive avec Tes yeux noirs, dans un instant.
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1: Découverte florale à Poulaines, un atelier bébé lecteur à Saint-Amand-Montrond, voilà le programme de votre Berry Express. Découvrir la floraison des iris du domaine de Poulaines. Le domaine vous propose de découvrir également les senteurs florales et printanières à travers une promenade sensorielle. Couleurs et senteurs vont faire frétiller votre odorat et votre vue. Expérience immersive dans le jardin du domaine de Poulaines. Atelier bébé lecteur, c'est à Saint-Amand-Montrond. Atelier gratuit de lecture pour les bébés jusqu'à 3 ans et même dès le 8e mois de grossesse. Séance douce, ludique et adaptée pour écouter de belles histoires pour les parents, grands-parents et assistantes maternelles.
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0: La Dame de Haute-Savoie, c'était bien sûr Francis Cabrel.
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0: Un grand classique de Monsieur Cabrel, un bel hommage à cette fameuse amie chez qui il allait se reposer, se ressourcer loin du showbiz dans un chalet à Saint-Martin près de Sallanches, dans ce beau département qu'il considère comme le plus beau du pays, exception faite bien sûr de son cher Lot-et-Garonne. Pour la suite, c'est encore de l'amour, mais en mode partage. Une invitation à s'aimer les uns les autres et à faire la fête. Un titre qui fait se lever les foules. On va s'aimer, signé Gilbert Montagné, bien sûr.

0: 80, un titre en franglais, sans doute le souvenir d'une fille au pair qui venait d'Angleterre. Dans ces cas-là, le mélange des deux langues est idéal pour le rapprochement. Bref, c'est du Renault. La suite de votre soirée dès 20h, c'est la playlist de l'invité d'Émilie Mazoyer. Ce soir, Éric Emmanuel Schmitt. Mais ce sera après Michel Berger, les princes des villes qui arrivent juste après ça.
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1: Bienvenue sur votre radio ici à 20h, c'est Décibel avec ce soir les chansons préférées d'un de nos plus illustres auteurs, Éric Emmanuel Schmitt.

0: Mozart dans vos oreilles ce soir pour accueillir Éric Emmanuel Schmitt qui vient de publier aux éditions Albin Michel. Juste après Dieu, il y a Papa, un roman qui raconte l'histoire des Mozart, père et fils.
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0: Salut à toutes, salut à tous et bienvenue dans Décibel. Vous le savez, c'est l'actu musicale tous les soirs entre 20h et 21h. Et puis le week-end, on prend les chemins de traverse. Demain à 20h, ce seront les chansons préférées des auditrices et des auditeurs. Et ce soir, comme tous les samedis, c'est un invité qui vient partager avec nous ses chansons, sa playlist et aussi son actualité. Ce soir, donc, Éric Emmanuel Schmitt, notamment de l'Académie Goncourt. Hein, ses livres traduits en 48 langues qui atteignent des tirages vertigineux et ses pièces qui sont jouées régulièrement dans plus de 50 pays. Peut-être est-il ce soir pour la première fois DJ. Bonsoir Éric Emmanuel Schmitt.
3: Bonsoir.
0: Bienvenue dans Décibel. Je suis très contente de vous rencontrer pour la première fois. C'est un peu impressionnant. Vous savez que vous êtes un peu impressionnant.
3: Mais je ne mords pas sauf ce rendez-vous.
0: Non mais j'ai pas pris rendez-vous. C'est un Doctolib un peu spécial. Okay. Nous parlerons donc ce soir de musique, évidemment. Et de musique, il en est question dans votre nouveau roman, Juste après Dieu, il y a Papa, l'histoire des Mozart, donc père et fils. C'est pas la première fois hein, que vous vous intéressez à Mozart. Il y a une vingtaine d'années, vous racontiez comment Mozart vous avait sauvé la vie, c'est ça ?
3: Oui, j'avais écrit Ma vie avec Mozart pour montrer comment... Pendant une dépression d'adolescence, tout d'un coup, la lumière était revenue, ou plutôt, la musique m'avait ramené dans le monde au désir de vivre, et c'était la musique de Mozart.
0: 20 ans plus tard, donc, Mozart, on va dire que dans votre roman, vous lui donnez pas forcément le très beau rôle, c'est pas un fils très loyal pour son père.
3: Mais est-ce qu'il y a des bons fils ? Je pense qu'il y a peut-être plus de bon père que de bon fils. Non, parce que être père, c'est un engagement. Être père, on choisit d'être père ou on accepte d'être père. Alors qu'on ne choisit pas d'être fils, on est forcément le fils de quelqu'un. Ouais. Et donc, c'est deux façons de s'engager dans la vie très, très différentes. Et le père a souvent un amour plus altruiste parce que ce qu'il veut, c'est le bien et la réussite de son fils. Alors que le fils a un amour assez égoïste. Il veut que son père ou sa mère se comporte comme un bon père ou une bonne mère. On part pas au même étage. Oui. Après, on peut arriver à se retrouver entre les étages. Mais au départ, on part pas dans les mêmes étages. Donc, en fait, j'ai beaucoup d'affection pour Léopold Mozart parce que je trouve que c'est un père extraordinaire qui va beaucoup souffrir ensuite de la séparation d'avec son fils. Mais j'aime d'amour Wolfgang Amadeus Mozart qui, d'ailleurs, peut-être dans ses rapports avec son père me ressemble un peu plus. C'est-à-dire, pense à lui. Oui. D'abord, avant de penser à son père, pense à se réaliser. Et je crois que c'est dans le destin des fils, il faut qu'ils prennent de la distance par rapport à leur père, qu'ils coupent même parfois la relation avec leur père pour dire « je vais vivre ma vie et non pas celle que tu as rêvée pour moi ». Et c'est là qu'on commence à être un adulte. Donc en fait, le terrible dans la relation père-fils, c'est que le fils doit à un moment... tuer symboliquement le père.
0: Tuer le père.
3: Alors que jamais un père, jamais une mère ne veut tuer symboliquement son enfant.
0: Ouais. C'est drôle que vous parliez de vous, puisque vos parents sont des sportifs,
3: oui.
0: Et vous êtes devenu un écrivain. Donc, oui. Je pense que vraiment, dans une classe d'enfants, il y a vraiment les deux gangs, les sportifs d'un côté, les intellos de l'autre. Ça, c'était une façon, oui, de vous éloigner, de vivre votre vie. Et est-ce que ça a posé, si ce n'est problème, au moins question, à votre père, de dire, mais alors, tu n'es pas comme moi, tu ne vas pas être sportif?
3: Alors, en fait... Pour eux, être sportif, c'était vraiment une vocation et ils étaient extrêmement doués puisque ma mère a été championne de France, oui, de course pendant 20 ans.
0: C'est leur carrière aussi.
3: Oui, c'est leur, ouais, carrière aussi. Et en fait, moi, du coup, j'ai fait enfant beaucoup, beaucoup, beaucoup de sport. C'était une donnée qui appartenait à la vie quotidienne, beaucoup plus que tous mes camarades. Mais mes parents n'étaient pas des sportifs bornés. Ils avaient un goût énorme de la culture. Ils m'emmenaient au théâtre, à l'opéra, au concert. Il y avait énormément de livres à la maison. On écoutait des disques. Et donc, cette part-là, je l'ai plus reçue que l'autre. l'autre. Voilà. Mais c'était pas contre eux. Par contre, j'ai importé de leur pratique sportive certains principes, c'est-à-dire par exemple l'idée que si on s'entraîne, on peut repousser ses limites et devenir meilleur. Et ce qui compte, c'est de se servir du temps pour devenir meilleur. Le temps est un ami. Le temps est quelque chose qui permet de faire des progrès. Et moi, j'ai importé cet idéal d'excellence et du travail sur soi dans le temps, dans ma vie intellectuelle et artistique. Donc en fait, je leur dois énormément. Je les ai déçus en n'étant pas sportif. Mais ils étaient assez fiers quand même du fait que j'avais bien reçu d'eux et le goût des arts et les impératifs du sport sans faire de sport.
0: Et la discipline sportive s'applique également dans la préparation de Décibel. Éric-Emmanuel Schmitt a été parfait, nous a envoyé une liste de chansons à partager avec vous ce soir. La première, faut-il la présenter ? Allez, juste pour le plaisir. Un homme heureux, William Scheller, en solitaire, juste avec son piano.

0: Schiller en solitaire, cet album live sorti en 1991. Je pense toujours aux quelques dizaines de vénards qui étaient dans la petite salle du studio d'Avou pour entendre William Schiller interpréter ses titres. C'est donc son troisième album live, mais c'est surtout l'album qui a sonné la renaissance de William Schiller et le retour d'amour du public français. Est-ce que c'est important pour vous la musique, Eric Emmanuel Schmitt, dans la vie tous les jours?
1: Ah oui, pas de journée sans musique, impossible. Je peux éventuellement ne pas lire, éventuellement ne pas écrire, bon, difficilement, mais alors impossible d'avoir une journée sans musique, bien sûr.
0: On parlait tout à l'heure de Mozart et de sa musique qui vous a sauvé la vie à l'adolescence, qui vous a redonné le goût de vivre, plutôt. Est-ce que des musiques moins savantes aussi vous touchent et
1: oui,
0: vous transportent?
1: Oui, là, par exemple,
0: Schiller.
1: Schiller, bon, enfin, en même temps, c'est assez savant, oui. Si on regarde le détail, les harmonies, etc. etc.
0: C'est vrai.
1: Non, pour moi, il faut que la musique ait un caractère d'évidence, qu'elle soit savante ou pas savante. Parce que Mozart, c'est très savant, c'est le musicien le plus savant de son époque, parce qu'il est surentraîné très jeune, et en même temps, c'est évident, c'est la clarté du génie, quoi.
0: Ah oui, première écoute, on sait ce que ça nous fait.
1: Exactement, et c'est inépuisable.
0: Oui, c'est vrai.
1: Parce que c'est ça, les grandes œuvres. Non, j'ai besoin, la musique me recentre. La musique, à la fois, elle me débarrasse de moi-même, puisque écouter, c'est faire le vide de soi en soi. Donc c'est une belle expérience d'être débarrassé de soi, à certains moments. Quand soit, ce n'est que des soucis, des responsabilités pesantes, des agacements, etc. Ouais. Donc je me débarrasse de ça pour être dans un univers où tout d'un coup l'harmonie et la beauté des sons comptent. Et puis après, je me rejoins plus. Une fois que je me suis débarrassé de moi-même, je vais me rejoindre plus profondément. C'est-à-dire, je vais retourner à l'essentiel, ce qui compte, les gens que j'aime, les choses importantes que j'ai à faire, faire attention à la lumière qui m'entoure, etc. Ce sont vraiment des... Oui, ce sont des purges spirituelles.
0: Donc impossible d'écouter de la musique en écrivant, si
1: impossible.
0: Je vous suis. En revanche, plutôt chouette d'écrire après avoir écouté de la musique.
1: Ah oui, parce qu'elle vous conduit quelque part. Oui. Elle vous conduit vers un lieu de vérité qui est une part de vous-même. Bien sûr, elle met en condition.
0: Alors,
1: c'est mieux que la drogue.
0: Ah, notez-le les jeunes qui nous écrivaient. Eric Emmanuel Schmitt s'est testé et approuvé, la musique c'est mieux que la drogue. Juste après Dieu, il y a papa, c'est votre nouveau roman qui raconte donc cette relation père-fils chez les Mozart. Alors je suis allée fouiller un petit peu dans les grands tubes de la chanson française, les pères et les fils. Il y a les pères qui s'adressent à leurs fils. Pascal Obispo chante Millésime quand il devient papa. 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

0: Il y a aussi Daniel Guichard. Là, c'est le fils qui parle de son père. Et la chanson, c'est Mon Vieux.
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0: Et plus joyeux, les Toulousains Big Flo et Oli qui parlent de leur papa.

0: papa.
1: Je connaissais pas, j'aime bien.
0: Big Flo et Oli, papa. Alors c'est très joli, d'autant plus que le père de Big Flo et Oli vient d'Amérique du Sud. Il est venu en France pour devenir chanteur musicien de salsa. Et alors eux deviennent des stars. Lui est pas devenu une star. Donc et maintenant, les fans de Big Flo et Oli aiment écouter la musique du papa.
1: Ah,
0: donc voilà, l'histoire est belle.
1: C'est bien. Belle transmission.
0: Jolie transmission. Et donc évidemment, oui, ça m'a fait penser à votre roman.
1: Oui, parce que Léopold Mozart, le père de Wolfgang Amadeus Mozart, je lui fais dire dans le livre, je suis un compositeur médiocre, je n'ai réussi qu'un seul chef-d'œuvre, Wolfgang.
0: Ouais.
1: Son chef-d'œuvre, c'est son fils.
0: Oh, c'est beau, hein, c'est beau. Alors vous aussi, vous êtes devenu papa.
1: Oui.
0: Alors, ça aussi, j'imagine que.
1: Alors moi, je suis convaincu d'avoir fait deux chefs-d'œuvre.
0: Hein. Bravo.
1: Je vous dis tout de suite.
0: Des disques d'or.
1: Oui. Je suis un papa tardif, mais tellement heureux et tellement disponible et attentif, ce que je n'aurais peut-être pas été plus jeune.
0: Ouais.
1: Et jamais de ma vie, je n'ai senti cela, sauf quand j'étais auprès de ma mère. Quand j'étais auprès de ma mère, que j'ai adoré plus que tout, j'avais le sentiment d'être au centre du monde. Et quand ma fille est arrivée, je l'ai prise dans mes bras et je me dis, ça y est, je suis de nouveau au centre du monde. Et elle pense la même chose.
0: Waouh, vous verrez quand elle se mettra à écouter la bande originale de La Reine des Neiges, on en reparlera. Éric Emmanuel Schmitt, pour le moment, c'est encore nous qui choisissons la musique. Edith de Préto, alors ça c'est un artiste que vous aimez beaucoup, vous aimez sa voix, il a un timbre hyper particulier, on adore ou on déteste. Hein.
1: Ah oui, moi j'adore, il a un timbre, il donne un poids à chaque mot, c'est coloré de sentiments, c'est surprenant. En fait, il a rien... qui correspond au canon d'emblée de la séduction.
0: Oui.
1: Et du coup, sa séduction est encore plus puissante que les autres parce qu'il nous prend par surprise.
0: C'est tellement bien dit, mais c'est ça. Écoutez, Éric Emmanuel Schmitt, il a le sens de la formule. Alors la chanson Kid, si vous ne la connaissez pas, les amis, on va l'écouter, puis après on fera un petit débrief ensemble. Tout le début de la chanson, c'est le père qui parle à son fils. Le père veut un fils viril, veut un fils puissant. Veut un fils très masculin avec tout un tas de détails qui mènent dans la masculinité que vous entendrez dans les paroles de la chanson. Et puis à la fin, Edith de Préto reprend sa voix et dit « mais moi, mais moi ». Et il lui répond. Tu sais

0: Hybride, un dialogue père-fils. J'adore. Particulièrement gratiné. Éric Emmanuel Schmitt, ça vous fait aimer encore plus Eddie Depreto.
1: Ah oui, vraiment. il est toujours surprenant, intense, profond. C'est vraiment. Il a aussi lui un caractère d'évidence et si vous ouvrez l'oreille ou si vous le regardez, ça y est, vous entrez dans parfois dans ses douleurs, dans ses souffrances et en même temps dans sa force, parce qu'elle a finalement la réponse du fils, elle est plus forte que la déclaration viriloïde du père.
0: C'est vrai.
1: Donc la vraie force, elle est pas là où on l'attend et dans les clichés de la force. J'adore.
0: Kid Eddie Depreto. Alors on poursuit avec un souvenir très très chouette des Jeux Olympiques Paris 2024. Mmh. Comment vous l'avez vu, vous Céline? C'est à la télé, vous étiez sur place?
1: Moi j'étais à la télévision, j'étais ouais. En Belgique, j'étais ému par cette cérémonie. Et puis alors quand on savait pas exactement si elle chanterait, si elle chanterait pas, etc. Et tout d'un coup, cette tour Eiffel majestueuse, elle au premier étage, parlant à Paris sous la pluie, enfin une image absurde.
0: C'est vrai.
1: Et dans cet absurde, elle met de la grandeur, elle met du drame, elle met du poids. Enfin voilà, c'est une image surréaliste et c'est gravé dans nos mémoires pour toujours.
0: Vous irez la voir en concert à la rentrée?
1: Oui.
0: Vous avez eu vos places?
1: Non. J'ai mes introductions.
0: Bravo, j'en attendais pas moins de vous. L'hymne à l'amour, à la radio, là c'est pour tout le monde. Et les concerts, c'est pour ceux qui ont des billets. Ou le bras long.

0: Céline Dion live à la Tour Eiffel pour la cérémonie d'ouverture des JO Paris 2024. Grand souvenir, merci.
1: C'est prodigieux de chanter comme ça.
0: C'est vrai. Vous chantez du Céline Dion sous la douche ou pas? Ou au karaoké?
1: Seule ma douche pourra vous répondre.
0: Je prends rendez-vous immédiatement. Je veux savoir. Vous écoutez ici et en ce samedi soir, on écoute les chansons préférées d'Éric Emmanuel Schmitt. À tout de suite. Secret tournage dans le Luberon ce dimanche avec les coulisses du film L'objet du délit.
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0: Et ce soir, notre invité, c'est Éric Emmanuel Schmitt. Il écrit des romans, des essais, des pièces de théâtre aussi. Et ça vous fait voyager partout dans le monde, cet immense succès international. Là, vous revenez de Chine. Oui. Le prochain voyage, c'est où? Vous savez déjà ou pas?
1: J'étais en Bulgarie et la semaine prochaine, je serai en Croatie.
0: Oh là là.
1: Oui, les livres sortent partout, les pièces sont jouées, et moi j'en profite, c'est extraordinaire d'arriver dans un pays et de rencontrer immédiatement des artistes, des metteurs en scène, des comédiens, des journalistes, etc. J'ai un concentré de ce que peut être un pays à travers ses intellectuels et ses artistes, c'est formidable.
0: Et ça vous fait aimer encore plus ou ça vous fait questionner votre amour pour la France et la Belgique, puisque ce sont vos deux pays?
1: Oh ben moi, je me suis rendu compte à l'étranger que j'étais perçu comme un auteur français, avec des qualités qu'ici on oublie finalement, parce qu'on fait toujours du French bashing.
0: Toujours, notre spécialité.
1: Mais c'est-à-dire ce mélange de légèreté et de profondeur, très 18e siècle en fait. C'est resté comme une empreinte à l'étranger. Et puis cette... ce goût des histoires, mais en même temps avec un goût de la légèreté, ça leur semble extrêmement français. Or, quand on est en France et qu'on dit ça, personne n'a l'impression que c'est français, quoi. Les gens prennent des pauses pour dire « moi je suis profond, moi je suis intelligent, moi je suis ceci, moi je suis cela
0: ». Éric Emmanuel Schmitt, vous parlez de Mozart, de son père, de leur histoire, de l'enfance de Mozart, après la mort du père dans votre nouveau roman, juste après Dieu, il y a papa. Qu'en ont pensé les Autrichiens qui sont très protecteurs avec Mozart?
1: Ah, il n'est pas encore paru en Allemagne, le livre, ça sera l'année prochaine.
0: Ni en Allemagne, ni en Autriche.
1: Non, mais ça, attendez, il vient de sortir.
0: Oui, je sais, mais moi je pensais que vous aviez des sorties mondiales comme Metallica.
1: En fait, j'ai eu parfois des sorties mondiales. Oui, hein. Par exemple, ma vie avec Mozart a été une sortie mondiale.
0: Ouais.
1: Mais là, on n'a pas eu le temps parce que j'ai fait le texte que cet été. Donc, on n'a pas eu le temps d'organiser. En fait, il faut que je donne le texte très en avance pour qu'on fasse des sorties mondiales.
0: Oui, parce que les traducteurs travaillent tous en même temps.
1: Dans les 6 mois, il y a un an, ça va sortir partout. Mais dans les 6 mois, il y a un an.
0: Mais j'imagine, que vous attendez avec impatience ce moment-là.
1: Oui, parce que ma vie avec Mozart, autre livre que j'avais écrit sur Mozart, Mein Leben mit Mozart.
0: Sehr schön.
1: Avait été un gros succès, une grosse erfure. Et j'espère qu'ils vont bien recevoir aussi celui-là.
0: Éric Emmanuel Schmitt, on se replonge dans les chansons que vous avez choisies pour nous ce soir. Alors, la dernière qu'on a écoutée, c'est une performance vocale incroyable. Céline Dion qui chante l'hymne à l'amour. Là, c'est tout à fait différent. C'est la bande originale des Choses de la vie. Un film avec Romy Schneider et Michel Piccoli. C'est la chanson d'Hélène. Donc, ce qui nous prouve que vous avez un un goût pour les grandes voix, mais aussi
1: les voix fragiles.
0: Pour les voix, oui, plus fragiles.
1: Non, mais c'est surtout que je suis fou de Romy Schneider.
0: Oh.
1: Comment ne pas être bouleversé par cette femme, par sa beauté, par sa fragilité, par son rayonnement, par sa lumière.
0: Et vous l'avez découverte avec quoi, vous vous souvenez? Sissi Impératrice, quand
1: vous étiez petit. Non, bah, c'est pas mon truc, Sissi.
0: Non,
1: non. C'était d'emblée les films de Sautet que j'adore.
0: Ah oui, d'accord.
1: Particulièrement le film où elle aime deux hommes, C'est mon temps et comment ça s'appelle?
0: César et Rosalie.
1: Mais je le revois encore. Ouais. Et à chaque fois, je le trouve plus profond, ce film.
0: Il est incroyable.
1: Il est tellement beau, ce film. Et tellement... Il indique tellement ce que pourrait être le chemin de la liberté amoureuse. Donc, j'aime beaucoup.
0: La chanson d'Hélène, vous allez entendre la voix fragile, oui, et forte, à la fois, de Romy Schneider.

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0: La chanson d'Hélène, musique de Philippe Sard et paroles de Jean-Loup Dabadie. Vous teniez, Éric Emmanuel Schmitt, à ce qu'on cite Jean-Loup Dabadie.
1: Oui, parce que c'était un écrivain merveilleux. Regarde, pour dire la fin d'un amour, je regarde le soir tomber dans les miroirs. C'est magnifique, c'est tout simple. Et l'amour sans amitié, c'est ce qui a condamné cet amour, c'était un amour sans amitié. Enfin voilà, c'est en trois mots.
0: Comment... C'est ça qui est très fort.
1: Oui, voilà. C'est du grand art, l'air de rien.
0: Ouais, les grands paroliers.
1: Ouais.
0: C'est ça, les choses de la vie. Film de Claude Sautet, sorti en 1970, mais que vous pouvez voir quand vous voulez maintenant, avec la magie des plateformes de streaming. Vous avez déjà écrit des chansons?
1: J'en ai écrit une. J'aimerais bien en écrire.
0: Ouais, hein.
1: En fait, je viens d'en écrire une. C'était un cadeau extraordinaire de Michel Legrand. Parce que j'ai été ami avec Michel Legrand et il a écrit la musique de mon deuxième film, Oscar et la Dame Rose. Et en fait, Macha
0: Meryl, son épouse,
1: m'a appelé en disant, tu sais que, voilà, il y a des musiques de lui qui n'ont pas eu de parole, on n'a pas eu le temps de les faire. Et il a pensé à plusieurs écrivains et il y en a une qui est pour toi. Et je lui dis, pourquoi elle est pour moi? Il me dit, bah d'abord parce qu'il voulait qu'elle retourne en Belgique parce qu'il l'avait fait pour Jacques Brel.
0: Oh.
1: Et Jacques Brel est mort avant d'avoir mis des mots sur cette musique. Donc il dit, ça va retourner en Belgique. Puis il me dit, et puis tu verras, elle est tellement compliquée que... Il y a que toi qui peux le faire, parce que moi je suis musicien, je sais lire la musique, etc., etc. Et donc voilà, j'ai écrit une deuxième chanson et j'espère bien qu'on va faire cet album à plusieurs écrivains, des grandes chansons.
0: De Michel Legrand.
1: De Michel Legrand, qu'il n'aura pas entendu, mais qu'il aura écrit.
0: Et vous choisirez l'interprète de la chanson dont vous avez signé le texte ou pas?
1: Je pense qu'on va le choisir ensemble. Avec Macha.
0: Oh, j'ai hâte. Oh, ça c'est un projet extrêmement séduisant. Aurel San est dans la liste des chansons que vous avez choisies, Éric Emmanuel Schmitt.
1: Honnêtement, je ne sais pas pourquoi, j'avais une attitude un peu hostile par rapport au rap, parce que, sans doute une question de génération.
0: Ouais.
1: Et puis, quelqu'un m'a fait écouter plusieurs artistes. Et alors, Aurel San, c'est celui qui m'a le plus séduit. Il y en a d'autres qui m'ont séduit. C'est celui qui m'a le plus séduit parce que je me disais, ça y est, on retrouve la chanson à texte. Et je me réjouis de son succès.

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0: 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Et évidemment, il y a une phrase clé dans cette chanson, Eric Emmanuel Schmitt, une expression très importante, c'est « mon père est fier ».
1: Oui.
0: Ah, parce qu'on fait tout ça, on arrive finalement au jour où il se marie, et son frère filme et sa sœur anime le mariage, et son père est fier. La fierté du père pour son fils, la loyauté du fils pour son père, ça c'est au cœur de votre nouveau roman, oui. Juste après Dieu, il y a papa. Voilà, le père de Mozart est très fier de son fils qui était en adoration, en admiration devant son père, finit par se rendre compte que c'est juste un humain.
1: Et puis, c'est le destin de voilà, tous les fils et tous les pères.
0: Plus être vraiment très très loyal. Je parle de la loyauté parce qu'il y a un autre personnage dont on n'a pas parlé dans votre livre. C'est la sœur.
1: Ah oui, Nannerl.
0: Nannerl, qui elle mériterait des merci et des bisous et des compliments parce qu'elle reste avec le père alors qu'elle aurait pu se barrer avec un beau militaire et faire un beau mariage. Elle est restée avec avec Léopold Mozart pour s'occuper de lui. Et Wolfi, lui, il est parti.
1: Il est parti.
0: Mais c'est Wolfi qu'on aime.
1: Oui, parce que oui, lui, il a eu l'audace de partir, l'affirmation de sa liberté pour créer tout ce qu'il voulait créer. Il fallait qu'il quitte Salzbourg et ce poste chez le prince archevêque de Salzbourg. Elle a été élevée d'une façon très ambiguë, c'est-à-dire d'un côté elle a eu l'accès à la grande culture et elle est une virtuose, elle est une grande musicienne, etc. Mais d'un autre côté, à 18-20 ans, elle doit suivre le destin des femmes, rentrer dans l'ordre. Et elle rentrer dans l'ordre, c'est quoi? Au moment où elle pourrait quitter la maison, Madame Mozart, la femme de Léopold, la maman de Nannerl et de Wolfgang, meurt à Paris, ici dans le quartier des Halles. Et du coup, elle se sacrifie.
0: Ouais.
1: La dimension sacrificielle des femmes était inscrite dans leurs conditions pendant des siècles. Et donc, être une bonne fille, c'était pas s'affirmer, c'était justement se plier. Et elle est restée auprès du père.
0: Et elle n'est pas récompensée. Hein.
1: Elle n'est pas vraiment récompensée parce que lui, il n'attend qu'une lettre de son fils. Il a sa fille avec lui, mais il n'attend qu'une lettre de son fils, un message de son fils. Ben oui, c'est comme ça l'ingratitude. dans les familles, il y a toujours des positionnements comme ça. Et en même temps, il lui dit « Pourquoi tu es si facile à aimer, toi ?» Et lui, c'est difficile. ces phrases terribles qu'on entend dans les familles. Elle se sacrifie totalement à son père. Il lui dit « Ah, c'est si facile de t'aimer, toi, et c'est difficile de l'aimer, lui. » Et en même temps, il n'y a qu'une chose qui l'intéresse, c'est l'aimer, lui, et être aimé de lui.
0: Juste après Dieu, il y a papa, je vous recommande la lecture de ce roman d'Éric Emmanuel Schmitt, donc ici en France aux éditions Albin Michel, et sinon partout dans le monde si vous nous écoutez sur internet, même sur une île reculée, forcément le libraire le plus proche aura le livre à un moment ou à un autre. Et oui, évidemment ça parle de la famille Mozart, mais ça parle de nos familles nous aussi. Je trouve vraiment que voilà, on se reconnaît. Alors vous verrez bien dans quel personnage vous vous reconnaissez, après vous ferez votre autocritique à la maison. On va écouter Santa maintenant.
1: Oui.
0: Santa qui avait commencé sa carrière en chantant en anglais de l'électropop avec le groupe iPhone. Là, elle est en solo. C'est un piano-voix. Tout à l'heure, on a commencé avec William Scheller en piano-voix. Là, Santa, c'est la même chose.
1: J'aime bien le piano-voix.
0: C'est vrai, ça vous plaît. Vous jouez du piano?
1: Oui, je joue du piano. Oui. Mais j'aime bien le piano-voix parce que tout d'un coup, c'est comme si on avait la vérité de quelqu'un. Il est tout nu. La voix, elle est toute nue avec le piano. Et on entend si c'est sincère ou si c'est pas sincère, si c'est juste ou si c'est pas juste. C'est comme une confidence. Il n'y a pas tout l'apparat du studio, de l'habillage sonore, etc. Donc c'est une épreuve de vérité. Et cette Santa me fascine par sa force de caractère. Bon, j'ai fait une émission de télévision avec elle qui m'a permis le week-end à la campagne. Donc, donc j'ai passé du temps avec elle, donc je la connais. Et elle me fascine par d'abord ses dons et ensuite sa force d'affirmation d'elle-même. Moi, j'adore les femmes fortes. Je sais pas pourquoi. Parce que c'est souvent une force qu'on n'attend pas d'elle et qui est. Il a fallu longtemps qu'elle soit plus forte que les hommes pour pouvoir être forte. Là, on n'en est plus tout à fait là, mais la force continue à me fasciner.
0: Santa. Popcorn salé qui figure donc en belle place dans la liste des chansons choisies pour vous ce soir par Éric Emmanuel Schmitt.

0: voix toute nue de Santa, Popcorn Salé. Juste avant qu'on écoute la chanson, Eric Emmanuel Schmidt, vous nous disiez à quel point vous aimiez les femmes fortes. Est-ce que c'est pour ça que c'est Madame de Sévigné qui sera à l'honneur de la 30e édition du Festival de la Correspondance de Grignan, dont vous êtes le directeur artistique et le président?
1: Oui, j'ai ce bonheur depuis plusieurs années de diriger ce festival unique en France, le Festival de la Correspondance, qui est à Grignan. Pourquoi? Parce que Madame de Sévigné écrivait des lettres à sa fille adorée qui avait épousé le seigneur de Grignan. Et elle est enterrée à Grignan.
0: Et c'est dans la Drôme provençale, c'est trop beau. Magnifique.
1: C'est un magnifique village entouré de champs de lavande. C'est absolument magique comme endroit. Et on lit les grandes correspondances dans la cour du château. Des grands comédiens et comédiennes viennent les lire. Et dans la journée, il y a des cafés littéraires. Alors, il se trouve que cette année, c'est le quadricentenaire de Madame de Sévigné.
0: Wow.
1: Et donc, voilà, le Festival de la Correspondance prendra un thème très sévigné, puisqu'il y a toujours un thème chaque année. C'est la correspondance comme miroir d'une époque, miroir des mœurs d'un temps. Donc, il y aura des correspondances de Madame de Sévigné, mais il y aura aussi plein d'autres correspondances. Claire Kem viendra lire la correspondance de Madame de Pompadour. Il y aura la correspondance de Stephen Zweig avec Romain Rolland, la correspondance de Jean Zay, la correspondance de Georges Sand avec Alexandre Dumas, ces deux-là, c'est les personnes. Ça sera Macha Méry, les Francis Perrin qui viendront les lire. Enfin, il y aura plein de choses magnifiques pendant une semaine et surtout une ouverture dans la cour du château avec un opéra qui n'est plus joué depuis deux siècles et qui s'appelle Ninon chez Madame de Sévigné. Et qui donc fait rencontrer ces deux femmes spirituelles qui étaient Madame de Sévignon et Ninon de l'Enclos. Et on va redécouvrir cet opéra le soir de l'ouverture. Et puis, comme il y a une tradition depuis que je dirige ce festival, c'est qu'à chaque fois, l'ouverture, ça c'est la pré-ouverture, mais l'ouverture c'est une correspondance moderne, écrite par deux contemporains. Et donc, cette année, je m'y suis collé.
0: Ah, vous avez écrit à qui?
1: Voilà, j'ai écrit à un jeune homme que je trouve absolument brillant, qui s'appelle Nathan Devers, qui est philosophe, écrivain, etc. C'est moi, avec 40 ans de moins, puisqu'il a fait Normal Sup, comme moi, la
0: Même parcours,
1: agrégé de philo, et puis s'exprimant à la fois dans la fiction et dans l'essai. Et depuis des mois, on échange une correspondance sur le thème « Aimer son époque ou pas ».
0: Oh, c'est vertigineux.
1: Oui, comme vous dites.
0: Eh bien, si vous avez envie de célébrer l'art des belles lettres que l'on s'écrit, que l'on reçoit, l'art épistolaire, donc rendez-vous à Grignan, au Festival de la Correspondance, c'est la 30e édition.

0: et c'est du 6 au 11 juillet, présidé donc par Éric Emmanuel Schmitt. Alors, quand on ne peut pas s'écrire, parce qu'on n'ose pas, parce qu'on n'est plus ensemble, parfois on s'écrit des chansons. Oui. C'est ce que Véronique Sanson a fait après sa séparation avec Michel Berger. Ils sont passés des messages par chansons interposées pendant des années. Eux, si une correspondance existait, une correspondance secrète, ce serait dingue de tomber dessus. Je pense que ce serait magnifique.
1: Oui, je ne sais pas d'ailleurs si elle existe.
0: Je ne crois pas. Ce que dit Sanson, c'est qu'elle, elle a plus jamais... Elle l'a quitté quand même assez brutalement. Donc elle n'a jamais osé revenir, mais qu'elle lui envoyait des messages par chansons. Je crois qu'il ne reste que les chansons.
1: Bah, c'est-à-dire que je pense que leur relation vivait en générant toutes ces chansons. Donc ils ont su faire quelque chose, et de leur amour et de leur séparation, bravo. Mais ça, c'est le propre des artistes.
0: C'est ça, ils sont trop forts. On va écouter une chanson des tout débuts de Véronique Sanson, et elle s'appelle « Amoureuse ».

0: Des débuts, quel début de Véronique Sanson avec Amoureuse. Alors au contraire, nous c'est la fin, Eric Emmanuel Schmitt, la fin de cette heure passée ensemble. Merci, hein, vraiment.
1: Ah, c'est un plaisir.
0: Oh, j'ai adoré. Je recommande à tout le monde la lecture de Juste après Dieu, il y a papa, votre nouveau roman chez Albin Michel. On attend de pied ferme cette chanson avec la musique de Michel Legrand. J'espère que ça arrivera dans les mois qui viennent, ou allez, 2027, qui est pas que l'élection présidentielle. Moi, je voudrais qu'il y ait autre chose comme actualité.
1: Alors, on le souhaite tous.
0: Voilà, hein, un petit peu de musique, ça nous fera plaisir. Et vous nous avez soignés pour votre départ. Vous avez fait une belle entrée, vous allez faire une sortie fracassante. Jean Ferrat chante les mots d'Aragon. Que serais-je sans toi ? Pourquoi avez-vous
1: C'est tellement bouleversant ce poème d'abord.
0: Oui.
1: D'Aragon, parce que serais-je sans toi qui vint à ma rencontre ? C'est-à-dire ce chant d'amour d'Aragon, c'est pour Elsa, qui est comme le foyer essentiel de sa vie, quoi. Moi, je ne crois qu'à ça, aux rencontres qui changent les vies. Moi, j'ai le bonheur d'avoir des rencontres qui ont donné une structure à ma vie. Et évidemment, la rencontre amoureuse, c'est la plus importante. Voilà, on se pose plein de questions et puis tout d'un coup on a la réponse. La réponse, c'est la rencontre d'un être qu'on aime et puis surtout qu'on consente à aimer, parce que c'est ce qui est très beau dans le poème d'Aragon, c'est cet amour, il se présente mais il lui dit oui. Tellement, moi je me bats beaucoup avec mes neveux, avec la génération qui a autour de 30 ans. Je leur dis, mais engagez-vous. Et ils ont un grand problème à l'engagement. Ils réfléchissent comme des consommateurs qui font une étude de marché. Non. C'est voilà, il faut consentir à aimer. Il faut accepter de ne plus être la première personne, mais la deuxième, et de s'engager.
0: Consentir à aimer, quel beau slogan. Éric Emmanuel Schmitt, président, merci d'être venu nous voir. À très bientôt.
1: Avec plaisir.

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0: Notre invité de ce soir nous a gâté, Eric Emmanuel Schmitt. C'était un bonheur de passer une heure avec lui. Et avec vous aussi, les amis, merci d'avoir écouté Décibel. Merci à l'équipe de l'émission, Iris Guitoni, Christophe Hulens, Elodie Biancamaria, Franck Moyer et Elorie Roussillon. Je vous retrouve demain à 20h pour peut-être la meilleure émission de la semaine, hein, les chansons préférées des auditrices et des auditeurs.
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0: C'est une rencontre dans un avion qui donne naissance à la chanson « Et maintenant » de Gilbert Bécaud.
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0: En 1961, sur un vol Paris-Nice, Gilbert Bécaud rencontre l'actrice Helga Andersson qui se rend chez son fiancé. Le lendemain, sur le vol retour, l'actrice est anéantie. Elle vient de rompre. Émue, Bécaud l'invite chez lui. Alors qu'elle s'appuie au piano, elle murmure la phrase qui deviendra le point de départ de la chanson « Et maintenant, qu'est-ce que je vais faire ?» Bécaud contacte immédiatement Pierre Delanoë qui écrit le texte dans la journée.

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0: C'est l'un des plus grands succès de 1985. Et pourtant, Jean-Jacques Goldman a failli jeter à la poubelle le titre « Je marche seul ».
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0: Jean-Jacques Goldman n'était pas satisfait du rendu. Perfectionniste à l'extrême, il écrit 10 versions avant de capturer ce moment de trop-plein où l'on claque la porte pour retrouver la paix.

0: une balade urbaine, cette chanson devient sa déclaration d'indépendance. Une manière de dire qu'au sommet de la gloire, il garde sa liberté intérieure. Un exutoire devenu un hymne à la solitude choisie.
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5: 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Je vous invite à vous détendre dans votre canapé ou sur votre lit pour écouter une des plus belles chansons de la chanson française.

0: paroles aussi belles que la mélodie, aussi belles que la prod, c'est quand même assez rare. 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

Pascal Zenou fait vibrer Toulouse avec une pop élégante et habitée où chaque note raconte une émotion vraie. Entre énergie brute et mélodie ciselée, Pascal Zenou signe une musique qui vous attrape dès la première écoute et ne vous lâche plus.

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2: Alors, ah là là là là, notre petite Lydia, il paraît qu'un jour, une seule fois dans ta vie, tu as fait du ski. Pour faire, enfin, à la montagne, voir du ski. Parce que oui, ça a été une expérience très dure. Hein. Tu t'es totalement fait tirer par le tir-fesse, t'as pas pu rester debout. Donc, tu t'es fait tirer par le tir-fesse. Et puis, t'as descendu toute une piste noire sur les fesses. Qu'est-ce qui s'est passé?
3: Bah, j'étais avec ma fille, c'est la première fois qu'on y allait, donc j'avais 45 ans. Et j'étais avec ma fille, elle me fait monter sur un télésiège, du coup, et arrivé en haut, on s'aperçoit que pour redescendre, c'était une piste noire. Donc moi, j'en avais jamais fait, j'ai dit, je descends sur les fesses.
2: Eh ben oui, mais tu t'es quand même, du coup, cassé le coccyx parce que t'es tombé sur une plaque de glace.
3: C'est en arrivant au bar, on devait aller boire un chocolat chaud, il y avait une plaque de glace que j'ai pas vue et je me suis vautrée.
2: Aïe, aïe, aïe, aïe, aïe.
3: Et j'ai cassé deux bâtons de ski pendant la semaine.
2: Oh là là là là là là, oui, non, donc là on est sur. Oui, t'as jamais refait de ski en fait.
4: Non, mais faut pas insister.
3: Non, je suis jamais retournée à la neige, non.
2: Ouais, mais en même temps.
4: C'est mieux.
2: Bah oui, si quand il va, tu te casses le coccyx et tu pètes les bâtons, c'est pas bien, on n'est pas. Bon. Par contre, t'as adoré la tour de l'enfer de Disney. Ça, tu t'es.
3: Ah ouais.
2: Ah là, tu t'es régalé là.
3: Ah ouais. Ouais. Mes enfants m'ont offert ça.